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4: À l'écoute de RFI, il est 6 heures ici à Paris, une heure de plus à Kiev. L'heure d'un nouveau journal avec vous, Diane Berger. Bonjour Diane.
5: Bonjour Simon Bourtembour, bonjour à toutes et tous. La vidéo est saisissante. En Ukraine, un drone russe traque un vendeur de fruits et légumes sur un marché de Kherson en plein jour. L'homme a miraculeusement survécu. De plus en plus de civils sont visés par ces attaques de drones à courte portée. Un homme arrêté aux États-Unis, soupçonné d'avoir provoqué l'un des trois grands incendies qui ravagent les environs de Spokane dans le nord-ouest. Les flammes ont atteint la ville. Des milliers de personnes ont dû quitter leur maison. La responsable d'un hôtel nous racontera l'état de choc dans lequel ils arrivent. On ira aussi dans le massif des Corbières, dans le sud de la France, touché par un grave incendie il y a un an exactement. Les vignes brûlées mettent du temps à se régénérer. Et le président du Ghana en visite d'État en Jamaïque, deux pays séparés par l'Atlantique, main dans la main, pour demander des réparations pour l'esclavage. Moscou a de nouveau bombardé l'Ukraine la nuit dernière. Les missiles ont tué au moins deux personnes à Kiev et dans sa région. Plusieurs entrepôts ont également pris feu. La Russie terrorise la population également avec des attaques de drones de courte portée. Le chef de la diplomatie ukrainienne dénonce un crime de guerre barbare après la diffusion par la police de Kherson d'une vidéo. Hier, on y voit un drone prendre en chasse un civil sans défense, Nicolas Feldman.
6: Sur ces images filmées sur un marché de Kherson, un drone traque un homme qui tente de lui échapper en courant. L'engin le suit, tourne autour du véhicule, puis fonce avant d'exploser. L'homme s'en sortira vivant dans une vidéo publiée par le gouverneur de la région de Kherson. On le voit sur son lit d'hôpital, une jambe bandée, des marques sur le corps. Yuri, présenté comme un vendeur de légumes, parle d'un miracle. Mais le chef de la diplomatie ukrainienne évoque, lui, une stratégie délibérée pour viser les civils. Et pour les Nations Unies, ces images témoignent d'une réalité documentée sur le terrain. Daniel Bell, chef de la mission de l'ONU sur les droits de l'homme en Ukraine.
7: Nous n'avons aucune raison de douter de l'authenticité de cette vidéo. Ces images correspondent aux incidents recensés près de la ligne de front où les civils sont de plus en plus souvent victimes d'attaques de drones à courte portée alors qu'ils font du vélo, font leurs courses, attendent un bus ou travaillent sur leur terre.
6: En juin, ce sont 293 civils qui ont été tués en Ukraine et près de 2000 ont été blessés, du jamais vu depuis les premiers mois de la guerre en avril 2022.
5: Des civils tués par des drones, cela arrive aussi de l'autre côté, en Russie. Lundi, Moscou a accusé l'Ukraine de terrorisme après une attaque qui a causé la mort de 7 personnes sur une plage de la mer Noire. Kiev répond que le drone ne visait pas les civils et qu'il est tombé sur la plage après avoir été abattu par les défenses aériennes russes. Nouvel ultimatum de Donald Trump. Soit le détroit d'Ormuz ouvre très bientôt, soit les Iraniens seront frappés très fort. Ce sont les mots choisis par le président des États-Unis dans un entretien à la chaîne Fox News, et il maintient que les négociations se passent bien, même si Téhéran dément toujours l'existence de ces discussions. Donald Trump qui s'exprime de Californie, où il est en ce moment, et où un homme a été arrêté sur un golf qui lui appartient dimanche dernier. Les autorités de Los Angeles l'ont annoncé il y a quelques heures. Il prenait des photos et des vidéos des lieux. Il semblait surveiller ce qui était mis en place pour assurer la sécurité du président. La police indique avoir retrouvé un chargeur de munitions dans sa poche et des armes dans sa voiture et son domicile. Toujours aux États-Unis, un suspect a été arrêté, soupçonné d'avoir déclenché le principal incendie qui touche la ville de Spokane dans le nord-ouest du pays. Trois feux ont démarré samedi aux portes de cette ville de plus de 200 000 habitants. Des feux favorisés par la sécheresse qui rend la saison des incendies particulièrement intense. Les flammes ont atteint la ville, des dizaines de milliers de personnes ont dû fuir. Beaucoup dans le centre de convention de Spokane, d'autres sont allés dans les hôtels, Guillaume Deltey.
8: À Spokane, les chambres vides dans les hôtels sont devenues rares. Chelsea Adams dirige deux établissements, 130 chambres au total, et toutes depuis samedi sont pleines.
9: Beaucoup de nos clients ne savent tout simplement pas quoi penser. Ils sont en état de choc, ils ne savent pas quoi faire. Beaucoup d'entre eux sont là, complètement anéantis. Tout cela fait peur.
8: Le choc est d'autant plus grand pour les déplacés que les feux ont vite progressé.
9: Ils n'ont eu que quelques secondes pour quitter leur maison. Ils n'ont même pas eu le temps de récupérer leurs effets personnels, ceux qui leur tiennent le plus à cœur, ceux qu'ils ne pourront pas remplacer. Certains d'entre eux tentent de retourner chez eux pour récupérer ces objets quand c'est possible.
8: Les sinistrés vivent au jour le jour, heure par heure même, dit Chelsea Adams, mais ils ne veulent pas quitter Spokane.
9: Je pense qu'ils préfèrent attendre de voir comment les choses évoluent en espérant que la situation se calme et qu'ils pourront rentrer chez eux. Je n'ai pas entendu beaucoup de gens parler de partir.
8: Pourtant, la fumée envahit la ville au point qu'il est presque impossible de rester dehors, indique Chelsea Adams. Et alors que les trois feux sont aux entrées nord de la ville, elle, qui se trouve dans le sud de Spokane, voit désormais aussi des cendres tomber du ciel.
5: On évoquait le rôle de la sécheresse, elle favorise également les incendies au Canada. Il s'agit de la pire saison des feux de forêt jamais connue dans le pays. 3 800 000 hectares ont brûlé depuis le début de l'année. Les incendies sont violents également cet été dans le sud de l'Europe. Une bonne nouvelle, la situation s'est nettement améliorée près d'Athènes, en Grèce, selon les pompiers mobilisés. En France, maintenant, le département de la Gironde se remet du pire incendie de l'histoire du pays depuis 1949. Les habitants rentrent chez eux et ils se demandent combien de temps il faudra maintenant pour que l'environnement et l'économie se rétablissent. Pour en avoir une idée, notre reporter Marius Lafont s'est rendu dans le massif des Corbières, dans l'Aude, ravagé par un gigantesque incendie il y a exactement un an. En quelques semaines, les flammes avaient dévoré garrigues, maisons et vignobles. Marius Lafont a fait la rencontre d'un vigneron en pleine reconstruction de son domaine.
1: Je roule en direction du village de Fonjoncouze et je vais rencontrer Florian Richter. Lors du très grand incendie du massif des Corbières, il a perdu la moitié de son domaine. Et il va me montrer les jeunes vignes qui renaissent de leurs cendres, littéralement.
2: Alors là, on va voir une parcelle de vignes qu'on a plantée fin avril. Il y a une entraide qui se met en place. Toutes les parcelles qu'on a plantées, c'est un petit groupe de viticulteurs dans le village qui viennent nous aider pour planter toutes ces vignes manuellement.
10: Donc au début, on donne un gros coup d'arrosage pour faire tomber toute la terre autour du pied pour que les racines puissent pousser sans bulles d'air. Les plants de vignes, ils sont jolis, ils ont plutôt bien poussé.
1: Et ça va mettre combien de temps là, à pouvoir donner vraiment du raisin?
10: On dit qu'on peut récolter après 3 années de pousse. Mais honnêtement, avec la sécheresse, un soleil à 45 degrés, un l'ombre qui va taper sur les raisins, le dégât, ils vont y être.
1: Justement, est-ce que vous pensez que ça va rester?

0: Marius Lafont, RFI.
1: Les autorités espagnoles ont annoncé hier soir un nouveau bilan à Ceuta. 77 migrants sont morts en tentant de rejoindre le territoire espagnol depuis le Maroc la semaine dernière, quand environ 60 000 personnes ont franchi la frontière illégalement. Rabat annonce de son côté avoir compté 11 morts et le bilan réel serait de près de 130 victimes, selon l'AMDH, l'Association marocaine des droits humains. La situation à Ceuta, au cœur d'une visioconférence des 27 ministres de l'Intérieur de l'Union européenne hier, Bruxelles joue l'apaisement et l'unité. La quasi-totalité des migrants a été renvoyée au Maroc. L'incident est clos. Malgré tout, des dissensions demeurent. Ottilia Ferret, le Danemark et la Finlande estiment que l'épisode remet en cause la crédibilité de l'espace Schengen.
2: À Helsinki comme à Copenhague, le constat est le même. Si un État ne contrôle plus sa frontière extérieure, c'est tout l'espace Schengen qui est fragilisé. C'est la Finlande, ici, qui a adopté la ligne la plus dure. Le gouvernement, qui inclut le parti nationaliste des Finns Parti, a soutenu l'idée d'une suspension de la coopération Schengen avec l'Espagne. Pour Helsinki, l'immigration irrégulière est devenue une question de sécurité nationale, notamment depuis les tensions à sa frontière avec la Russie. Le Danemark, lui, s'est montré un peu plus nuancé. La première ministre social-démocrate Mette Frederiksen a d'abord estimé que toutes les options devaient rester ouvertes avant de saluer la réaction espagnole et le retour d'une grande partie des migrants vers le Maroc. Une position qui illustre la particularité danoise. Sans être gouvernée par l'extrême droite, le pays applique depuis plusieurs années l'une des politiques migratoires les plus restrictives d'Europe. Dans la presse danoise et finlandaise, cette fermeté est jugée cohérente avec leur ligne migratoire. Les médias soulignent toutefois que la crise de Ceuta révèle une nouvelle fois les divisions européenne sur la gestion des frontières et de l'immigration. Ottilia Ferret, Stockholm, RFI.
1: Les États-Unis révoquent le visa de l'ambassadrice du Brésil, un acte rare en diplomatie. Pour protester contre une décision brésilienne, le pays a refusé il y a quelques jours le visa de plusieurs responsables américains. Il voulait rencontrer les autorités électorales du Brésil à l'approche de la présidentielle du mois d'octobre. Cela alors que Donald Trump, le président américain, a régulièrement, on le rappelle, pris parti pour le camp Bolsonaro, rival du président sortant Lula. Tension diplomatique également entre le Brésil et l'Argentine. Buenos Aires l'a annoncé il y a quelques heures. Le gouvernement brésilien demande le départ de l'ambassadeur argentin à Brasilia. Le Brésil compte aussi réduire sa représentation diplomatique en Argentine après des insultes de Javier Milei, le président argentin, contre Lula. La Jamaïque reçoit depuis dimanche le président ghanéen John Dramani Mahama. Les deux pays affichent leur coopération sur le sujet des réparations de l'esclavage et de la traite des Noirs. Une cause que le Ghana avait portée devant les Nations Unies au mois de mars et que la Jamaïque veut faire avancer auprès du roi britannique Charles III. Judith Renoux.
3: Si le Ghana a engagé un mouvement en faveur de réparation pour l'esclavage, la Jamaïque y travaille aussi. Le pays compte présenter une requête en septembre auprès du roi Charles III, ce que le président Mahama a salué.
4: Je crois que cela est lié à ce que la Jamaïque essaie de faire avec la requête qui sera présentée au monarque britannique. Et je tiens à exprimer le soutien du Ghana envers cette démarche. Plusieurs chemins peuvent mener au même objectif. Et l'un des chemins empruntés par la Jamaïque mène au même résultat que celui que nous souhaitons tous.
3: La Jamaïque et le Ghana sont liés par deux figures emblématiques. D'un côté, le militant jamaïcain Marcus Garvey, qui a lutté pour les droits et l'union des personnes noires dans le monde. Et de l'autre, Kwame Nkrumah, le père de l'indépendance du Ghana et symbole du panafricanisme. C'est ce qu'a rappelé le premier ministre jamaïcain.
5: Ce que le grand Marcus Garvey a théorisé et que Kwame Nkrumah a mis en place a posé les bases d'une relation dynamique entre la Jamaïque et la République du Ghana. Les racines de cette relation se trouvent non seulement dans une histoire et une culture commune, mais aussi dans des convictions partagées sur la liberté, la dignité, la souveraineté et l'autodétermination.
3: Les deux chefs d'État ont aussi plaidé pour un renforcement de la coopération économique et l'ouverture de liaisons aériennes directes entre le Ghana et la Jamaïque.
1: Judith Renoux, plus à l'ouest de la Jamaïque, au Guatemala, les autorités montent l'alerte au niveau maximal aux alentours du volcan de Fuego, près de la capitale. Il est entré en éruption il y a deux jours. 29 000 habitants sont exposés aux retombées des cendres. Les évacuations ont commencé. Une éruption de ce volcan, il y a 8 ans, avait tué 215 personnes et fait 200 disparus. Il est maintenant 6h12 à Paris, 4h12 en temps universel. C'est la fin du journal et dans une quinzaine de minutes, vous avez rendez-vous avec Nemo en Piste pour le retour des actualités africaines. Avant cela, on va faire une escale près de Séville, en Espagne. Une mine à l'origine d'une grave catastrophe écologique en 1998 va pouvoir rouvrir. On ira voir ensemble ce qu'en pensent les habitants et les militants écologistes. Nouvel épisode de friction entre l'Inde et le Bangladesh. Raqqa demande l'extradition de l'ancienne première ministre bangladaise, Sheikh Hasina. Elle doit prendre la parole ce mercredi à New Delhi après 2 ans d'exil. Remixer les sonorités du pays profond du Maroc avec les sonorités électro-modernes, c'est le travail du DJ Aziz Concrete. Il sera l'invité culture de RFI ce matin. Et puis vous retrouverez comme chaque jour le conseil santé de Caroline Paré. Aujourd'hui, les traumatismes crâniens. La réouverture d'une mine provoque la controverse en Espagne, à Aznalcollar, aux abords de Séville. Elle était au cœur d'une des pires catastrophes écologiques connues par l'Espagne ces dernières années. Le 25 avril 1998, la digue du bassin de décantation minière cède. 6 millions de mètres cubes de boue toxique se déversent dans le bassin du fleuve Guadiamar. 4600 hectares contaminés sur 63 kilomètres. Et l'entreprise suédoise qui l'exploitait n'a jamais versé un sou aux victimes. Aujourd'hui, donc, un nouveau groupe minier a l'autorisation de rouvrir la mine. Reportage de François Musso.
0: Nous sommes tout à côté de la commune d'Aznalcollar, 6000 habitants. Un cratère rempli d'eau de couleur turquoise, une beauté trompeuse car elle est toxique après des dizaines d'années de contamination minière. Un désastre pour le militant écologiste Isidoro Albarreal.
6: Par ici, se sont déversées toutes les boues toxiques causant une contamination qui est toujours présente.
0: D'après le groupe minier Grupo México qui a racheté ces gisements, tout va s'arranger car il promet de récupérer les eaux toxiques de 2 bassins de décantation et de nettoyer ces eaux par un système d'épuration. Luis, à Séville, est le porte-parole de ce groupe minier.
7: L'objectif, ce n'est pas seulement de rouvrir la mine, de créer des emplois et d'extraire des matières premières basiques, mais aussi que l'opérateur s'engage à réaliser une restauration environnementale.
0: Il se trouve que ce projet rencontre localement l'enthousiasme. Avant l'accident de 1998 et la fermeture de la mine, 4 à 5 000 personnes y travaillaient. Elles sont aujourd'hui au chômage ou bien avec des emplois précaires loin de la bourgade. Le maire Juan José Fernández n'y voit que des avantages.
8: Le premier bénéfice pour la population d'Aznalcollar, c'est l'emploi. La promesse va enfin devenir réalité. Une fois que les eaux seront épurées et la mine sanctuarisée, l'activité pourra recommencer. En plus, les montagnes seront nettoyées de leurs décombres.
0: Sur place, dans les bars d'Aznalcollar, l'immense majorité applaudit cette réouverture, comme Carmin, un ancien mineur à la retraite.
9: La mine doit beaucoup de vie au village. Beaucoup de vie, car plein de gens vont à nouveau y travailler. Actuellement, ils ont un emploi précaire à Séville ou dans les environs. Et s'ils peuvent travailler à la mine, ce sera un travail mieux payé et plus stable.
0: Le projet du groupe minier, approuvé par la région andalouse, est de construire une canalisation de 35 km pour reverser les eaux supposément épurées vers le grand fleuve Guadalquivir. Les écologistes, comme Isidoro, craignent le pire.
10: Effectivement, cette eau n'est pas apte ni pour l'irrigation, ni pour un usage domestique. Et c'est une eau pleine de métaux lourds, en dépit du processus d'épuration. Cette eau va véritablement contaminer le fleuve Guadalquivir. Elle va donc empoisonner les activités en aval de Séville, telles que les rizières et les activités de pêche et de ramassage des fruits de mer.
0: Le projet devrait se faire car il a toutes les autorisations. 4 organisations écologistes importantes ont déposé un recours pour, je cite, « possible contamination » en espérant bloquer le déversement vers le Guadalquivir et l'activité minière dans son ensemble. À Séville et à Aznalcollar, François Musso pour RFI.
1: Un reportage à retrouver également sur notre site internet www.rfi.fr. Sheikh Hasina, l'ancienne première ministre du Bangladesh, doit s'exprimer ce soir depuis New Delhi, la capitale indienne, 2 ans après avoir été chassée du pouvoir par un soulèvement étudiant. Elle a pris la fuite en Inde et son cas provoque des frictions récurrentes entre les deux pays. On fait le point avec notre correspondant à New Delhi, Abdoulaye Rali, bonjour.
11: Bonjour.
1: D'abord, parlez-nous de cette prise de parole de Sheikh Hasina. Quel est cet événement auquel elle participe ce soir ?
11: C'est une conférence qui est organisée par le Club des correspondants étrangers de l'Asie du Sud, qui est basé ici même à New Delhi. Il s'agit d'une association de presse privée. Sur le plateau de cette conférence, plusieurs proches de Cheikh Hasina seront présents, notamment son fils ainsi que l'ex-ministre de l'Éducation. L'ancienne première ministre bangladaise en exil à Delhi interviendra à distance par voie audio seulement. Elle répondra aussi aux questions des journalistes. Bien qu'elle se soit exprimée auparavant dans quelques rares interviews de presse, ce sera sa première interaction avec les journalistes. C'est d'ailleurs pour cela que l'événement est devenu une affaire d'État au Bangladesh. En début de semaine, à Dhaka, le conseiller aux affaires étrangères a convoqué en urgence le haut commissaire indien. Le message officiel du Bangladesh a été tranchant. Toute déclaration de Cheikh Hasina visant à créer de l'instabilité depuis le sol indien nuira gravement aux relations bilatérales.
1: Oui, en fait, cette affaire montre à quel point la présence de Cheikh Hasina en Inde perturbe les relations diplomatiques entre New Delhi et Dhaka.
11: Oui, c'est cela. Et cet événement vient jeter de l'huile sur le feu. Depuis 2 ans, la présence de Cheikh Hasina en Inde est le principal point de discorde entre les deux pays. Dhaka veut son extradition, tandis que New Delhi temporise. Avec cette conférence, le Bangladesh a le sentiment que l'Inde lui offre non seulement l'asile politique, mais aussi une plateforme politique. Pour sa part, New Delhi a précisé hier que cette conférence est une affaire privée, que le gouvernement n'y est aucunement impliqué et qu'elle ne cautionne pas les opinions qui pourraient être exprimées lors de ce forum.
1: Oui, c'est justement ce qui rend cette affaire encore plus sensible, Abdullah, c'est que l'ancienne première ministre s'apprête en fait à présenter son plan pour revenir au Bangladesh.
11: C'est exactement le cœur de l'histoire et c'est ce qui transforme ce rendez-vous en une situation diplomatique délicate. En annonçant son intention de rentrer, Cheikh Hasina défie ouvertement le pouvoir à Dhaka, alors même qu'un tribunal spécial l'a condamné à mort par contumace pour crimes contre l'humanité commis lors des révoltes de 2024. Elle joue la carte de l'audace en se disant prête à affronter la justice de son pays et à risquer sa propre vie. D'ailleurs, c'est un parallèle direct avec son retour d'exil historique de mai 1981, lorsqu'elle était rentrée pour reprendre le flambeau politique après l'assassinat de son père. Mais ici, à Delhi, le timing est particulièrement délicat pour la diplomatie indienne, car le nouveau Premier ministre bangladais, Tariq Rahman, est attendu ici même, à New Delhi, le mois prochain, pour assister au sommet des BRICS.
1: Et à la veille de cette intervention, Dhaka a de nouveau réclamé l'extradition de l'ancienne première ministre du Bangladesh. C'était Abdullah Irali à New Delhi pour RFI. À Paris, 5h20 à Rabat, l'heure de notre invité culture. Ce matin, Aziz Concrete, il sort cet été le volume 2 de ses voyages au Maroc, Siba South System. Le DJ franco-marocain a sillonné l'arrière-pays marocain à la recherche de vieux vinyles pour les remixer avec ses sonorités électro bien à lui. Il répond à Olivier Roger.
12: Bonjour Aziz Concrete.
13: Bonjour. Siba South System volume 2. Qu'est-ce que ça veut dire Siba South System ?
14: Siba, c'est un terme en fait qui signifie l'anarchie, la désorganisation. Et au Maroc, en fait, historiquement, le Maroc était séparé en deux parties. Ce qu'on appelle le Bled Merzen et le Bled Siba. Bled Siba, c'est un peu l'arrière-pays. C'est un peu les dissidents. Et Bled Merzen, c'est le Maroc gouvernemental. Et en fait, dans le Bled Siba, je me suis rendu compte qu'en fait, c'était vraiment eux qui tenaient encore les pratiques traditionnelles autochtones, avec les instruments traditionnels, avec la fabrication des instruments, les chants, et même dans des vinyles que j'achète. Je me rends souvent compte, même si c'est des labels qui sont à Casablanca, à Marrakech, très souvent, c'est des gens qui viennent des collines, quoi, qui enregistrent, et puis voilà, quoi.
13: Alors justement, votre façon de travailler, c'est celle-là, c'est-à-dire que vous prenez votre valise et vous parcourez ce pays profond à la recherche de vinyles, de tout ce qui est musique populaire ou de musique traditionnelle.
14: Ouais, je suis allé à plein d'endroits sur une zone qu'on appelle l'Arb, je dirais un peu entre l'Atlas et Kenitra. Et j'avais découvert la musique qu'il y a chez eux qui s'appelle l'Haït.
13: Justement, ce hate, vous lui rendez hommage dans un des titres du nouveau volume, ça s'appelle Love and Hate. Ouais. C'est quoi ce hate? C'est quelque chose de récent de...
14: Non, c'est vraiment c'est quelque chose de très ancien. C'est une musique traditionnelle, tribale à la base, et qui continue aujourd'hui à se jouer de la même manière qu'à l'époque, avec des instruments à base de bois et de peau, et puis des flûtes ou du violon.
13: Est-ce que vous découvrez dans vos voyages à chaque fois des nouveaux styles musicaux dans ce Maroc profond?
14: Ah ouais,
13: pourtant vous en connaissez déjà, vous les connaissez tous les styles musicaux du Maroc?
14: Non, je les connais pas tous. Je me suis arrêté à, je dirais, la ligne qui part de la vallée du Sousse, qui monte jusqu'à Marrakech, et donc tout le nord du Maroc. Mais j'ai pas encore attaqué le sud.
13: Mais il y a combien de styles musicaux alors?
14: Je pense aujourd'hui que c'est impossible de le dire, à moins de faire un travail énorme et profond et d'aller rencontrer chaque tribu. Parce qu'il y a des grands styles, la Haïta, Gnawa, les Rouaïs. Mais en fait, dans chacun de ces styles, il y a des sous-styles. Et des sous-styles avec certains moments, on va écouter deux sous-styles d'un même genre musical et on va pas trouver le lien de famille. Donc le style musical, comme c'est dans la même région, on dit que ça s'appelle comme ça, mais en fait d'une tribu à l'autre, et ben eux ils élevaient des chèvres, eux ils élevaient des vaches, c'est pas la même peau de bête, et donc l'instrument ne sonne pas pareil et ils l'appellent différemment. Ouais, c'est hyper complexe et passionnant à la fois quoi.
13: Merci Aziz Concrete, et on écoute encore un peu de ce Siba Sound System.

0: System, volume 2 du DJ Aziz Concrete. Il était l'invité d'Olivier Roger.
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0: Les traumatismes crâniens, c'est le sujet qu'aborde ce matin Caroline Paré avec son invité.
2: Professeur Nozer Agakani, bonjour.
3: Bonjour.
2: Vous êtes neurochirurgien et coordonnateur du centre d'évaluation et de prise en charge des traumatismes crâniens légers au sein de l'hôpital Bicêtre au Kremlin-Bicêtre. Qu'est-ce qui détermine le degré, professeur, le degré de sévérité d'un traumatisme crânien ?
3: En fait, le degré de sévérité de traumatisme crânien est défini par l'examen clinique qu'on peut faire à peu près 15 à 20 minutes après la survenue de cet accident. Et puis, les médecins ont essayé de créer des échelles de gravité. L'échelle qui est mondialement utilisée et mondialement connue, c'est l'échelle de Glasgow qui va de 3 à 15. 3, c'est quelqu'un qui est dans un coma profond. Et 15, c'est donc avec un état de conscience parfaitement normal. Et donc, après, on a défini les traumatismes crâniens en trois groupes, si on peut dire. Traumatisme crânien léger, 13 à 15, l'échelle de Glasgow, modéré entre 8 et 13, et grave quand vous avez une échelle de Glasgow inférieure à 8. Et l'échelle de Glasgow, c'est une échelle qui est basée sur la réponse verbale, c'est-à-dire la discussion, la réponse motrice, on demande à bouger les bras ou on vérifie comment ça se passe, et puis la réponse, disons, visuelle, c'est-à-dire l'ouverture ou la fermeture des yeux.
2: Et comment comprendre qu'il puisse y avoir des séquelles qui apparaissent des semaines après le choc ?
3: Parce que c'est un processus dynamique. Traumatisme crânien, c'est un processus dynamique. À un moment donné, vous recevez un choc, c'est-à-dire une transmission d'énergie au niveau de la boîte crânienne et donc au niveau du cerveau. Il y a des ions qui peuvent se faire au moment aigu, et puis d'autre part, ce processus peut continuer ou pas et aboutir à des séquelles.
2: Merci professeur Agakani. 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
0: On vous retrouve donc tout à l'heure, Caroline Paré. Musique maintenant avec le choix de nos programmateurs musicaux. Douvan de Lou City avec Little Boy.

0: de Lou City avec Little Boy. C'était le choix de nos programmateurs musicaux. Vous pouvez retrouver leur playlist sur notre site rfi.fr, onglet musique.
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0: 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Il est 6h30 à Paris, 5h30 à Kinshasa, l'heure de retrouver les actualités africaines. Avec Nemo en piste, bonjour Nemo.
5: Bonjour Diane, bonjour à tous. C'est ce léger espoir qui renaît dans le dossier d'échange de prisonniers entre la FCM23 et l'armée congolaise. Un premier transfert pourrait bientôt avoir lieu. En tout cas, 15 hommes se trouvent toujours à Beni dans l'est du pays en attente d'un échange. Les détails dès le début de ce journal. Le géant pétrolier Perenco, objet de graves accusations de pollution de l'air, des sols et des rivières liées à ses activités dans la province du Congo central, dans l'ouest de la RDC. Déjà pointé du doigt par Human Rights Watch, une source gouvernementale confirme les conclusions de l'ONG et évoque un audit en cours. Une quarantaine d'organisations de la société civile togolaise saluent dans une lettre ouverte une décision de la Cour de justice de la CEDEAO sur la réforme constitutionnelle votée en 2024 qui avait selon elle comme objectif de contourner les limites imposées au mandat présidentiel. Et puis les sports dans une dizaine de minutes. Résultats et matchs à venir de la troisième et dernière journée de phase de groupe de la CAN féminine, football masculin également, puisqu'Hervé Renard fait son grand retour sur un banc qu'il connaît bien, celui de la sélection ivoirienne. C'est un dossier en attente depuis des mois qui pourrait enfin évoluer dans les jours à venir. Celui de l'échange de prisonniers entre d'un côté Kinshasa, de l'autre le groupe politico-armé AFCM23. Un premier geste se prépare du côté de Beni, province du Nord Kivu, où un groupe patiente depuis plusieurs semaines. Patient Ligodi, qui sont les premiers concernés et pourquoi le processus bloque-t-il depuis tant de temps?
6: 15 hommes, c'est le nombre de personnes actuellement présentes à Beni dans le cadre de ce premier geste attendu depuis des mois. Des personnes identifiées comme affiliées à l'AFCM23, transférées depuis des prisons de Kinshasa. Le 1er juillet dernier, sur nos antennes, le ministre congolais de la Communication, Patrick Muyaya, confirmait déjà leur présence sur place. Un mois plus tard, elles s'y trouvent toujours. Selon plusieurs sources, côté gouvernemental comme du côté du mouvement rebelle, il ne s'agit pas de figure majeure de la rébellion. Une source proche de l'AFCM23 précise même qu'aucun condamné à mort ne se trouve parmi ces 15 noms, même si certains détenus sous les coups d'une telle condamnation restent inscrits sur la liste plus large des personnes concernées par cet échange. Pourquoi ce dossier a-t-il autant traîné? Les sources gouvernementales évoquaient la question sanitaire. Autre précision, le comité international de la Croix-Rouge, chargé de faciliter la remise des détenus entre les deux camps, n'a pas été associé au transfert entre Kinshasa et Beni, mais il sera actif pour la suite du processus. Du côté de la médiation, l'espoir est né donc autour de ces dossiers, mais la prudence reste d'émise.
5: Les explications de Patient Ligodi, l'Est de la RDC et ses nouveaux chiffres concernant l'épidémie d'Ebola, 3802 cas confirmés dont 1707 décès et l'Organisation mondiale de la santé qui appelle une nouvelle fois à davantage de solidarité pour lutter contre la propagation du virus. Nous avons besoin de soutien financier mais aussi d'autres ressources pour renforcer tous les aspects de la riposte, dit le porte-parole de l'OMS, les capacités de traitement, les équipes d'enquête, celles chargées des enterrements et les agents communautaires, précise Tariq Yassarevitch. On vous en parlait la semaine dernière de ce rapport de Human Rights Watch dans lequel l'ONG alertait sur un risque de pollution majeure majeurs au Congo central, de la pollution de l'air, des rivières et des sols. Congo central, province de l'ouest de la RDC. Les activités du géant franco-britannique Perenco y étaient pointées du doigt, accusées d'activités illégales pouvant mettre en danger la santé des populations, comme le torchage de gaz. Human Rights Watch évoquait dans le même temps un audit en cours de la part des autorités congolaises. Et depuis, un représentant du ministère des hydrocarbures s'est engagé auprès de l'ONG à publier cet audit dès qu'il serait finalisé. Une nouvelle réjouissante pour Lewis Mudge, directeur pour l'Afrique centrale chez Human Rights Watch.
7: La conclusion de cet audit sera très importante pour les gens qui habitent à Mwanda, les gens qui sont affectés, pour l'État congolais de savoir le résultat de leur relation vis-à-vis Perenco, et pour si jamais il y a peut-être un type de rémunération, un type de rendification dans l'avenir, ça sera à travers de cet audit. Donc, c'est très important que le gouvernement a pris cette étape initiale de confirmer certaines conclusions de Human Rights Watch. Je peux dire qu'on est en train de garder l'espoir que cet audit sera officiellement et publiquement publié. Et après ça, il peut commencer d'avoir une discussion honnête, transparente avec Perenco vis-à-vis les gens qui sont affectés là-bas, les gens qui habitent là.
5: Lewis Mudge, joint par notre envoyé spécial permanente à Kinshasa, Pauline Azidi. Et ce matin sur RFI, on vous parle d'une autre enquête menée entre autres par le Financial Times et Le Monde sur l'uranium caché dans le cobalt congolais qui serait exporté vers la Chine en 20 ans. Et d'après les conclusions de cette enquête, entre 2000 et 5000 tonnes d'uranium auraient quitté la RDC sans jamais être déclarées. Vous en apprenez davantage au choix à la une de notre site internet rfi.fr, rubrique Afrique, ou dans le prochain journal dans une heure. L'actualité du continent en bref, et les militaires nigérians bien mieux payés à partir de septembre. Promesse faite ce mardi par Bayo Onanuga, conseiller du président Bola Tinubu, ce dernier candidat à sa réélection qui souhaite, je cite, montrer sa profonde reconnaissance envers les forces armées alors que son bilan sécuritaire reste mitigé. Les militaires verront leur solde augmenter de 30 à 80% et ce sont les moins gradés qui toucheront les plus grandes augmentations. De nouvelles déclarations après le drame migratoire de la semaine dernière à Ceuta, enclave espagnole située dans le nord du Maroc. Hier, un haut responsable marocain a affirmé que l'Espagne avait été alertée du risque d'accroissement de la pression migratoire dès le mois de juillet, juste après une décision de la Cour suprême selon laquelle le renvoi immédiat des migrants ne s'appliquait pas aux personnes arrivées par la mer. Dans la foulée de cette déclaration anonyme, Madrid a nié avoir reçu tout avertissement de la part de Rabat. Un arrêt par Madagascar dans ce journal où un projet d'aménagement fait renaître un vieux conflit foncier sur la côte est de la Grande Île, puisqu'à quelques kilomètres de Tamatave doit sortir de terre une géante plateforme logistique censée accompagner l'agrandissement du principal port du pays. Problème, plusieurs centaines de ménages occupant un terrain appartenant à la société gestionnaire du port ont été expulsés depuis une quinzaine de jours. La plupart possédaient pourtant des autorisations et des permis de construire. Leurs avocats dénoncent une opération violente et juge largement insuffisantes les aides proposées en contrepartie. Guillaume Fabry à Antananarive pour RFI.
8: Les maisons en dur et en tôle ont presque toutes été rasées en quelques jours fin juillet. À la place, la future plateforme de Tsarakoufaf doit permettre de stocker temporairement un plus grand nombre de conteneurs. La plupart des habitants expulsés disposaient de permis de construire et d'autorisations d'occupation délivrées par les autorités locales, selon leur avocat, maître Thierry Andranoumène.
9: Ils payaient leur impôt à la commune suburbaine de Thomas. À mon avis, c'était une expulsion assez brutale. On a quand même démoli des centaines, voire des milliers de maisons. Et ce n'est qu'après qu'on essaie en vain de poursuivre sa relocalisation. Mais jusqu'à présent, il y a ceux qui n'arrivent pas à trouver un toit pour dormir.
8: Une ordonnance judiciaire a autorisé la libération du terrain en août 2025. Anissé Randrian-Baok, directeur du port de Tamatave, défend pour sa part les aides prévues en contrepartie pour chaque ménage.
10: Nous avons en fait créé un package. C'est un terrain de 250 m² se trouvant dans un lotissement. Le deuxième support, c'est le transport de leurs effets personnels. Et vient ensuite l'argent qui différencie selon le type de maison qu'ils avaient dans l'ancien site. Donc pour les maisons en dur, 20 millions d'ariens. Et pour les maisons en bois, on leur a donné 10 millions d'ariens d'aide.
8: soit environ 2000 ou 4000 euros, ce qui n'est pas à la hauteur du préjudice subi de l'aveu même du directeur du port, qui encourage les habitants délogés à porter plainte contre les personnes leur ayant donné l'autorisation de s'installer sur ce site. Guillaume Fabrion, Tananarive, RFI.
5: Une décision de la Cour de justice de la CEDEAO saluée dans une lettre ouverte par une quarantaine d'organisations de la société civile au Togo, mais aussi d'autres pays africains, concernant l'arrêt qu'elle a rendu sur la réforme constitutionnelle au Togo. Une décision prise fin janvier, mais seulement rendue publique en juin. L'organisation sous-régionale avait estimé que la réforme votée en 2024 par une assemblée en fin de mandat était un changement inconstitutionnel de gouvernement. Les précisions de Clotilde Hazard.
11: Pour les signataires de la lettre ouverte, l'arrêt rendu par la Cour de justice de la CEDEAO est sans appel. La réforme de 2024 est, je cite, un coup d'État constitutionnel du président Fornia Simbe. Cette réforme avait instauré la 5e République au Togo avec un régime parlementaire supprimant l'élection présidentielle au suffrage universel direct. Aïcha Dabo est coordinatrice des programmes de l'organisation africtiviste qui milite pour la défense de la démocratie en Afrique et qui a signé cette lettre ouverte.
12: Chaque fois qu'il y a un arrêté ou un verdict, sa mise en œuvre est toujours difficile. Donc, c'est pourquoi on a trouvé essentiel de faire une lettre ouverte au président de la commission de la CEDEAO pour la mise en œuvre en fait effective de l'arrêté de la Cour. Il y a des sanctions qui devraient limiter la participation du Togo aux instances de la CEDEAO et de l'Union africaine.
11: Les organisations signataires demandent l'application immédiate de ces sanctions et exhortent le gouvernement togolais à organiser des programmes et des activités afin de promouvoir les principes démocratiques, ceci en accord avec la Charte africaine de la démocratie, des élections et de la gouvernance que le Togo a signée en 2007.
5: Et puis volet économique au Gabon, Libreville vient de mener à bien deux levées de capitaux, l'une sur les marchés internationaux, 920 millions de dollars mobilisés, l'autre sur un marché régional qui n'a en revanche permis de lever que moins de 90 000 dollars. Mais alors comment expliquer ce phénomène qui peut sembler paradoxal dans un contexte de tension budgétaire? Élément de réponse avec Charlotte Cossé.
13: Avec un objectif initial fixé à 750 millions de dollars, le Gabon a dépassé ses objectifs. La traduction de la confiance renouvelée des investisseurs selon les autorités gabonaises. L'analyste Cédric Diongo en fait une lecture plus conjoncturelle.
14: Il faut quand même dire qu'il y a un contexte qui est très favorable actuellement. Il y a une fenêtre d'opportunité sur les marchés qui se présente depuis le début de l'année avec les tensions géopolitiques à travers le monde et les inquiétudes persistantes sur l'indépendance de la réserve fédérale américaine qui fait que les investisseurs ont choisi d'orienter partie de leur placement sur les souverains africains. Le Gabon a donc lui aussi profité de cette fenêtre-là.
13: Par contre, sur le marché régional, le succès n'a pas été au rendez-vous. Cédric Diongo n'y voit pas de lien avec la situation économique de Libreville, mais plutôt à un contexte défavorable dans la zone CEMAC.
14: Le marché régional et plus particulièrement le marché des titres publics qui est géré par la Banque centrale est un marché qui aujourd'hui a atteint un certain niveau de saturation. Il y a 10 000 milliards d'encours, moins plus de 70% est détenu par les banques, ce qui fait que les banques locales, leur capacité d'intervention sur les nouveaux emprunts aujourd'hui très limité.
13: Les partenaires financiers attendent désormais les résultats de l'audit général de la dette. Une mission du FMI est prévue en septembre prochain dans l'optique d'avancer sur un futur programme.
5: Merci Charlotte Cossé. Il est 6h42 ici à Paris.
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5: Encore une petite vingtaine de minutes ensemble à suivre le troisième épisode de notre série consacrée aux Congolais de Paris. À la rencontre de Lydie ce matin, patronne de la boutique Terroir du Congo. Son pari, importer directement des produits du Congo-Brazzaville. Des investissements étrangers en très nette baisse, c'est le constat dressé par les Nations Unies concernant le Sénégal. On en parle dans le dossier Afrique Éco. Quelles sont les chances de l'Afrique pour accéder à la tête de l'ONU? On pose la question à notre invité Carlos Lopez et Maman, lui aussi, nous parle de l'ONU. Mais avant cela, place au sport. Avec vous, Saliou Diouf. Bonjour Saliou.
15: Bonjour Nemo, bonjour à tous.
5: On commence avec du football et un nouveau sélectionneur en Côte d'Ivoire. Enfin, pas tout à fait nouveau puisqu'il fait son grand retour.
15: Oui, Hervé Renard retrouve la tête de l'équipe nationale de Côte d'Ivoire 11 ans après l'avoir conduite à son deuxième sacre continental en 2015. La nomination du technicien français de 57 ans a été officialisée hier par la Fédération Ivoirienne de Football. Qu'en pensent les supporters ivoiriens? Molamine Sissavané a promené son micro dans les rues d'Abidjan, on les écoute.
16: Que Hervé Renard revienne prendre les rênes de la sélection ivoirienne, il n'y a pas de souci. On l'a vu avec la sélection en 2015. Il a atteint son objectif, il s'est retiré.
17: Everina qu'on est déjà à la maison. Notre deuxième Coupe d'Afrique, c'est grâce à lui. Est-ce que c'est lui qu'il faut en ce moment ? La suite nous le dira. Mais ce qui est certain, il fallait que Faye Metz, après la gestion plus ou moins douteuse de la CAN et puis du Mondial, il a tout donné. Il fallait voir quelque chose de nouveau.
18: Ce que j'attends plus d'Everina, juste rester dans le top du classement mondial. Je veux encore plus pour la CAN prochaine.

0: qui est Aïcha Charlotte Milogo, défenseur de 28 ans, était pleine de regrets après cette élimination.
1: On ne peut pas accuser uniquement le premier match, puisqu'on a perdu le premier match, on a également perdu le troisième match. Si on arrivait à gagner les deux matchs, ça pouvait aller, donc on ne peut pas accuser uniquement le premier match. On retient une équipe résiliente, combative, voilà. Il y avait de l'engagement tout au long de la compétition.
0: Kiaïcha Charlotte Milogo au micro, RFI de Marco Martins, c'est dans ce groupe B. Ça passe pour la Côte d'Ivoire qui était en tête à l'entame de cette troisième journée. Les joueuses de Renal Pedro sont battues la Tanzanie 2-1. Les deux qualifiés du groupe sont donc la Côte d'Ivoire et la Tanzanie.
2: Et quels sont les matchs au programme aujourd'hui?
0: Les deux dernières rencontres du groupe C se joueront ce soir 20h temps universel. Le Nigeria, troisième et tenant du titre, devra absolument s'imposer face à l'Égypte, quatrième. Le Malawi qui domine cette poule avec deux victoires, affronte la Zambie.
2: Merci, salut Diouf, on vous retrouve tout au long de la matinée pour les sports sur RFI.
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2: C'est Nemo Ampis qui est à l'antenne actuellement, mais on salue Simon. La une de ce mercredi 5 août 2026, des incendies et maintenant la sécheresse qui frappe durement l'Europe. Les fleuves ont atteint des niveaux historiques. Le Danube s'assèche, menaçant notamment le fonctionnement des centrales nucléaires en Serbie ou encore en Hongrie. Le Rhin est lui aussi à un niveau historiquement bas. Nous serons justement en ligne avec notre correspondant en Allemagne dans le journal de 7h dans un petit quart d'heure. Les États-Unis confrontés aux incendies qui entourent la ville de Spokane dans l'état de Washington. Quelques 700 bâtiments sont partis en fumée. Plus de 65 000 personnes évacuées. Un homme soupçonné d'être à l'origine de l'un de ces feux est déjà condamné pour meurtre a été arrêté. Les États-Unis qui espèrent par ailleurs un accord rapide pour rouvrir le détroit d'Ormuz. Le secrétaire d'État Marco Rubio a fait état hier de progrès dans les négociations avec l'Iran et Oman. Sur la chaîne CNBC, le ministre des Finances, Scott Bessent, a même évoqué un compromis possible dès aujourd'hui. Donald Trump, lui, affirme cette nuit que le détroit d'Ormuz ouvrira très bientôt ou que l'Iran sera frappé très durement. Et puis des tensions entre l'Argentine et le Brésil. L'Argentine affirme avoir été informée que Brasilia a sollicité le départ de l'ambassadeur argentin et réduirait sa représentation diplomatique à Buenos Aires au niveau des chargés d'affaires uniquement. La semaine dernière, l'ambassadeur brésilien avait déjà été rappelé pour consultation après des insultes chroniques proférées par le président Javier Milei à l'encontre de son homologue brésilien Lula. Il est 6h47 ici à Paris. Et la suite de notre série consacrée aux Congolais de Paris, troisième épisode ce mercredi. Direction le quartier de Château-Rouge, dans le 18e arrondissement de la capitale française et plus précisément la boutique Les Terroirs du Congo, qui fait le pari d'importer des produits bio du Congo-Brazzaville. Lydie, la patronne, a créé une filière qui soutient des dizaines de familles dans son pays d'origine. Tom Schneider s'y est rendu. Reportage.
4: Les cartons de produits frais s'empilent à l'entrée des Terroirs du Congo. Une petite boutique nichée aux abords de Château-Rouge.
5: Dans la semaine, on a trois arrivages, deux de Brazzaville et un de Pointe-Noire.
4: Lunettes de soleil et pagnes colorés, Lydie organise la livraison et oriente les clients fidèles comme Shelly.
6: Aujourd'hui, je viens acheter le manioc et l'huile de palme.
7: Et c'est quoi votre produit préféré dans le magasin?
6: C'est le sakasaka et le manioc.
4: Le pondu. Le sakasaka, préparé à base de feuilles de manioc pilées, est l'un des plats les plus populaires du Congo-Brazzaville. Il est aussi apprécié par une autre habituée qui se fait appeler Joy Manioc.
8: Je suis acheté chez ma professionnée pour la nourriture du pays. Il y a tout ici pour le Congo. Raison pour laquelle je vais le jour même de la livraison.
4: Le succès de sa boutique, Lydie le doit à sa renommée. Sa sœur était l'une des premières Congolaises à vendre des produits africains dans le quartier au début des années 90. Bien qu'il n'existe que très peu de labels certifiant de la qualité au Congo, Lydie s'assure elle-même de la fraîcheur de la marchandise.
5: C'est naturel, c'est frais, juste cueilli, emballé dans des cartons. La veille et le lendemain matin, c'est arrivé à Roissy. Et donc c'est des produits bio. L'huile de palme, par exemple, c'est de l'huile bio, sans rien ajouter, fait artisanalement par des retraités, par... des paysans.
4: Lydie a pu construire un modèle d'approvisionnement durable et circulaire qui profite aux productrices du Congo-Brazzaville.
5: J'ai recensé quelques mamans qui vendaient au marché, qui font du très bon manioc. Donc ça les évite d'aller rester au marché, ne pas terminer leur

0: leur quantité de marchandises à vendre. Et du coup, elles ont des commandes toutes les semaines. Ça leur fait un complément de revenus.
1: Un kilo de feuilles de manioc acheté environ 2 euros à Brazzaville est souvent revendu près de 10 fois plus cher à Paris. Le fret aérien constitue plus de la moitié du prix final. Lydie avoue donc parfois se fournir auprès d'autres pays africains, même si c'est une situation qu'elle espère voir évoluer ces prochaines années.
2: Un reportage et une série de reportages à retrouver sur notre application RFI Pure Radio. Le dossier Afrique Économie aujourd'hui sur les investissements étrangers au Sénégal. Après 4 années plus que florissantes où ils atteignaient en moyenne les 3 milliards de dollars à l'année, la chute a été terrible en 2025 avec à peine plus de 35 millions de dollars selon les chiffres de la Conférence des Nations Unies sur le commerce et le développement. Alors s'agit-il de la fin d'un cycle massif d'investissement ou d'une frilosité vis-à-vis de la politique financière du gouvernement? Élément de réponse avec Marie-Pierre Olfand.
3: L'effondrement des investissement est avant tout conjoncturel. Les grands projets pétroliers et gaziers de Sangomar et Grand Tortue ont entraîné un afflux de financement ces dernières années. Mais le gros de ces investissements est terminé. L'heure est maintenant à la production. Le Sénégal aurait pu cependant recevoir beaucoup plus que les 37 millions de dollars comptabilisés en 2025. C'est l'avis de Moubarak Lo, ancien conseiller économique à la primature, aujourd'hui consultant.
4: Le Sénégal peut de manière structurelle maintenir 3 à 5 milliards de dollars par an. Mais ça suppose une promotion active de l'économie. Et c'est là où un peu le bât blesse, parce qu'aujourd'hui, on n'a pas de réseau de promotion de l'investissement à l'étranger, contrairement à d'autres pays. On fait des roadshows, ça ne suffit pas. On ne peut pas se limiter à attendre, il faut être proactif et on sait le faire. L'investissement en portefeuille dans les titres d'État ou les bons du trésor ou les obligations, mais on ne sait pas le faire pour l'investissement direct.
3: L'endettement colossal du Sénégal pourrait sur le papier agir comme un repoussoir. Mais dans les faits, il n'y a pas de raison qu'il pèse sur les investisseurs privés, selon l'expert sénégalais. Justin Maria, directeur France d'Access Bank, confirme que la dette n'est pas un argument. L'effondrement des investissements est avant tout, selon lui, lié à l'absence de visibilité.
5: Le Sénégal est devenu un pays à risque, pas tant sur des fondamentaux à long terme parce que personne n'a de boule de cristal. Par contre, à très court terme, on n'a pas de vision sur l'état des finances publiques, l'état des liquidités, etc. Et c'est ce qui bloque les investisseurs.
3: De son côté, Moubarak Lo réfute le qualificatif de pays à risque et assure que le Sénégal a les moyens de retrouver très vite son attractivité, même si le Fonds monétaire international qui a suspendu son programme fin 2024 est toujours en discussion avec Dakar.
4: Le Sénégal n'est pas un pays à risque. Vous savez, moi, j'aurais investi aujourd'hui au Sénégal si j'étais un investisseur, parce que c'est quand tout le monde hésite qu'il faut investir. Tôt ou tard, cette passe difficile va être dépassée avec les FMI, donc le pays va signer, les programmes vont reprendre et après les projets auront disparu. Actuellement, il y a une vingtaine ou une trentaine de projets d'envergure, peut-être une cinquantaine. Il faut venir les saisir et c'est aujourd'hui qu'il faut le faire.
3: Contrairement au Sénégal, d'autres pays ont vu leurs investissements directs étrangers augmenter l'année dernière. La Guinée arrive en tête avec plus de 7,7 milliards de dollars reçus en 2025.
2: Marie-Pierre Olfand du service économie de Radio France Internationale. La fin de mandat d'Antonio Guterres à la tête des Nations Unies est toute proche. On connaîtra son successeur en octobre. D'ici là, des votes indicatifs s'enchaînent et permettent d'affiner les pronostics. Pour l'heure, le Sénégalais Macky Sall et l'Ougandais Olara Otunnu n'ont pas convaincu. Pour parler des chances de ces candidats africains, RFI reçoit ce matin Carlos Lopez, ancien secrétaire exécutif de la Commission économique de l'ONU pour l'Afrique. Extrait de cet entretien.
6: Bon, le premier vote indicatif, à mon avis, ne bouleverse pas l'analyse politique des candidatures africaines qui étaient déjà un peu présentes. Il la confirme plutôt. Dans le cas de Macky Sall, le soutien officiel finalement apporté par le président Bassirou Diomaye Faye est venu un peu tard et n'a pas pu rétablir une cohérence institutionnelle, si je peux dire comme ça, parce que le Sénégal reste profondément divisé sur son héritage, sur sa candidature. Le Sénégal a également profondément divisé la sous-région. Et je pense que la candidature est mal partie. Pour Olara Otunnu, c'est très différent. Il reste une personnalité respectée dans l'histoire des Nations Unies en tant que représentant permanent de l'Ouganda. Mais le fait qu'il a un parcours politique assez difficile à déceler, avec des zigzags, avec des difficultés dans ses relations avec le président actuel. Donc son prestige diplomatique appartient davantage à l'histoire qu'à son présent politique.
7: Est-ce que cette candidature ougandaise, elle vient affaiblir l'Afrique et donc affaiblir Macky Sall?
6: Je pense qu'il y a un autre élément qui mérite d'être souligné, qui affaiblit n'importe quelle candidature africaine. En maintenant ces candidatures dans une élection, le principe de rotation régionale favorise clairement l'Amérique latine et les Caraïbes. Je pense que l'Afrique prend le risque d'apparaître comme remettant en cause le principe dont elle a elle-même largement bénéficié par le passé.
2: Entretien entre Carlos Lopez, ancien secrétaire exécutif de la Commission économique des Nations Unies pour l'Afrique, et Guillaume Thibault, à retrouver en intégralité dans une heure sur nos antennes. L'été sur RFI, on en profite pour se réécouter le meilleur de l'année, signé Maman, une chronique qui reste d'actualité. Maman, on vient d'en parler d'ailleurs, puisque vous nous disiez qu'en temps de guerre, on déclenche bien souvent l'alerte « personne disparue ».
8: Oui, depuis que les bombes, les missiles et les drones zèbrent le ciel et labourent les villes du Moyen-Orient, il y a quelqu'un qu'on n'entend plus du tout. Quelqu'un qui, pourtant, est toujours là quand ça se chamaille, quand ça se castagne. Quelqu'un vers qui on s'est toujours tourné parce que chaque année, on lui donne plus de 5 milliards de dollars pour ça. Ce quelqu'un, eh ben, ce quelqu'un, c'est l'Organisation des Nations Inutiles, ONU pour les intimes. Elle a disparu, l'ONU. Elle et son conseil de sécurité, pile au moment où, justement, on a besoin de sécurité. D'ailleurs, tiens, j'ai une chanson pour l'ONU, l'ONU qui a disparu.

0: T'es passé où l'ONU? Où t'es l'ONU? Où t'es? Bah oui, l'ONU est devenue aussi immobile qu'un ventilateur en pleine coupure de courant, aussi silencieuse qu'un groupe électrogène sans gasoil. Peut-être qu'elle est en télétravail permanent depuis le Covid, l'ONU. Peut-être qu'elle a pris un congé sabbatique pour, ouvrez les guillemets, réfléchir à sa mission, fermez les guillemets. Ou alors, peut-être qu'elle est simplement coincée dans une réunion Zoom depuis 3 ans. Vous savez, ces réunions Zoom qui commence toujours par tout le monde m'entend là? Peut-être bien qu'elle boude notre organisation des Nations inutiles. Ah oui, ça doit être ça, hein. Elle boude parce que plus personne ne l'appelle, personne ne la consulte, personne ne dit on va attendre le feu vert de l'ONU avant de bombarder. Non, non, non, on ne fait plus ça. On bombarde d'abord et après on envoie un mail à l'ONU pour lui dire désolé, hein, on n'avait pas de réseau. Elle fait la tête, l'ONU, parce que plus personne ne la calcule. À commencer par le gars chez qui elle a construit son siège, Donald Make America Great Again, qui ne s'est même pas excusé d'avoir commencé à bombarder sans envoyer un SMS. Mais attention, l'ONU est très active sur les communiqués de presse, hein. Elle dénonce l'ONU, elle condamne, elle exprime sa vive préoccupation. On dirait un médecin qui ne soigne pas, mais qui publie chaque jour un bulletin de santé. Le patient va très mal, on est très préoccupé. Quand une grande puissance dit « Bon, allez, on y va, on bombarde !» Eh bien, l'ONU dit « On observe. » Quand ça explose, l'ONU dit « On déplore. » Et quand tout est rasé, l'ONU dit « On reconstruit. » Au Gondwana, on a un proverbe qui dit « Le chien qui aboie ne mord pas. » Eh bien, l'ONU, elle a réussi à faire encore plus fort. Elle n'aboie plus. À demain.
1: Merci Maman et à demain 6h59 ici à Paris dans une minute à peine sur la radio du monde. Le début des RFI matin, ce sera avec Clotilde Dumay. Le temps pour moi de remercier Sébastien Duhamel qui était à la rédaction en chef, Pauline Berthélémy qui était à la réalisation de cette demi-heure. À tout à l'heure.
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6: Il est 5h en temps universel, 7h ici à Paris.
2: Clotilde Dumay.
6: Bonjour à tous, merci d'être avec nous ce mercredi 5 août. On va particulièrement s'intéresser aujourd'hui au cours de ces 3 prochaines heures d'actualité internationale aux conséquences du réchauffement climatique particulièrement perceptible en ce moment un petit peu partout dans le monde, entre les incendies, la chaleur, la sécheresse. C'est à la une d'ailleurs de votre journal. Bonjour Fabrice Legrier.
7: Bonjour Clotilde, bonjour à tous.
6: La France, les États-Unis, le Canada, toujours en proie aux flammes aujourd'hui.
7: Témoignage de pompiers mobilisés dans l'ouest canadien dans un instant où des pans entiers de forêt ont été calcinés et où plus de 200 maisons ont été détruites. La menace reste extrême ce matin en Colombie-Britannique. Des incendies, mais une sécheresse extrême aussi liée à des records de chaleur et les conséquences qui vont avec. En Hongrie notamment, l'unique centrale nucléaire du pays a dû réduire sa production d'électricité car il n'y a plus assez d'eau pour refroidir les réacteurs. Nous y reviendrons.
6: À la une également de nouvelles frappes russes en Ukraine cette nuit.
7: Et un lourd bilan, au moins 15 morts et une trentaine de blessés. des missiles qui ont touché Kiev et sa périphérie.
6: Et puis la poursuite des négociations entre Israël et le Liban aujourd'hui à Rome.
7: Elle porte sur l'accord cadre signé fin juin entre les deux pays. Le Hezbollah rejette toujours le principe de ces pourparlers. Il les qualifie, je cite, de honte et d'humiliation. Nous serons à Beyrouth où notre correspondante Amélie David a recueilli des réactions quant à ces négociations avec les Israéliens.
6: Enfin, concernant la crise de Ceuta, le Maroc affirme avoir alerté l'Espagne dès le mois de juillet.
7: Oui, c'est en tout cas ce qu'affirme un haut responsable marocain. De son côté, Madrid nie avoir reçu tout avertissement. Les détails dans quelques minutes.
6: Mais d'abord, donc, direction l'ouest du Canada, toujours en proie à de gigantesques incendies.
7: Plus de 120 feux de forêt font rage actuellement en Colombie-Britannique. Notamment, 8000 personnes sont sous le coup d'un ordre d'évacuation. Les pompiers tentent de renforcer les lignes de défense avant le retour d'orages accompagnés de foudres susceptibles de déclencher de nouveaux départs de feu. Il s'agit d'éviter que d'autres communautés ne soient prises de court et soient contraintes de tout abandonner. Nafia Liber.
8: Le feu a déferlé à une vitesse fulgurante, raconte Dan Wilson, le chef de la Première Nation de l'Okanagan. Si rapide, précise-t-il, que certains habitants n'ont eu que 5 minutes pour fuir. Encore sous le choc, après avoir survolé les lieux en hélicoptère, le chef décrit un paysage de guerre. Non seulement des pans entiers de forêts calcinées, mais aussi plus de 200 maisons auraient été détruites, selon une première estimation, encore impossible à confirmer. Au sol, l'accès aux zones touchées restant trop dangereux. Et dans tout le sud de la province, la menace reste extrême, prévient Cliff Chapman, directeur des opérations du service des incendies de Colombie-Britannique.
9: Nous n'avons jamais vu une végétation aussi sèche. Avec des vents pouvant atteindre les 100 km à l'heure, les conditions deviennent explosives et extrêmement dangereuses.
8: Alors que plus d'une centaine de feux ont déjà éclaté en une semaine, la Colombie-Britannique ne peut plus faire face seule aux flammes. Des renforts venus du Canada et du Mexique sont déjà sur place. D'autres sont attendus notamment d'Australie pour épauler les pompiers qui redoutent plusieurs jours de lutte intense. Nafia Liber, Montréal, RFI.
7: Et depuis le début de l'année, ce sont près de 4 millions d'hectares qui ont été réduits en cendres au Canada. En France, un millier de pompiers luttent toujours contre les flammes ce matin dans le département du Var, dans le sud-est du pays. Des reprises de feu ont été constatées hier et les autorités évoquent la piste d'actes volontaires. En Grèce, la situation s'améliore à l'ouest d'Athènes, même s'il reste encore de nombreux foyers. 18 000 hectares ont été brûlés. Des incendies et des records de chaleur et une sécheresse extrême. L'Autriche a enregistré 40,8 degrés au thermomètre hier. C'est un record absolu qui est loin d'être isolé. France, Espagne, Grèce et toute l'Europe centrale. En Hongrie, il n'a pas plu depuis des mois, si bien que l'unique centrale nucléaire du pays a dû réduire sa production d'électricité. Il n'y a plus assez d'eau pour refroidir tous les réacteurs. Or, le site fournit 40% du courant hongrois. Le gouvernement a mis en place des mesures. Il achète plus d'électricité aux pays voisins et demande à la population de réduire sa consommation. Alors, pas de coupure de courant pour l'instant, mais la situation reste tendue. Florence Labruyère.
10: Depuis le début de l'été, l'eau du Danube s'évapore. Le niveau du fleuve a diminué de 139 cm près de la centrale nucléaire de Paks, à 140 km au sud de Budapest. Sur les 8 turbines de la centrale, une seule fonctionne encore. Mais depuis hier, le niveau de l'eau a cessé de baisser. Il est stable. Nous voyons la lumière au bout du tunnel, a annoncé le Premier ministre Péter Madiar. Cependant, il a demandé aux Hongrois de continuer à faire des économies d'énergie. Les industriels sont priés de limiter leur consommation d'électricité, le fret ferroviaire est suspendu aux heures de pointe et les villes doivent limiter l'éclairage public. Le chef du gouvernement a aussi lancé un appel aux particuliers. N'arrosez pas votre jardin, ne remplissez pas votre piscine et évitez de brancher la climatisation entre 17h et 22h. Les températures devraient avoisiner les 40 degrés toute la semaine, mais des orages sont prévus ce week-end en Autriche, des orages très attendus en Hongrie, car ils feraient remonter le niveau d'eau du Danube, ce qui permettrait de remettre en marche les réacteurs de la centrale nucléaire hongroise. Florence Labruyère, Budapest, RFI.
7: Les fortes chaleurs et leurs conséquences en Corée du Sud également, où selon un dernier bilan, la canicule est à l'origine de 19 décès depuis la mi-mai.
6: Et puis on vient de l'apprendre, un séisme a touché le sud des Philippines ce matin.
7: Un tremblement de terre qui s'est produit ce matin avec une magnitude de 6,3 selon l'Institut d'études géologiques des États-Unis, l'USGS, qui n'a pas averti d'un risque de tsunami. Aucun dégât ni victime n'ont été signalés dans l'immédiat.
6: L'Ukraine, elle, visée cette nuit par de nouvelles frappes russes.
7: Et le bilan vient de s'alourdir. Il fait désormais état d'au moins 15 morts et d'une trentaine de blessés. Des frappes qui ont visé la capitale Kiev et ses environs, des missiles balistiques qui se sont abattus sur des entrepôts et près d'un bâtiment résidentiel. Nous reviendrons sur ces nouvelles attaques avec Emmanuel Chaz, notre correspondante à Kiev, dans le journal de 6h TU. Par ailleurs, une vidéo a fait le tour du monde hier. On y voit un civil ukrainien traqué et blessé par un drone russe à Kherson, dans le sud de l'Ukraine. Volodymyr Zelensky dénonce ce qu'il appelle des safaris russes et demande à ses alliés d'intensifier la pression sur Moscou.
6: Les négociations entre Israël et le Liban se poursuivent aujourd'hui à Rome.
7: Une nouvelle session de pourparlers entamée hier est prévue jusqu'à demain sous médiation américaine. Elle porte sur la mise en œuvre de l'accord cadre signé en juin. Il prévoit la fin des opérations de l'armée israélienne et son retrait du sud du Liban, ainsi que le désarmement du Hezbollah. Le Hezbollah pour qui ces négociations n'apporteront, je cite, que honte et humiliation, et dont le chef Naïm Qassem a critiqué l'État libanais hier, l'accusant de servir Israël et non la souveraineté du Liban. Des propos fustigés par le premier ministre libanais Nawaf Salam. Alors question, comment ces discussions avec Israël sont-elles accueillies par la population au Liban? Reportage à Beyrouth, Amélie David.
11: Entre espoir et désespoir, les négociations qui se poursuivent sont pour certains Libanais le seul moyen de parvenir à la paix, comme l'explique Elsie Jabour, originaire de Kaoukaba, au sud du Liban.
12: On espère avoir la paix, juste la paix. On ne va pas être amis, mais au moins vivre en paix, c'est tout. C'est tout ce que je demande. Sinon, mes enfants ont la nationalité française, mais je fais beaucoup d'efforts pour rester dans ce pays.
11: Pour Zeynab Saad, déplacée de force de Deir Seryane, village entièrement rasé par l'armée israélienne, les négociations sont importantes.
13: Pour nous, ce que nous voulons, c'est accélérer la justice. Nous voulons que justice soit rendue. Parce que lorsque la justice sera enfin rendue, alors le retrait israélien se concrétisera également.
11: Mia Naja, une étudiante de 24 ans, est moins optimiste de son côté.
14: Un jour, oui, maintenant, non. Je sens qu'on est trop. Il y a tellement de censure partout. Quand on voit ce qui se passe, même maintenant, avec la guerre actuelle, et de se dire que. Aussi, c'est aux yeux de tout le monde, c'est face à tout le monde et personne ne fait rien. Ça nous fait perdre encore plus espoir.
11: Divisés sur la question des négociations directes avec Israël, les habitants du Liban espèrent en tout cas que la paix revienne rapidement. Beyrouth, Amélie David pour RFI.
7: Des négociations Israël-Liban qui vont donc se poursuivre jusqu'à demain sous l'égide des États-Unis. Et concernant la guerre avec l'Iran cette fois, Donald Trump souffle une fois encore le chaud et le froid. Il est toujours aussi difficile de suivre le président américain. Il s'est exprimé sur Fox News. Il affirme d'un côté que le détroit d'Ormuz ouvrira très bientôt, que les discussions sont très bonnes et que Téhéran veut passer un accord. Et de l'autre, il réitère ses menaces de vouloir frapper très fort. Selon le site américain Axios, qui cite des sources régionales, un accord temporaire de 60 jours serait en discussion et pourrait être annoncé aujourd'hui, même si rien n'est finalisé à l'heure actuelle. Accord non pas avec les États-Unis, mais entre l'Iran et le sultanat d'Oman, et ce afin d'organiser le passage dans le détroit. Un potentiel accord qui a fait chuter les prix du baril de Brent sous la barre des $80 ce matin.
6: La suite de la crise de Ceuta, le Maroc dit avoir alerté l'Espagne dès le mois de juillet.
7: Alerte sur le risque d'un accroissement de la pression migratoire sur l'enclave espagnole en territoire marocain. C'est en tout cas ce qu'affirme un haut responsable du royaume qui rejette toute défaillance du dispositif sécuritaire ou manipulation côté marocain. Il estime que la question migratoire ne relève pas exclusivement de la responsabilité de son pays. De son côté, Madrid nie avoir reçu tout avertissement. Les détails avec Mathias Reynal.
15: C'est sous couvert d'anonymat qu'il a choisi de s'exprimer à une poignée de médias. Selon ce haut responsable, les autorités marocaines ont prévenu Madrid autour du 22-23 juillet du risque que faisait peser une récente décision de la Cour suprême espagnole. La juridiction a en effet estimé que le renvoi immédiat des migrants ne s'appliquait pas aux personnes arrivées par la mer. On a dit que ce jugement allait nous créer un problème, et il a créé un problème, retrace le haut responsable. La diffusion d'une interprétation déformée de cette décision de justice est pointée du doigt par Madrid et Rabat comme l'un des principaux facteurs déclencheurs de cette crise migratoire d'une ampleur inédite. Des médias espagnols ont également affirmé que les services de renseignement de leur pays avaient alerté le ministère de l'Intérieur sur le risque d'arrivée massive à Ceuta, une information démentie par les autorités espagnoles. Alors que certains experts pointent depuis plusieurs jours la passivité des forces de l'ordre marocaines au plus fort de la crise, ce haut responsable soutient qu'il n'y a pas eu de défaillance du dispositif sécuritaire. Selon lui, il n'était tout simplement pas concevable d'entrer en confrontation avec un tel nombre de personnes. Mathias Reynal, Casablanca, RFI.
7: Et d'après les derniers chiffres communiqués sur les événements de Ceuta, ce sont 72 000 personnes en provenance du Maroc qui ont franchi la frontière la semaine dernière pour rejoindre l'enclave espagnole en territoire marocain. 77 migrants ont trouvé la mort.
6: À 7h11 à Paris où se poursuivent les championnats d'Europe de natation.
7: La capitale française qui, jusqu'au 16 août, accueille toutes les disciplines de ce sport. Le plongeon et la natation artistique en ce moment au centre aquatique olympique de Saint-Denis où démarrera également lundi prochain la natation course. En attendant, hier, c'était le début des épreuves d'eau libre dans la Seine, comme lors des Jeux Olympiques de 2024 à Paris. Mais le contexte a changé, l'engouement populaire est moindre, mais la compétition conserve tout de même ses fervents supporters. C'est en tout cas ce qu'a pu constater Christophe Diremzian.
16: Même décor avec la Tour Eiffel dans le cadre, course toujours aussi spectaculaire, mais l'ambiance est un peu retombée. Un public limité, des curieux, des connaisseurs souvent, venus suivre un 10 km avec des conditions de course dans l'eau bien différentes d'il y a deux ans, estime Logan Fontaine, 9e et meilleur français de l'épreuve masculine.
17: Par rapport aux Jeux, rien à voir, c'est le jour et la nuit. Là, on avait un léger courant. Quand les conditions sont aussi plates, forcément, ouais, ça va être les mecs de bassin. Et vu mes résultats cette année en bassin, j'avais pas un niveau de ouf pour les sûrs.
16: Dressé sur la Seine, l'île aussi reste un point de vue idéal pour encourager. Caroline Jouisse, l'une des trois tricolores du 10 km féminin, suivie de près par sa mère Sylvie, pas forcément mécontente qu'il y ait moins de public qu'au jeu.
18: Il y avait un monde fou et on ne voyait pas très bien. Là, je pense qu'on verra mieux parce qu'on est placé comme ça, on voit l'aller et le retour. Nous, là où on était placé en tant que parents, ça allait, mais il y en avait qui voyaient très mal.
16: Désagrément désormais oublié, ce qu'il reste surtout de Paris 2024 pour Cyril, membre du club de Caroline Jouisse, c'est un fleuve enfin baignable.
19: J'ai nagé dans la Seine à l'époque avec Anne Hidalgo et Tony Stanguet. Donc c'était très très sympa, tout le travail qui a été fait en amont pour que la Seine soit saine, sans faire de mauvais jeu de mots, porte ses fruits, donc non, c'est très bien.
16: Moins positive, la décevante 13e place de la championne, mais ses supporters seront encore là ce mercredi pour sa deuxième course, le 5 km.
7: Voilà pour ces réactions du public qui assiste au championnat d'Europe de natation à Paris, reportage signé Christophe Diremzian.
6: Le sport c'est aussi du football, l'Afrique du Sud et la Côte d'Ivoire sont qualifiés pour les quarts de finale de la CAN féminine.
7: Oui, les Sud-Africaines qui ont battu le Burkina Faso hier soir, score final 1-0 et la victoire des Ivoiriennes face à la Tanzanie 2-1. Deux matchs à suivre ce soir, Malawi-Zambie et Égypte-Nigeria.
6: Et puis en cyclisme, la suite du Tour de France femmes.
7: La Suissesse Marlène Reusser a remporté le contre-la-montre hier et au passage elle s'est emparée du maillot jaune. Place à la 5e étape aujourd'hui, départ de Mâcon dans la région Bourgogne-Franche-Comté, direction Belleville en Beaujolais en Auvergne-Rhône-Alpes.
6: Merci beaucoup Fabrice Le Grier. 5h14 en temps universel, c'est une figure du paysage politique libanais, un leader de la communauté druze. Walid Jumblat sera notre invité dans une heure. Lui qui a observé et vécu les nombreux rebondissements de l'histoire récente du Liban avec sa cinquantaine d'années d'expérience et de recul en politique, eh bien l'ancien président du Parti Socialiste Progressiste nous dira ce qu'il pense, ce qu'il attend des négociations entre le Liban et Israël en Italie et de cet accord cadre signé entre les deux pays fin juin. Rendez-vous vers 6h20, temps universel, 8h20, heure de Paris. On va aussi analyser dans RFI Matin les chances des deux candidats au poste de secrétaire général des Nations Unies alors que le processus de sélection a débuté. Qui pour prendre la suite d'Antonio Guterres? Élément de réponse dans une demi-heure avec Carlos Lopez, ancien secrétaire exécutif de la Commission économique de l'ONU pour l'Afrique. Au moins 15 morts en Ukraine cette nuit dans des bombardements russes sur la région de Kiev. On sera avec notre correspondant dans le prochain journal international dans une heure. Poursuite d'une guerre dans laquelle les civils ne sont pas épargnés et sont même ciblés. C'est ce que prouve une vidéo publiée cette semaine par la police de Kherson montrant un drone traquant un homme sur un marché.
20: Nous n'avons aucune raison de douter de l'authenticité de cette vidéo. Ces images correspondent aux incidents recensés près de la ligne de front où les civils sont de plus en plus souvent victimes d'attaques de drones à courte portée alors qu'ils font du vélo, font leurs courses, attendent un bus ou travaillent sur leur terre.
6: Voilà des explications dans le journal de 7h, temps universel. Mais d'abord, on y revient. vient la vague de chaleur qui déferle sur une partie du monde. 19 morts en Corée du Sud. Un record absolu de température battu en Autriche avec presque 41 degrés. Et le mois de juillet le plus chaud jamais enregistré en France avec une température moyenne avoisinant les 25 degrés. Une chaleur qui n'est pas sans conséquences, notamment sur la production d'électricité. C'est la question d'environnement du jour, hein, Florent Guignard. Est-ce que le réchauffement climatique finalement menace les énergies renouvelables ?
0: Alors on va pointer ici un drôle de paradoxe. Les énergies renouvelables qui permettent de lutter contre la crise climatique en limitant les émissions de gaz à effet de serre, elles sont aussi victimes du réchauffement. Et on va d'abord parler des fleuves qui permettent de fabriquer l'électricité, l'énergie hydroélectrique, l'énergie renouvelable la plus ancienne. Le Danube, vous le savez sans doute, est au plus bas en ce moment. Et ça a un impact sur les centrales hydroélectriques qui sont installées en Serbie. Les deux centrales qui fournissent presque un cinquième de l'électricité du pays sont en sous-production à seulement 20 et 30% de leur capacité.
6: Et pourquoi ?
0: Eh bien parce qu'il n'y a pas assez d'eau et c'est le résultat de sécheresses qui commencent de plus en plus tôt dès le printemps, si bien qu'en Serbie, au mois de mai, les centrales hydroélectriques n'ont jamais aussi peu produit. Ce sont des phénomènes physiques, moins de débit, c'est moins de puissance électrique. Et puis quand le niveau des barrages baisse, la hauteur de chute d'eau est aussi moins importante et c'est donc moins de force dans les turbines et donc moins d'électricité. En Autriche, le mois dernier, on était ainsi à moitié des capacités et en France, aux deux tiers, mais il arrive qu'on doive carrément arrêter des centrales. Le manque d'eau pourrait casser les turbines.
6: Le solaire, lui aussi, souffre de la chaleur.
0: Oui, mais il ne faut pas confondre lumière et chaleur. C'est pas la chaleur que les panneaux solaires transforment en énergie, c'est bien la lumière du soleil. Alors pas de problème, l'été est la saison la plus ensoleillée. Mais de trop grosses chaleurs peuvent altérer la production photovoltaïque. À partir de 25 degrés, et c'est pas beaucoup 25 degrés aujourd'hui, les panneaux solaires sont moins performants, presque 1,5% en moins à chaque degré supplémentaire. Alors imaginez en plein cagnard, quand la température peut atteindre facilement les 50 degrés sur un toit ou dans un champ. Mais la durée d'ensoleillement permet en partie de récupérer cette perte d'électricité.
6: Et puis l'énergie éolienne en Florent est aussi concernée.
0: Et oui, quand il fait beau et chaud, vous l'avez peut-être remarqué, il n'y a pas de vent. C'est dû à la présence d'un anticyclone, donc les éoliennes ne produisent pas. Et puis il arrive aussi qu'on doit forcer l'arrêt des éoliennes pour éviter la surchauffe des composants électriques. Les systèmes de refroidissement ne sont pas assez efficaces quand la température de l'air approche les 40 degrés.
6: Et d'ailleurs, les canicules n'ont pas que des effets sur la production.
0: Et non, les vagues de chaleur affectent aussi la distribution d'électricité. Les lignes électriques sont moins performantes en période de canicule parce qu'elles chauffent. C'est de la physique, Simon Rosé vous expliquerait ça mieux que moi, mais il est en vacances. C'est donc quand on a besoin de beaucoup d'électricité que les énergies renouvelables peuvent faire faux bond. En France, la consommation d'électricité a bondi de 20% pendant la canicule de juin pour faire tourner les climatiseurs. Et l'Allemagne, elle a dû rallumer ses vieilles centrales à charbon. Mais bon, c'est quand même pas une raison pour jeter à la poubelle vos panneaux solaires. Parce qu'on le rappelle, on n'a pas trouvé jusqu'ici d'énergie aussi peu chère et aussi peu polluante.
6: La question d'environnement avec Florent Guignard. À 7h19 à Paris, on va faire un voyage dans l'au-delà sur RFI, puisque cette semaine, vous le savez peut-être, on vous emmène à la rencontre de celles et ceux qui travaillent en lien avec la mort, médecins légistes, nettoyeurs post-mortem ou encore médiums, comme Virginie. Elle exerce au Havre, dans le nord-ouest de la France. Reportage d'Amélie Beaucourt.
21: Ce soir, est-ce la première fois que certains assistent à une médiumnité publique ?
22: Oui. Je m'appelle Virginie Lefebvre, j'ai 46 ans et je suis médium. La médiumnité, c'est apporter des preuves de la survivance de l'âme.
21: En médiumnité, en fait, moi j'ai modifié mon taux vibratoire, on a tous un taux vibratoire.
23: La salle est pleine à craquer. 400 personnes ont fait le déplacement jusque dans ce théâtre du Havre, en Normandie. Dans un tailleur noir impeccable, Virginie déambule dans les allées, micro à la main. À peine le public assis, les défunts se présentent déjà à côté de leur vivant.
21: J'ai un bébé décédé dans le fond de ma salle, sur la partie gauche. Donc on verra après, ça correspond à quelqu'un. Ensuite, j'ai un Michel qui correspond normalement là pour mes premiers rangs. C'est pour vous, ce monsieur ?
23: La médium du peuple. C'est comme ça que cette grande brune aux yeux bleus est surnommée par celles et ceux qui viennent la consulter. En séance publique, comme ce soir, ou en privé, à son cabinet. Dans les coulisses, elle se confie sur son métier.
22: Une journée type, je suis en consultation toute la journée. Dans mon bureau, j'ai mon consultant. Voilà, les défunts se présentent autour de lui. Nous, on fait les réservations avec un prénom. Pas de date de naissance, pas de nom de famille. En fait, vous ne devez donner aucune information. Vous ne montrez pas les photos tout de suite. C'est aux défunts de se manifester autour du vivant. Vous voyez, parce qu'après, ça peut s'apparenter à du mentalisme, à de la fine psychologie. Et ça, malheureusement, il y en a beaucoup dans ce milieu.
1: Comment est-ce que vous décririez comment ça se manifeste chez vous ?
22: Alors, tous les canaux vont être actifs. Les défunts vont se présenter parfois avec leur prénom, avec uniquement la première lettre de leur prénom. Et en fait, le défunt va se placer à côté de mon vivant de manière à ce que je sache qui est qui. Vous voyez, si on a perdu notre père ou notre grand-père, vous voyez, ils ne vont pas se positionner de la même manière. Là, à côté de vous, on a d'ailleurs une présence d'une dame décédée, grand-mère. Ce sera dans la lignée paternelle.
1: Waouh !
23: Une présence invisible qui désarçonne autant que les détails très précis que perçoit Virginie. Être médium, c'est aussi devoir porter le poids de certains messages et vivre avec des images obsédantes.
22: J'avais fait un jeune homme sur un accident de mobylette et il n'y avait pas de casque à l'époque. Et c'est l'arrière de son crâne qui a tapé sur le trottoir. Donc l'image a été horrible. Je l'ai vécu pendant 3-4 jours, vous voyez, cette image. Ça m'a hantée quand même pendant plusieurs jours. Des enfants aussi, là. La mort des enfants, c'est compliqué.
23: Virginie Lefèvre raconte qu'elle avait 5 ans lorsque ce don s'est manifesté chez elle pour la toute première fois. Il a ensuite pris une place de plus en plus importante dans sa vie, jusqu'à la pousser à quitter son travail pour se consacrer à la médiumnité.
22: J'étais 13 ans en police municipale au Havre, j'étais brigadier chef principal. Je ne pouvais plus être sur deux choses, deux activités, c'était trop fatigant. Sur mes repos, on me demandait des séances. Donc il a fallu à un moment donné non faire un choix. Et aujourd'hui, je ne me vois pas faire autre chose. Redonner le sourire à toutes ces personnes. Vous voyez, certains pensent que la médiumnité, c'est quelque chose de triste. Non, vivez-le en salle et on en reparle là.
1: Donc vous croyez à la vie après la mort ?
22: C'est une certitude pour moi. Je sais que la vie n'est qu'un passage. On est là pour apprendre des choses.
23: Personnage surprenant de franchise, mais aussi de douceur, l'ancienne policière devenue médium exerce avant tout pour réparer les vivants.
6: Le reportage d'Amélie Beaucourt, dernier épisode demain de cette série sur les métiers en lien avec la mort. On sera avec un gardien de cimetière. En France, on parlait d'électricité tout à l'heure et qui dit électricité dit aussi nucléaire, avec cette volonté de relancer la filière côté civil mais aussi côté militaire d'ailleurs. Le nucléaire, c'est une saga qui dure depuis des décennies en France, avec en toile de fond les essais pratiqués pendant 30 ans en Polynésie dans l'océan Pacifique. 193 tirs au total dans le ciel ou sous terre et des retombées radioactives plus ou moins fortes, mais mesurables pour l'ensemble de la population sur place et toujours d'ailleurs dans l'esprit des nouvelles générations. La jeunesse polynésienne, 30 ans après les bombes nucléaires, c'est un grand reportage d'Hélène Ferrarini qui sera diffusé en intégralité tout à l'heure sur RFI.
3: Vaimiti Tehei est née après les derniers essais nucléaires français dans le Pacifique. Et pourtant, cette histoire occupe aujourd'hui son quotidien. La jeune femme travaille pour l'association Moruroa et Tatu. Moruroa est nous en tahitien, en référence à l'atoll où explosaient les bombes. Elle accompagne les victimes du nucléaire dans la constitution de leur dossier d'indemnisation.
4: Quand il me raconte la histoire, je vois le film, je me vois... Hein? Et je me dis que c'était pas du tout évident. Mais sur le coup, ils ne se rendaient pas compte parce que c'était plutôt l'argent. Hein? Parce qu'ils allaient travailler pour avoir des sous. Mais aujourd'hui, c'est un des combats, c'est de pouvoir reconnaître la reconnaissance des victimes. Tout ce qu'on demande.
3: Dans les années 1960, lors de l'implantation du Centre d'expérimentation du Pacifique, les essais nucléaires sont présentés comme sans risque à la population polynésienne. Un mensonge évident de la part des autorités. Une commission d'enquête parlementaire sur le sujet a récemment montré que les dangers des retombées radioactives étaient déjà bien identifiés.
4: Ils me racontent leur façon de vivre, comment ils travaillaient, les conditions, que l'eau, la mer, les poissons et tout, ils ne pouvaient pas manger et tout, que l'eau n'était pas potable, il y avait un endroit exprès. Du coup, ils n'étaient pas du tout protégés, pour la plupart, hein, qui travaillaient à l'extérieur.
3: Il a fallu attendre 2010 pour qu'une loi permette aux victimes de maladies radio-induites de demander une indemnisation. Mais la procédure est complexe et la plupart des demandes sont rejetées par la commission d'indemnisation. J'ai demandé à Vaimiti Tei en quoi consisterait pour elle une juste reconnaissance.
4: Ben déjà qu'on ne soit pas obligé d'être malade déjà pour être reconnu. Ce que je vois aujourd'hui, c'est que c'est pas forcément ceux qui ont vécu à Mururoa ou ceux qui ont travaillé à Mururoa qui sont malades. C'est toute la Polynésie, c'est nous tous. Donc, si je pouvais, ça serait ça.
6: Voilà un extrait de ce grand reportage d'Hélène Ferrarini à écouter en entier à partir de 11h10, temps universel ou bien en podcast, évidemment, sur notre site internet et notre application Pure Radio. D'ici là, on parlait de sécheresse, et bien cette circonstance, on écoute No Water. C'est un titre signé Zanzil et Hightone, regroupé sous le nom de projet Zentone, et c'est dans la playlist RFI.

0: Voilà, du dub français avec ce titre No Water, signé Zentone. C'est le choix des programmateurs de RFI. Restez avec nous dans un instant, l'actualité africaine.
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0: À 5h30 en temps universel. Merci d'écouter RFI. Le journal Afrique, bonjour Simon Bourtembourg.
5: Bonjour Clotilde, bonjour à toutes et à tous.
0: Et à la une, la RDC qui alimenterait clandestinement la Chine en uranium.
5: Officiellement, Kinshasa ne produit pas d'uranium. Pourtant, 2000 à 5000 tonnes du minerai radioactif auraient été exportées en 20 ans. Une filière méconnue révélée dans une enquête portée par un consortium de scientifiques et de journalistes. Après des mois de blocage, faute de moyens financiers, la justice reprend son cours à Bangui. La cour d'appel de la capitale centrafricaine a ouvert ce lundi sa première session criminelle de l'année. Au Sénégal, 3 chroniqueurs proches du PASTEF poursuivis pour offense au chef de l'État et discours contraires aux bonnes mœurs. Et puis ce coup de force de Canal+, via sa filiale sur le continent, la société française va diffuser l'intégralité des Coupes d'Europe de football en Afrique subsaharienne. Une filière clandestine d'uranium au cœur des exportations de cobalt en RDC. C'est la révélation d'une enquête conjointe menée par Lighthouse Reports, le Financial Times et Le Monde. Premier producteur mondial de cobalt, principalement vendu à la Chine, la RDC aurait laissé filer entre 2000 et 5000 tonnes d'uranium de manière totalement clandestine ces 20 dernières années. On parle là d'un volume qui suffit à alimenter pour 10 ans un réacteur nucléaire capable d'approvisionner en électricité environ 1 million de personnes. Alors l'enquête ne permet pas de dire si cet uranium a été utilisé en Chine ni de quelle manière, mais le journaliste de Lighthouse Reports, Thomas Statius, nous explique pourquoi cette découverte est particulièrement alarmante.
6: Il y a toujours des sous-produits dans les exportations minières, en particulier d'hydroxyde de cobalt en provenance de la République démocratique du Congo. Ces sous-produits font l'objet d'un contrôle de la part des autorités congolaises. Tous, à vrai dire, sauf un, qui est l'uranium. On s'est rendu compte au fil de cette enquête qu'en fait, ce sous-produit uranium, à cause des grandes quantités de cobalt exportées, ça représentait 2000 tonnes au cours des 20 dernières années. Alors 2000 tonnes d'uranium, ça représente... Si on fait les calculs, l'approvisionnement d'une centrale nucléaire assez importante pendant plus de 10 ans et au moins 600 armes nucléaires. Effectivement, le principal bénéficiaire de ces exportations de cobalt et donc de ce sous-produit qui reçoivent les exportations, c'est la Chine.
7: Et en quoi c'est problématique?
6: C'est problématique parce que finalement, l'uranium, c'est pas un minerai comme les autres. C'est un minerai qui permet effectivement l'acquisition à la fois d'armes nucléaires, mais aussi le développement de l'énergie nucléaire civile. Et que finalement, le développement de cette industrie-là, au début des années 50 et allait de pair avec un système de contrôle mis en place par une agence qui s'appelle l'Agence internationale de l'énergie atomique. Logiquement, il doit y avoir une forme de contrôle de la part de l'AIEA et des instances internationales sur qui reçoit l'uranium, comment il est utilisé, etc.
5: Le journaliste Thomas Statius, alors que le principal site mis en cause, propriété du groupe chinois CMOC, conteste les conclusions de cette enquête. Vous retrouvez à ce sujet un article d'analyse sur notre site internet www.rfi.fr. RFI à 6h33 à Yaoundé, la capitale camerounaise, où se poursuivent les audiences dans l'affaire Javier Martinez Zogo, cet animateur radio retrouvé mort il y a 3 ans et demi devant le tribunal militaire hier. Le colonel Jean-Pierre Otoulou a confirmé ses déclarations de la veille, désignant à nouveau l'homme d'affaires Amougou Belinga et l'ex-patron de la DGRE Maxime Eko Eko comme commanditaire de cet assassinat. Des accusations sans preuve selon les avocats de la défense. Compte rendu d'audience, Richard Onanena.
7: Le colonel Jean-Pierre Otoulou affirme s'être appuyé d'une part sur l'audition des Coïco et d'autre part sur un enregistrement audio qui établissait le lien avec Amougou Belinga, ainsi que sur un SMS de Bruno Bidjan, journaliste proche d'Amougou Belinga au moment des faits, qui écrit, je cite, « Au moment venu, ce sera sans pitié pour lui ». Maître Serizoku dénonce un témoin en mission qui profère des accusations sans preuve tangible contre son client Maxime Coïco.
8: Il a engagé des perquisitions sans mandat. Ils ont fait des PV après coup, c'est-à-dire du faux. Tous les documents ont été rédigés de façon à ce que l'enquête soit orientée avec donc des coupables qui étaient désignés dès le début et également des preuves qui ont disparu.
7: De son côté, maître Jacques Bouny, avocat du lieutenant-colonel Justin Danoué, le patron du commando qui a enlevé puis torturé Martinez, dénonce des vices de procédure de la part du colonel lors de l'audition de son client.
9: Déjà, il a été reconnu qu'il n'a pas eu l'assistance d'un avocat. Vous pouvez vous rendre compte tout simplement qu'il a été entendu 4 fois et 4 fois, ses déclarations ont varié.
7: Dans la deuxième partie de la journée, le colonel Otoulou s'est muré dans des dénégations systématiques, refusant de répondre à plusieurs questions de la défense, arguant qu'il se trouvait alors sous l'autorité de la commission mixte, donc du commissaire du gouvernement. Richard Onanena, Yaoundé, RFI.
5: En Centrafrique, la première session criminelle de l'année s'est ouverte après des mois de blocage. La cour d'appel de Bangui a donc débuté ses travaux lundi. Une trentaine de dossiers doivent être examinés au cours des 4 semaines prochaines d'audience. Normalement prévu 2 fois par an, ce rendez-vous judiciaire est systématiquement retardé faute de financement. La correspondance de Rolf Steff Domi.
10: Prévue au premier trimestre de l'année, la première session criminelle n'a finalement pas pu se tenir dans les délais. Selon le procureur général près la cour d'appel de Bangui, Jean-Vidal Damas, ce report est dû à des difficultés financières qui ont retardé la mobilisation des moyens nécessaires à l'organisation des audiences.
11: Cette année, on a éprouvé beaucoup de difficultés pour que les moyens soient mis à notre disposition. C'est le contexte économique qui a un peu joué sur l'organisation de cette session criminelle. Mais tout compte fait, les moyens ont été mobilisés. Il y a les partenaires aussi qui sont prêts à nous appuyer. Donc tout est mis en œuvre pour que nous démarrons avec la première session, quand bien même avec un léger retard, mais nous tenons à rattraper ce retard pour même peut-être organiser des sessions supplémentaires.
10: Du côté de la société civile, ce retard qui se répète chaque année fragilise le système judiciaire et alimente le sentiment d'impunité. Cette première session criminelle examinera une trentaine de dossiers, selon le procureur Jean-Vidal Damas, qui précise également la nature des infractions.
11: Nous avons au total 30 dossiers et environ 40 détenus. On peut citer entre autres les assassinats, les meurtres, les coups mortels, l'association de malfaiteurs, les vols aggravés, l'incendie volontaire de maisons d'habitation, les détournements de deniers publics.
10: Les audiences de cette première session criminelle se poursuivront jusqu'au 31 août. Rolf Steve Domiale, Bangui. RFI.
5: Un nouveau coup de pression américain sur la question du Sahara occidental. Cette fois, démocrates et républicains affichent leur unité pour durcir le ton face au front Polisario. Un projet de loi transpartisan déposé au Congrès demande en effet à l'administration d'évaluer le classement du mouvement indépendantiste sur la liste des organisations terroristes étrangères. Une démarche qui vient ancrer un peu plus la position de Washington en faveur de la souveraineté marocaine sur le territoire. Sofiane Amazian.
12: C'est dans un texte de 5 pages intitulé Polisario Front Terrorist Designation Act que Ronnie Jackson, élu républicain, et son confrère Josh Gottheimer, démocrate, demandent l'ouverture d'un processus d'évaluation du mouvement sahraoui afin de l'inscrire parmi les groupes terroristes étrangers. La demande des deux élus examiner les liens que pourrait entretenir le Front Polisario avec l'Iran sur plusieurs aspects, l'entraînement militaire, la livraison d'armes, mais encore le partage de renseignements, le tout sur une période s'étalant sur les 10 dernières années. Si les liens sont avérés et que le mouvement est bel et bien classé comme organisation terroriste, alors le projet de loi indique que des sanctions devront être mises en place. Par communiqué, Ronnie Jackson et Josh Gottheimer justifient ce texte par l'influence grandissante de l'Iran et ses relais dans cette région. En 2025, un premier projet avait été déposé, soutenu par 16 membres de la Chambre des représentants, majoritairement républicains. En quelques jours, les États-Unis ont resserré l'étau autour du Sahara occidental. Fin juillet, Washington a acté son premier financement fédéral dans le secteur de l'énergie à Laayoune, ville située dans les provinces du Sud.
5: Au Sénégal, ils sont poursuivis pour offense au chef de l'État et discours contraires aux bonnes mœurs. Proche du Pastef, Lamine Darou, Oustaz Thiep et Ndiaye Touba doivent comparaître ce mercredi devant le tribunal de Dakar. Chroniqueurs médias, ils avaient déclaré dans une vidéo diffusée sur TikTok « Prier pour que le malheur et la mort frappent, je cite, celui qui a trahi le projet du Pastef ». Une formule largement interprétée comme visant Bassirou Diomaye Faye. Juliette Dubois.
13: Lamine Darou, Oustaz Thiep et Ndiaye Touba, trois chroniqueurs du média Fénial Digital, avaient été arrêtés le 28 juillet dans les locaux de leur rédaction sur autosaisine du procureur de la République. Ils sont poursuivis pour discours contraires aux bonnes mœurs et offense au chef de l'État sans que le président ne soit nommé dans la vidéo incriminée. C'est précisément l'argument de leur avocat, Maître Abinard Ndiaye. Pour lui, l'infraction n'est pas constituée car si la diffamation peut s'appliquer sans citer de nom, l'offense au chef de l'État suppose que celui-ci soit explicitement désigné. Il assure que les trois hommes ne visaient pas le président de la République et plaide pour une relaxe. La défense déplace aussi le débat sur un autre terrain, celui d'une présumée persécution politique visant, selon elle, la jeunesse acquise à la cause d'Ousmane Sonko. Une lecture qui s'inscrit dans un climat de tension croissante entre le chef de l'État et le président de l'Assemblée nationale depuis le limogeage de ce dernier de la primature en mai dernier. Face aux enquêteurs, les trois hommes avaient assuré ne pas viser le président, évoquant une simple discussion entre amis. Un précédent récent existe. Il y a quelques jours, Adama Ndiaye, une commerçante de Touba, a été condamnée à 6 mois de prison, dont un mois ferme pour des propos tenus contre le chef de l'État lors d'un live TikTok. Juliette Dubois, Dakar, RFI.
5: De Dakar à Ouagadougou, en passant par Bujumbura, où que vous soyez en Afrique subsaharienne, vous pourrez regarder l'intégralité des Coupes d'Europe masculines de football sur Canal+. Le groupe a racheté les droits de diffusion pour plus de 40 pays du continent. L'abonnement payant permettra notamment de suivre la Ligue des champions européenne, et ce jusqu'en 2031. Charlotte Cosset.
14: Investir dans ces droits de diffusion n'est pas une surprise pour Gérard Akindes, chercheur en économie du sport.
15: Pour Canal, c'est juste l'expansion de leur marché africain.
14: D'autant que ces compétitions sont particulièrement prisées sur le continent.
15: Surtout la Champions League, c'est la compétition certainement la plus regardée en Afrique. C'est une compétition très populaire où il y a tous les grands clubs européens suivis en Afrique et puis les footballeurs africains aussi qui jouent dans ces clubs-là. Donc c'est un positionnement important pour Canal+.
14: Après le rachat du leader anglophone MultiChoice l'an passé, Canal+ poursuit donc sur sa lancée.
15: C'est juste une continuité de cette approche qui est un peu de consolidation de leur position sur le marché subsaharien. Bein Sports contrôle le marché nord-africain arabophone et Canal+ est en train de devenir tout doucement le seul fournisseur de contenu international de football en Afrique subsaharienne. New World TV qui est pratiquement le seul concurrent panafricain de Canal+ en Afrique subsaharienne. Ce sont des coûts qui sont très élevés et New World TV n'a pas la taille de marché, l'audience pour être très compétitif sur certaines compétitions.
14: Le coût de cette opération n'a pas été révélé. Elle pourrait s'élever à plusieurs centaines de millions d'euros. Fort de 40 millions d'abonnés dans plus de 70 pays, le groupe Canal+ devrait rentabiliser cet investissement, notamment grâce à la vente de droits publicitaires.
5: À Charlotte Cosset pour refermer cette édition.
0: Merci beaucoup Simon Bourtambour, on passe au sport. Et bonjour, salut Diouf.
16: Bonjour Clotilde, bonjour à tous.
0: On commence avec du football et Hervé Renard qui redevient le sélectionneur de la Côte d'Ivoire.
16: Oui, un peu plus de 10 ans après, le Français de 57 ans fait son grand retour sur le banc des éléphants. Champion d'Afrique en 2015, il est de retour pour écrire un nouveau chapitre avec la Côte d'Ivoire. Cette fois, il prend la relève d'Emers Faye, vainqueur de la CAN 2023 dont le contrat n'a pas été renouvelé il y a quelques jours. Hervé Renard est attendu à Abidjan dans les prochains jours pour sa présentation officielle.
0: Du football football toujours, mais féminin, cette fois-ci avec la CAN qui continue au Maroc.
16: Oui, on parle toujours de la Côte d'Ivoire qui est première du groupe B avec 7 points, un match nul et 2 victoires, dont la dernière face à la Tanzanie sur le score de 2-1. Les Ivoiriennes se qualifient donc pour les quarts et elles vont affronter l'Algérie, deuxième du groupe A. En zone mixte, hier, Reynald Pedros, entraîneur de la Côte d'Ivoire, n'était pas totalement satisfait de la prestation de ses joueuses, mais il espère que son équipe sera à un autre niveau pour affronter les Algériennes en quart.
17: C'est souvent de marquer ce premier but. On l'a marqué et puis derrière, on a fait un peu d'excès d'individuel. On aimerait que ce soit un peu plus fluide dans le jeu. Puis derrière, on se prend ce but malheureux, mais vu la prestation de notre deuxième mi-temps qui était beaucoup moins bonne, c'est jamais facile. Il y a beaucoup de joueuses qui n'ont jamais participé à la CAN, donc quelque part, il y a peut-être une petite appréhension aussi. Mais voilà, on a répondu présent sur ce dernier match et on finit avec 7 points. Premier du groupe, c'est bien. On termine sur un résultat positif.
16: Et toujours dans le groupe B, le Burkina est éliminé de la compétition après sa défaite contre l'Afrique du Sud, 1-0. L'Afrique du Sud qui se qualifie donc pour les quarts de finale.
0: Et il y a encore des matchs au programme aujourd'hui.
16: Le Nigeria vise la qualification en quarts de finale de la CAN. Pour leur dernier match de poule, les Nigérians affrontent l'Égypte, bonne dernière du groupe C ce mercredi. Un rendez-vous important que l'équipe devra aborder sans Oluwatosin Demeyin, exclu contre la Zambie, et sans Jennifer Echegini, suspendu également pour accumulation de cartons jaunes. Pas suffisant pour entamer la confiance de Tony Payne, l'attaquante de l'Inter de Milan est optimiste.
18: Il s'agit simplement de poursuivre sur la lancée du dernier match. C'était très difficile de jouer en infériorité numérique pendant la quasi-totalité de la rencontre, mais nous avons réussi à accomplir notre mission. Je pense que nous sommes prêtes à donner le meilleur de nous-mêmes face à l'Égypte. Jennifer est une joueuse très importante pour l'équipe. Depuis le début du tournoi, elle est devenue un élément clé au milieu de terrain. Cependant, nous avons un effectif solide et de nombreuses joueuses prêtes à prendre le relais, quel que soit le rôle. On est prêtes, quoi qu'il arrive.
16: Tony Payne, nos micros de Bright Abola.
0: Et puis on termine avec du basket.
16: La Côte d'Ivoire accueille l'Afrobasket.

0: 2018. Jean-Philippe Oka, ailier de 17 ans.
1: C'est vrai qu'on a été champion en U16 et j'ai été MVP, c'est bien beau. Mais ça, c'était l'année dernière. Donc maintenant, on vient avec un nouvel état d'esprit pour gagner cette coupe.
0: Après le sacre en U16 et une participation au mondial U17 récemment, cette ambition s'inscrit dans la continuité. Moussa Diarra.
2: Il était normal maintenant que nous aspirions à remporter l'Afro-Basket U18. Nous préparions en fait ces catégories jeunes aux hautes compétitions au lieu de trouver des seniors pour pouvoir faire une équipe qui ne soit pas totalement cohérente.
0: Jean-Philippe Oka considère donc son parcours comme tout à fait cohérent avec son rêve.
1: C'est important pour moi de passer par là, en U16, U18, ça te donne la base, comment se comporter en équipe nationale. J'espère avoir la chance d'être avec les pros, Inch'Allah.
0: Molamine Tissavané, Abidjan, RFI.
3: Et la compétition qui démarre aujourd'hui, elle s'achèvera le 16 août. Merci à Salou Diouf pour les sports. La course à la succession d'Antonio Guterres est lancée. Le Conseil de sécurité des Nations Unies a entamé la semaine dernière le processus de sélection du futur secrétaire général de l'ONU avec un premier vote indicatif pour évaluer les chances de chacun des 7 candidats. Les tractations vont se poursuivre, mais quelles sont justement les chances des 2 représentants africains? Analyse avec Carlos Lopez, professeur de droit en Afrique du Sud, ancien secrétaire exécutif de la Commission économique de l'ONU pour l'Afrique. Il répond aux questions de Guillaume Thibault.
4: Bonjour Carlos Lopez.
5: Bonjour.
4: Le premier vote indicatif du Conseil de sécurité a vu la candidate du Costa Rica, Rebecca Greenspan, plébiscitée. Un vote décevant pour les 2 candidats de l'Afrique, le Sénégalais Macky Sall et l'Ougandais Olara Otunnu.
5: Bon, le premier vote indicatif, à mon avis, ne bouleverse pas l'analyse politique des candidatures africaines qui étaient déjà un peu présentes. Il la confirme plutôt. Dans le cas de Macky Sall, le soutien officiel finalement apporté par le président Bassirou Diomaye Faye est venu un peu tard et n'a pas pu rétablir une cohérence institutionnelle, si je peux dire comme ça, parce que le Sénégal reste profondément divisé sur son héritage, sur sa candidature. Le Sénégal a également profondément divisé la sous-région. Et je pense que la candidature est mal partie. Pour Olara Otunnu, c'est très différent. Il reste une personnalité respectée dans l'histoire des Nations Unies en tant que représentant permanent de l'Ouganda. Il avait été un des principaux artisans de l'introduction de ce qu'on appelle maintenant le vote indicatif, straw polls. Mais cette contribution historique ne suffit pas à compenser son entrée tardive, le fait qu'il a un parcours politique assez difficile à déceler, avec des zigzags, avec des difficultés dans ses relations avec le président actuel. Donc son prestige diplomatique appartient davantage à l'histoire qu'à son présent politique.
4: Est-ce que cette candidature ougandaise, elle vient affaiblir l'Afrique et donc affaiblir Macky Sall?
5: Je pense qu'il y a un autre élément qui mérite d'être souligné, qui affaiblit n'importe quelle candidature africaine. À maintenant, ces candidatures dans une élection, le principe de rotation régionale favorise clairement l'Amérique latine et les Caraïbes. Je pense que l'Afrique prend le risque d'apparaître comme remettant en cause le principe dont elle a elle-même largement bénéficié par le passé. Les 2 secrétaires généraux africains, Boutros-Ghali et Kofi Annan, avaient pu compter sur un soutien très large des autres régions du Sud, précisément parce qu'elles respecter cette logique de rotation. Affaiblir aujourd'hui ce principe pourrait créer un précédent dont l'Afrique elle-même pourrait pâtir. Et je pense que c'est ça qui a affaibli au départ déjà les candidatures des 2.
4: Est-ce que Macky Sall doit aller chercher le soutien officiel de l'Union africaine pour peut-être justement changer la donne?
5: D'abord, il n'y a pas vraiment de possibilité de le faire. Du point de vue des procédures, ce serait extrêmement compliqué, ça exigerait presque une réunion exceptionnelle du Conseil exécutif de l'Union africaine qui n'est pas prévue pour les mois prochains jusqu'à la fin de l'élection. Mais du point de vue politique aussi, ce serait très difficile de mobiliser les pays qui ont démontré de la résistance. Il y avait tous les grands pays qui étaient du côté de la résistance, justement parce qu'ils invoquaient le principe de la rotation régionale. Et donc je pense que c'est vraiment aussi difficile de pouvoir convaincre l'Union africaine après que le pays qui est responsable de la présidence rotative, le Burundi, ait dépassé un peu son rôle et proclamé cette candidature sans passer par les procédures habituelles. Donc il y a beaucoup de malentendus et de difficultés politiques qui ont été créées qui rend cet appui de l'Union africaine pratiquement impossible.
4: Macky Sall, qui a rencontré depuis le mois de mars les

0: parti alors sur cette base, alors qu'en réalité, si la procédure change, ce n'est pas le cas de son issue possible, qui peut parfaitement rester le renvoi vers le Maroc.
1: Bref, la rumeur qui a largement été relayée sur les réseaux sociaux a fait son œuvre.
0: Oui, justement, le Monde Afrique a consulté de nombreux comptes ou groupes consacrés à l'exil vers Ceuta. Certains existent depuis des années. Difficile, affirme le journal, d'établir la responsabilité directe de ces contenus dans l'afflux des 30 et 31 juillet. La diffusion néanmoins massive sur ces comptes déjà établis et très suivie de l'arrivée de nombreuses personnes à Ceuta a probablement contribué à un effet boule de neige, pointe le Monde Afrique, encourageant de nouvelles personnes à se lancer. Beaucoup d'informations et de rumeurs ont par ailleurs circulé sur des groupes privés WhatsApp.
1: Ce qui est indiscutable dans ce drame, c'est qu'une grande partie de la jeunesse marocaine est sans horizon.
0: Oui, c'est ce que relève le site afrique.com. Au deuxième trimestre de cette année 2026, le chômage strict des 15-24 ans au Maroc atteignait un peu plus de 27% selon le Haut Commissariat au Plan marocain. Dans le Maroc de Mohamed VI, qui multiplie les grands chantiers et qui se prépare à organiser la Coupe du Monde de football 2030, plus de 4 jeunes sur 10 demeurent privés d'un travail à la mesure de leurs besoins. Pourtant, beaucoup de ces jeunes sont diplômés, mais leur salut semble devoir passer par l'exil. Ces chiffres n'expliquent pas seuls l'afflux vers Ceuta, pointe encore Jeune Afrique, pointe encore plutôt Afrique.com. Les rumeurs en ligne y ont contribué, comme la décision judiciaire espagnole et l'effondrement ponctuel du contrôle frontalier marocain. Ils aident en revanche à comprendre pourquoi des dizaines de milliers de personnes ont accepté de risquer leur vie pour quelques mètres de territoire européen.
1: Frédéric Couteau, on vous retrouve dans une demi-heure, Frédéric, pour la revue de presse internationale avec à la une Trump de plus en plus déconsidéré.
0: Eh oui, le président américain poursuit ses diatribes, mais il fait de moins en moins peur, notamment aux mollahs iraniens.
1: À tout à l'heure.
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3: Clotilde Dumay.
1: D'ici là, je vous rappelle les principales informations de ce mercredi 5 août. Au moins 15 morts à Kiev cette nuit. L'armée de l'air ukrainienne reconnaît ne pas avoir pu abattre un seul missile russe. Moscou en a envoyé 28 et 115 drones, dont 98 interceptés. Le détroit d'Ormuz pourrait très bientôt rouvrir. C'est en tout cas ce qu'indique Donald Trump, le président américain, qui espère l'annonce d'un accord, peut-être dès aujourd'hui, et qui évoque de très bonnes discussions avec l'Iran, alors que Téhéran n'a pourtant pas confirmé ses négociations. Un pic de tension entre le Brésil et l'Argentine. Le gouvernement brésilien demande le départ de l'ambassadeur argentin et prévoit de limiter sa représentation diplomatique à Buenos Aires au niveau de chargé d'affaires. Mesure annoncée alors que le président argentin Javier Milei multiplie ces derniers temps les insultes à l'encontre de son homologue brésilien Lula, qu'il a encore qualifié dernièrement de voleur et de corrompu. Au Guatemala, alerte maximale après l'entrée en éruption du Fuego. Des villages proches du volcan ont été évacués, alors que l'activité de ce volcan, considéré comme le plus actif d'Amérique centrale et proche de la capitale, son activité donc s'est amplifiée dans la nuit de lundi à mardi. Et puis un nouveau cratère à la surface lunaire, voilà ce que va provoquer le crash de l'étage supérieur d'une fusée SpaceX, 4 tonnes qui vont s'écraser à plus de 8500 km/h sur la Lune. Ça n'était pas vraiment prévu par la NASA, mais ça pourrait provoquer un panache de poussière peut-être visible pour les scientifiques et les astronomes amateurs. Et si le prochain secrétaire général de l'ONU était africain? Ils sont en tout cas deux à représenter le continent pour éventuellement prendre la suite d'Antonio Guterres. Le Conseil de sécurité des Nations Unies a entamé la semaine dernière le processus de sélection entre les 7 candidats au total. Les tractations vont se poursuivre. Alors quelles sont les chances des deux représentants africains? Eh bien, analyse avec Carlos Lopez, professeur de droit en Afrique du Sud, ancien secrétaire exécutif de la Commission économique de l'ONU pour l'Afrique. Il répond aux questions de Guillaume Thibault.
4: Bonjour Carlos Lopez.
5: Bonjour.
4: Le premier vote indicatif du Conseil de sécurité a vu la candidate du Costa Rica, Rebecca Greenspan, plébiscitée. Un vote décevant pour les deux candidats de l'Afrique, le Sénégalais Macky Sall et l'Ougandais Olara Otunnu.
5: Bon, le premier vote indicatif, à mon avis, ne bouleverse pas l'analyse politique des candidatures africaines qui étaient déjà un peu présentes. Il la confirme plutôt. Dans le cas de Macky Sall, le soutien officiel finalement apporté par le président Bassirou Diomaye Faye est venu un peu tard et n'a pas pu rétablir une cohérence institutionnelle, si je peux dire comme ça, parce que le Sénégal reste profondément divisé sur son héritage, sur sa candidature. Le Sénégal a également profondément divisé la sous-région, et je pense que la candidature est mal partie. Pour Olara Otunnu, C'est très différent. Il reste une personnalité.

0: été respecté dans l'histoire des Nations Unies en tant que représentant permanent de l'Ouganda. Il avait été un des principaux artisans de l'introduction de ce qu'on appelle maintenant le vote indicatif, straw polls. Mais cette contribution historique ne suffit pas à compenser son entrée tardive, le fait qu'il a un parcours politique assez difficile à déceler, avec des zigzags, avec des difficultés dans ses relations avec le président actuel. Donc son prestige diplomatique appartient davantage à l'histoire qu'à son présent politique.
1: Est-ce que cette candidature ougandaise, elle vient affaiblir l'Afrique et donc affaiblir Macky Sall?
0: Je pense qu'il y a un autre élément qui mérite d'être souligné, qui affaiblit n'importe quelle candidature africaine. En maintenant ces candidatures dans une élection, le principe de rotation régionale favorise clairement l'Amérique latine et les Caraïbes. Je pense que l'Afrique prend le risque d'apparaître comme remettant en cause le principe dont elle a elle-même largement bénéficié par le passé. Les deux secrétaires généraux africains, Boutros-Ghali et Kofi Annan, avaient pu compter sur un soutien très large des autres régions du Sud, précisément parce qu'elles respectaient cette logique de rotation. Affaiblir aujourd'hui ce principe pourrait créer un précédent dont l'Afrique elle-même pourrait pâtir. Et je pense que c'est ça qui a affaibli au départ déjà les candidatures des deux.
1: Est-ce que Macky Sall doit aller chercher le soutien officiel de l'Union africaine pour peut-être justement changer la donne?
0: D'abord, il n'y a pas vraiment de possibilité de le faire. Du point de vue des procédures, ce serait extrêmement compliqué. Ça exigerait presque une réunion exceptionnelle du Conseil exécutif de l'Union africaine qui n'est pas prévue pour les mois prochains jusqu'à la fin de l'élection. Mais du point de vue politique aussi, ce serait très difficile de mobiliser les pays qui ont démontré de la résistance. Il y avait tous les grands pays qui étaient du côté de la résistance, justement parce qu'ils invoquaient le principe de la rotation régionale. Et donc, je pense que c'est vraiment aussi difficile de pouvoir convaincre l'Union africaine après que le pays qui est responsable de la présidence rotative, le Burundi, est dépasser un peu son rôle et proclamer cette candidature sans passer par les procédures habituelles. Donc il y a beaucoup de malentendus et de difficultés politiques qui ont été créées qui rend cet appui de l'Union africaine pratiquement impossible.
1: Macky Sall, qui a rencontré depuis le mois de mars les 15 membres du Conseil de sécurité, a obtenu 6 bulletins en courage, 7 bulletins décourage et 200 opinions. La candidature de Macky Sall est-elle encore légitime? Doit-il la retirer?
0: Il a fait un communiqué en disant qu'il continue avec sa candidature. Et je pense que c'est une décision qui est logique pour lui. Les premières consultations servent davantage à mesurer les équilibres qu'à désigner un vainqueur. Mais bien sûr, si on regarde tous les candidats qui se sont présentés à ce premier vote indicatif, il est celui qui est en plus grande difficulté, de loin.
1: Le turnover au poste de secrétaire général des Nations Unies n'est pas obligatoire, mais il est souvent cité. Cette année, c'est au tour de l'Amérique latine. Peut-on espérer voir une femme obtenir pour la première fois le poste de secrétaire général?
0: Moi, je pense que les deux mieux placés après ce premier vote, soit Rebecca Greenstone, soit Rodriguez Brisquet, je pense qu'elles ont fait vraiment un parcours remarquable, toutes les deux. Donc je pense qu'on a une vraie chance qu'une de ces deux puisse éventuellement obtenir le poste. C'est une dimension qui est devenue politique par ailleurs. Hein. Après près de 80 ans d'existence, les Nations Unies sans aucune femme au poste secrétaire général, de nombreux États considèrent que le moment est venu de corriger cette anomalie historique.
1: Merci Carlos Lopez.
0: Merci.
2: Entretien avec Guillaume Thibault. 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Alors justement, on va encore parler des Nations Unies.
3: Oui, depuis que les bombes, les missiles et les drones zèbrent le ciel et labourent les villes du Moyen-Orient, il y a quelqu'un qu'on n'entend plus du tout. Quelqu'un qui pourtant est toujours là quand ça se chamaille, quand ça se castagne. Quelqu'un vers qui on s'est toujours tourné parce que chaque année, on lui donne plus de 5 milliards de dollars pour ça. Ce quelqu'un, c'est l'Organisation des Nations Inutiles, ONU pour les intimes. Elle a disparu, l'ONU. Elle et son conseil de sécurité, pile au moment où justement on a besoin de sécurité. D'ailleurs, tiens, j'ai une chanson pour l'ONU qui a disparu.

0: pour du trésor ou les obligations, mais on ne sait pas le faire pour l'investissement direct.
1: L'endettement colossal du Sénégal pourrait sur le papier agir comme un repoussoir, mais dans les faits, il n'y a pas de raison qu'il pèse sur les investisseurs privés, selon l'expert sénégalais. Justin Maria, directeur France d'Access Bank, confirme que la dette n'est pas un argument. L'effondrement des investissements est avant tout, selon lui, lié à l'absence de visibilité.
2: Le Sénégal est devenu un pays à risque. Pas tant sur des fondamentaux à long terme, parce que personne n'a de boule de cristal. Par contre, à très court terme, on n'a pas de vision sur l'état des finances publiques, l'état des liquidités, etc. Et c'est ce qui bloque les investisseurs.
1: De son côté, Moubarak Lo réfute le qualificatif de pays à risque et assure que le Sénégal a les moyens de retrouver très vite son attractivité, même si le Fonds monétaire international, qui a suspendu son programme fin 2024, est toujours en discussion avec Dakar.
0: Le Sénégal n'est pas un pays à risque. Vous savez, moi, j'aurais investi aujourd'hui au Sénégal si j'étais un investisseur, parce que c'est quand tout le monde hésite qu'il faut investir. Tôt ou tard, cette passe difficile va être dépassée avec les FMI, donc le pays va signer, les programmes vont reprendre et après les projets auront disparu. Actuellement, il y a une vingtaine ou une trentaine de projets d'envergure, peut-être une cinquantaine. Il faut venir les saisir et c'est aujourd'hui qu'il faut le faire.
1: Contrairement au Sénégal, d'autres pays ont vu leurs investissements directs étrangers augmenter l'année dernière. La Guinée arrive en tête avec plus de 7 milliards 700 millions de dollars reçus en 2025.
3: Afrique Économie avec Marie-Pierre Olfan. Des feuilles de manioc, des arachides, des patates douces, autant de produits frais facilement disponibles en temps normal au Congo-Brazzaville et qui manquent forcément à certains Congolais de la diaspora. C'est pour ça que dans le 18e arrondissement de Paris en France, la boutique Les Terroirs du Congo importe du pays des produits bio, sans intermédiaire ou presque. C'est un reportage de Tom Schneider.
4: Les cartons de produits frais s'empilent à l'entrée des Terroirs du Congo, une petite boutique nichée aux abords de Château-Rouge.
5: Dans la semaine, on a 3 arrivages, 2 de Brazzaville et 1 de Pointe-Noire.
4: Lunettes de soleil et pagnes colorés, Lydie organise la livraison et oriente les clients fidèles comme Shelly.
6: Aujourd'hui, je viens acheter le manioc et l'huile de palme.
4: Et c'est quoi votre produit préféré dans le magasin ?
6: C'est le sakasaka et le manioc. Le pondou.
4: Le sakasaka, préparé à base de feuilles de manioc pilées, est l'un des plats les plus populaires du Congo-Brazzaville. Il est aussi apprécié par une autre habituée qui se fait appeler Joy Manioc.
7: Je fais acheter, je vais m'approvisionner pour la nourriture du pays. Il y a tout ici pour le Congo. Raison pour laquelle je vais le jour même de la livraison.
4: Le succès de sa boutique, Lydie le doit à sa renommée. Sa sœur était l'une des premières Congolaises à vendre des produits africains dans le quartier au début des années 90. Bien qu'il n'existe que très peu de labels certifiant de la qualité au Congo, Lydie s'assure elle-même de la fraîcheur de la marchandise.
5: C'est naturel, c'est frais, juste cueilli, emballé dans des cartons. La veille et le lendemain matin, c'est arrivé à Roissy. Et donc, c'est des produits bio. L'huile de palme, par exemple, c'est de l'huile bio, sans rien ajouter, fait artisanalement par des retraités, par... des paysans.
4: Lydie a pu construire un modèle d'approvisionnement durable et circulaire qui profite aux productrices du Congo-Brazzaville.
5: J'ai recensé quelques mamans qui vendaient au marché, qui font du très bon manioc. Donc ça les évite d'aller rester au marché, ne pas terminer leur quantité de marchandises à vendre. Et du coup, elles ont des commandes toutes les semaines. Ça leur fait un complément de revenus.
4: Un kilo de feuilles de manioc acheté environ 2 euros à Brazzaville est souvent revendu près de 10 fois plus cher à Paris. Le fret aérien constitue plus de la moitié du prix final. Lydie avoue donc parfois se fournir auprès d'autres pays africains, même si c'est une situation qu'elle espère voir évoluer ces prochaines années.
3: Le reportage de Tom Schneider pour la suite de cette série consacrée cette semaine à la diaspora congolaise. Il est presque 10 heures ici à Paris.

0: Massive Attack, l'artiste britannique Tricky. Il signe un 12e album solo intitulé Different When It's Silent. Bonjour José Marinho.
1: Bonjour Clotilde, bonjour à tous.
0: Et c'est notre choix musical pour aujourd'hui.
1: On l'a déclaré le précurseur dans son, le trip-hop, mais Tricky refuse catégoriquement les étiquettes. Lui, c'est toutes les musiques, une hybridation fluide de rock, soul, jazz, pop, rap, skunk, reggae, électro. En 1988, il émerge donc avec Massive Attack, un collectif de Bristol, militant, pacifiste, politique. 3 ans après, en pleine guerre du Golfe, le groupe sort son premier album, Blue Lines, un genre musical inédit est né, et ce tube fait l'effet d'une bombe.

0: Et alors qu'elle connaît la gloire avec Massive Attack, bien Tricky quitte le groupe en 1994 pour se lancer en solo.
1: Oui, dès 1995, l'année d'après, il dégaine Maxine Kwe et c'est le jackpot. Premier album solo, premier coup de tonnerre dédié à sa mère qui s'est suicidée quand il avait 4 ans. Il se vend à plus de 500 000 exemplaires. C'est un exploit pour un disque à l'esthétique aussi oppressante. Avec ce chef-d'œuvre imprévisible, Tricky crée son univers insaisissable et s'impose avec ça.

0: adore. Alors pour son 12e album, José Tricky invite de nouvelles voix.
1: Oui, la quête de voix, un sport chez lui depuis plus de 30 ans de carrière. La sienne, caverneuse, se met ici souvent en retrait, laissant la lumière à celle androgyne de Mitch Sanders de Bristol, lui aussi.
0: Et puis en toile de fond, une blessure aussi qui ne le quitte pas, c'est le décès de sa fille en 2019.
1: Oui, elle aussi s'est suicidée. Son absence hante cet album de 14 titres d'une mélancolie envoûtante. À 58 ans, Tricky n'a pas rangé ses fantômes au placard. Il transfigure la douleur avec des chansons habitées. Sur le bouleversant Out of Place, il confie ceci.
0: Je chante pour ma fille et grandis comme un agneau en direction de l'abattoir.
1: On l'écoute avec la chanteuse Martha.
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0: Mais jamais apprivoisé, Tricky, éternel anti-star devenu superstar malgré lui, revient avec un grand disque, souvent électropop et parfois blues, comme le morceau qui va suivre.
1: Different When It's Silent, ça c'est le 12e album de Tricky. Il sera en concert notamment le 29 août chez lui à Bristol en Angleterre. Merci beaucoup José Marinho.
0: Merci Clotilde.
1: Et on écoute effectivement Frontier Tone, donc, de ce dernier album.

0: Oui. Je ne soutiens absolument pas la stratégie des forces vives qui refusent de reconnaître les institutions de la transition, parce que pour moi, on est toujours en transition, d'autant plus que le pouvoir est détenu par les militaires. Mais rejeter l'État, c'est créer un chaos dont les citoyens lambda seront la première victime. Cependant que les choses sont très claires, Namori, respecter l'État ne signifie pas de cautionner la junte. Je condamne fermement la confiscation du pouvoir par l'armée qui s'impose par la force et prend le peuple en otage. Nous souffrons des deux côtés de ce bras de fer, mais il nous faut préserver nos institutions tout en exigeant que les militaires rendent le pouvoir possible dans les délais.
1: Alors,
0: Dans
1: j'entends,
0: les délais raisonnables.
1: Alcini, j'entends votre désir de stabilité en Guinée. Néanmoins, les forces vives ne parlent pas seulement d'élections, elles accusent le régime de disparition forcée, d'enlèvement, de torture, et ce ne sont pas les seuls, hein. Amnesty International, la FIDH, Reporters sans frontières ou encore le Haut-Commissariat de l'ONU aux droits de l'homme documentent les mêmes faits. Alors, quand tout cela vient de ces organisations-là, peut-on encore parler d'une opposition qui cherche uniquement la lumière?
0: Vous savez pourquoi Namori, disons que cette opposition est en train de profiter d'une occasion. Pourquoi cette opposition était là quand ces militaires ont organisé les référendaires, l'élection présidentielle et l'élection plénière.
1: Des
0: Donc, qu'est-ce qu'ils ont fait pendant ce
1: scrutins qu'ils ont tous refusés, les uns après les autres, on est d'accord.
0: Oui, bien sûr qu'ils ont refusé, mais Namori, il ne pouvait pas se contenter de ce qu'ils ont fait pendant ce temps. Ils pouvaient faire mieux. Ils se sont dit, ils ont observé. Par contre, j'ai dit même qu'ils ont cautionné. Il y a quelques-uns parmi eux qui ont participé. Donc, je dirais, Namouri, il est très, très difficile de comprendre cette opposition qu'on appelle les forces vives de Guinée. Voilà. Il faudrait qu'ils changent de démarche. Cette démarche, elle n'est pas à la bonne. Il va falloir qu'ils changent de posture. Je suis contre tout ce que la junte est en train de faire, les disparitions forcées, la violation des droits de l'homme. Dans notre pays, même les médias qui sont là n'ont même pas le courage de dénoncer. Ils ne parlent que de ce que la gente fait. Donc, voilà, comme vous n'êtes pas à l'intérieur, vous ne pouvez pas comprendre. Mais nous qui tentons de réagir dans les différents médias, nous savons ce qui se passe. Nous sommes, la gente nous a muselés. Franchement, on est tous contre cette junte militaire. Mais ce que moi, je souhaiterais, je veux que ces forces vives changent leur démarche. Parce que cette démarche, voilà, les conséquences de cette démarche, c'est le peuple de Guinée qui paiera. Voilà, c'est pourquoi nous les appelons à être beaucoup plus vigilants et à revoir leur cahier des charges.
1: Eh
0: Et
1: bien,
0: afin qu'ils
1: Alcéni, j'entends
0: puissent.
1: qu'il y a pas mal de monde derrière vous, mais on a très bien saisi, hein, votre propos et le fond de votre pensée. Merci infiniment, Alcéni, hein, d'avoir témoigné de Conakry. Je vous lis quelques réactions glanées ici et là sur le WhatsApp et le Facebook de l'émission. Mamadou qui nous dit: « Je partage et apporte mon soutien total à cette déclaration. Pour moi, la Guinée est sous l'autorité de la junte militaro-civile générée par une main d'acier. Donc, seule la lutte libère. » Et Fofana qui nous dit: « Je pense que l'attitude de cette frange d'opposition et l'expression de leur échec sur le terrain politique. Seules les urnes confèrent une légitimité. » Voilà donc pour ces réactions. On va aller à Dabola, dans le centre de la Guinée, où on accueille Jonas. Bonjour Jonas.
2: Jonas, bonjour Namori, bonjour à tous les auditeurs de la RFI.
1: Alors Jonas, selon vous, cet appel des forces vives de Guinée fait-il courir un risque au pays, comme l'affirmait tout à l'heure l'auditeur précédent?
2: Exactement, Namori. Nous connaissons notre pays depuis plusieurs années. Il y a des coups d'État, le pays est instable. Donc, rejeter toutes les institutions de la République, c'est de créer le chaos dans ce pays-là. Nous avons besoin de la stabilité, nous avons besoin du progrès, nous avons besoin du travail. Est-ce que vous comprenez?
1: Ah,
2: Donc,
1: je vous comprends tout à fait, Jonas, et j'entends bien, hein, votre désir de stabilité, de développement. Néanmoins, ce que disent les forces vives de Guinée, c'est qu'aujourd'hui, le pays est géré d'une certaine manière avec une forme d'autorité extrême par le pouvoir de Mamadi Doumbouya. Est-ce que vous entendez ces reproches?
2: bon, nous comprenons les reproches de ces forces vives de l'opposition. Mais je vais vous dire quelque chose de très important. Je vais vous dire quelque chose. La force vive que nous connaissons en Guinée, la société civile que nous connaissons, cherche toujours des boucs émissaires. Elles savent sortir, c'est quand ça les arrange. Et imaginez aujourd'hui, on rejette tout, on recommence tout à zéro. Comment sera notre pays? les bailleurs de fonds, est-ce qu'ils auront le courage de continuer ce qu'ils ont commencé dans ces pays-là? Et imaginez les bailleurs de fonds.

0: Bonjour Aziz Concrete.
1: Bonjour. SIBA Sound System volume 2. Qu'est-ce que ça veut dire SIBA Sound System ?
2: SIBA, c'est un terme en fait qui signifie l'anarchie, la désorganisation. Et au Maroc, en fait, historiquement, le Maroc était séparé en deux parties. Ce qu'on appelle le Bled Merzen et le Bled SIBA. Bled SIBA, c'est un peu l'arrière-pays. C'est un peu les dissidents. Et Bled Merzen, c'est le Maroc gouvernemental. Et en fait, dans le Bled SIBA, je me suis rendu compte qu'en fait, c'était vraiment eux qui tenaient encore les pratiques traditionnelles autochtones, avec les instruments traditionnels, avec la fabrication des instruments, les chants, et même dans des vinyles que j'achète. Je me rends souvent compte, même si c'est des labels qui sont à Casablanca, à Marrakech, très souvent, c'est des gens qui viennent des collines, quoi, qui enregistrent, et puis voilà, quoi.
1: Alors justement, votre façon de travailler, c'est celle-là, c'est-à-dire que vous prenez votre valise et vous parcourez ce pays profond à la recherche de vinyles, de tout ce qui est musique populaire ou de musique traditionnelle.
2: Ouais, je suis allé à plein d'endroits sur une zone qu'on appelle l'Arb, je dirais un peu entre l'Atlas et Kenitra. Et j'avais découvert la musique qu'il y a chez eux qui s'appelle le Hate.
1: Justement, ce Hate, vous lui rendez hommage dans un des titres du nouveau volume, ça s'appelle Love and Hate. Ouais. C'est quoi ce Hate ? En fait, c'est quelque chose de récent de...
2: Non, c'est vraiment c'est quelque chose de très ancien. C'est une musique traditionnelle, tribale à la base, et qui continue aujourd'hui à se jouer de la même manière qu'à l'époque, avec des instruments à base de bois et de peau, et puis des flûtes ou du violon.
1: Est-ce que vous découvrez dans vos voyages à chaque fois des nouveaux styles musicaux dans ce Maroc profond ?
2: Ah ouais.
1: Pourtant, vous en connaissez déjà, vous les connaissez tous, les styles musicaux du Maroc ?
2: Non, je les connais pas tous. Je me suis arrêté à, je dirais, la ligne qui part de la vallée du Sousse, qui monte jusqu'à Marrakech, et donc tout le nord du Maroc. Mais j'ai pas encore attaqué le sud.
1: Mais il y a combien de styles musicaux alors ?
2: Je pense aujourd'hui que c'est impossible de le dire, à moins de faire un travail énorme et profond et d'aller rencontrer chaque tribu. Parce qu'il y a des grands styles, la Haïta, Gnawa, les Rouaïs. Mais en fait, dans chacun de ces styles, il y a des sous-styles. Et des sous-styles avec certains moments, on va écouter deux sous-styles d'un même genre musical. Et on va pas trouver le lien de famille. Donc le style musical, comme c'est dans la même région, on dit que ça s'appelle comme ça. Mais en fait, d'une tribu à l'autre, et ben eux ils élevaient des chèvres, eux ils élevaient des vaches. C'est pas la même peau de bête. Et donc l'instrument ne sonne pas pareil et ils l'appellent différemment. Ouais, c'est hyper complexe et passionnant à la fois, quoi. Ouais.
1: Merci Aziz Concrete et on écoute encore un peu de ce SIBA Sound System.
3: Aziz Concrete, invité d'Olivier Roger. Il est 13h53 à Paris. On va se projeter sur ce qui vous attend dans RFI Midi. Dans un peu plus de 30 minutes à 12h30 TU, ce sera Afrique Midi. Bonjour Fanny Noireau-Cabré.
4: Bonjour Paul.
3: De quoi va-t-on parler ?
4: Notamment dans le dossier des expulsions de migrants des États-Unis vers des pays tiers. Exemple, le Cameroun qui entame une bataille judiciaire. Un cabinet d'avocats représentant des expulsés conteste la légalité de l'accord entre Yaoundé et Washington et demande sa suspension en urgence. En RDC, un bateau navigue sur le fleuve Congo, intercepté par les autorités à son arrivée dans la province de Kinshasa. À son bord, un cas suspect d'Ebola. Trois chroniqueurs et militants du PASTEF comparaissent aujourd'hui devant la justice sénégalaise. Ils sont poursuivis pour offense au chef de l'État dans une vidéo publiée sur les réseaux sociaux. Et puis on parlera évidemment du football avec Mohamed Salah qui semble avoir trouvé son nouveau club. L'ancien attaquant de Liverpool rejoindrait le Trabzonspor de Turquie.
3: Merci Fanny, à tout à l'heure. On passe à notre choix musical.

0: studio. Bonjour José.
1: Bonjour Paul, bonjour à tous.
0: José, vous nous parlez aujourd'hui de l'anglais Tricky. L'ancien membre du groupe culte Massive Attack signe son 12e album solo. Ça s'appelle Different When It's Silent.
1: Oui, on l'a désigné précurseur d'un son, le trip-hop, mais Tricky refuse catégoriquement les étiquettes. Lui, c'est toutes les musiques, une hybridation fluide de rock, soul, jazz, pop, rap, skunk reggae, électro et plus encore. En 1988, il émerge avec Massive Attack, un collectif de Bristol, militant, pacifiste, politique. Trois ans après, en pleine guerre du Golfe, le groupe sort son premier album Blue Lines, un genre musical inédit est né et ce tube fait l'effet d'une bombe.

0: Et alors qu'il connaît la gloire avec Massive Attack, Tricky quitte le groupe en 1994 pour se lancer en solo, José.
1: Et l'année d'après, il dégaine Maxine Kwe et c'est le jackpot, premier album solo, premier coup de tonnerre dédié à sa mère qui s'est suicidée quand il avait 4 ans. Il se vend à plus de 500 000 exemplaires. C'est un exploit pour un disque à l'esthétique aussi oppressante. Avec ce chef-d'œuvre imprévisible, Tricky crée son univers insaisissable et s'impose avec ça.

0: Et José, pour son 12e album Different When It's Silent, Tricky invite de nouvelles voix.
1: La quête de voix, c'est un sport chez lui depuis plus de 30 ans. La sienne, caverneuse, se met ici souvent en retrait, laissant la lumière à celle androgyne de Mitch Sanders, de Bristol lui aussi.
0: Et puis en toile de fond, il y a aussi cette blessure qui ne le quitte pas, à savoir le décès de sa fille en 2019.
1: Oui, elle s'est suicidée comme sa maman. Son absence hante cet album de 14 titres d'une mélancolie envoûtante. À 58 ans, Tricky transfigure la douleur avec des chansons habitées. Sur le bouleversant Out of Place, il confie ceci.
0: Je chante pour ma fille et grandis comme un agneau en direction de l'abattoir.
1: On l'écoute avec la chanteuse Martha.
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0: Voilà Paul, endeuillé mais jamais apprivoisé, Tricky, éternel anti-star devenu superstar malgré lui, revient avec un grand disque, souvent électropop et parfois blues, comme le morceau qui va suivre.
1: Different When It's Silent, 12e album de Tricky, il sera en concert le 29 août chez lui à Bristol en Angleterre. Merci José Marinho.
0: Merci Paul.
1: On écoute Frontier Town pour terminer, quelques notes.

0: Impliqué dans le narcotrafic à Marseille. Et puis deux streamers sont condamnés à la prison avec sursis et 6 mois de bannissement numérique pour des violences et humiliations ayant précédé la mort de Jean Pormanov. Ce créateur de contenu est décédé en août 2025.
1: La bataille judiciaire contre les expulsions de migrants des États-Unis vers des pays tiers se poursuit. Au Cameroun, un cabinet d'avocats a saisi le tribunal administratif de Yaoundé au nom de 36 ressortissants de 9 pays africains transférés par les autorités américaines, protégés pour la plupart contre un retour dans leur pays d'origine où ils risquent des persécutions. Ils sont maintenus au Cameroun sans statut juridique clair. Leur avocat, maître Joseph Rouawa, conteste la légalité de cet accord. Il est l'invité d'Afrique Midi au micro de Florence Maurice.
2: Bonjour maître Joseph Rouawa.
3: Bonjour, bonjour.
2: Vous représentez donc 36 personnes expulsées des États-Unis vers le Cameroun. Pouvez-vous nous expliquer qui sont ces 36 personnes et comment elles se sont retrouvées envoyées vers le Cameroun ?
3: Les États-Unis n'ayant pas été à mesure de les déporter directement chez eux, ont préféré de passer par le Cameroun pour les faire sortir des États-Unis. Parce que ces personnes, on ne pouvait pas les envoyer directement chez eux, dans leur pays d'origine, parce qu'ils ont bénéficié d'un statut de protection aux États-Unis déjà, appelé le withholding of removal.
2: Dans quel état psychologique est-ce que vous les avez trouvés lorsque vous les avez rencontrés?
3: Mais vous imaginez les gens qui n'ont jamais été au Cameroun, qui avaient déjà trouvé la protection aux États-Unis, subitement se trouvent au Cameroun, ils étaient complètement bouleversés.
2: Est-ce qu'on peut dire qu'en les envoyant au Cameroun, les États-Unis contournent en quelque sorte cette protection juridique ?
3: De ma compréhension, il y a un accord entre le Cameroun et les États-Unis et c'est cet accord que nous contestons.
2: Sur quoi vous fondez-vous pour dire que cet accord est illégal ?
3: Nous basons sur l'article 43 et 45 de la Constitution camerounaise qui dit que pour un accord de cette ampleur, il faudra que ça soit ratifié par le Parlement. Et ça n'a pas été fait. D'ailleurs, la population camerounaise n'a pas été informée. L'accord n'a pas été publié. Donc nous demandons au tribunal de suspendre l'exécution de cet accord pour le Cameroun aussi de clarifier le statut juridique de ces personnes. Et en troisième lieu, d'empêcher finalement le Cameroun de les refouler, de les envoyer soit dans leur pays d'origine, soit un troisième pays qui sera à mesure de les persécuter encore.
2: Donc ces personnes risquent d'être refoulées vers des pays où elles pourraient être persécutées ou torturées. Est-ce que c'est déjà arrivé à certains d'entre eux ?
3: Certainement, certainement. Nous avons deux femmes qui ont été renvoyées au Maroc et ces femmes-là vivent en cachette parce qu'elles craignent la persécution. Il y a aussi l'OIM, l'Organisation internationale pour la migration, qui joue un rôle de pont entre le Cameroun et leur pays. Et la question fondamentale, c'est si les États-Unis avaient déjà statué sur le fait que ces gens-ci seraient persécutés dans leur pays, pourquoi l'OIM les convainc à rentrer chez eux? Nous croyons que ça, c'est le refoulement enchaîné.
2: Alors l'OIM parle d'un rapatriement volontaire lorsqu'elle accompagne le retour de ces migrants chez eux. Cette expression n'est pas adaptée selon vous.
3: Mais comment quelqu'un qui a déjà démontré à un juge aux États-Unis qu'il sera persécuté dans son pays d'origine peut subitement, parce qu'il est au Cameroun, décider de rentrer au même pays là où il a fui? C'est impossible. C'est impossible.
2: Aujourd'hui, concrètement, quelles sont leurs possibilités? Est-ce qu'il leur est proposé une autre solution qu'un retour dans le pays d'origine?
3: C'est l'une des choses que nous demandons. Nous demandons alors au tribunal administratif de Yaoundé de clarifier le statut juridique de ce requérant. Parce que rien n'a été dit s'ils auront l'asile ici ou pas. Et acceptons même qu'on va les donner l'asile ici. Ceux-là qui ont les orientations sexuelles déjà criminalisées au Cameroun, les LGBT, ces gens ne peuvent pas vivre au Cameroun à cause de l'article 347 du code pénal. Que va-t-on faire avec ceux-là? C'est ça la question fondamentale.
2: Donc en attendant, ces personnes vivent sans statut juridique. Concrètement, à quoi ressemble leur quotidien? Est-ce qu'elles peuvent circuler librement?
3: Ils sont en détention, entre guillemets, parce qu'ils n'ont pas d'ailleurs les papiers d'identification dont ils ne peuvent pas circuler. Mais au moins, ils peuvent sortis dans les heures données pour aller chercher.

0: Jahreswert.
1: Die KfW sprach von einem starken ersten Halbjahr. Vor allem in der inländischen Förderung ging es deutlich nach oben. Die Zusagen lagen bei fast 39 Milliarden Euro, etwa für Förderkredite an den Mittelstand für Klimaschutz- und Umweltprojekte oder für private Kunden für energieeffiziente Gebäude oder Heizungen. KfW-Vorstandschef Wintels bezeichnete die Förderung als wesentlichen Beitrag zu Wachstum, Beschäftigung und zur Zukunftsfähigkeit des Standorts Deutschland. Die KfW-Bankengruppe erzielte im ersten Halbjahr einen Gewinn von 877 Millionen Euro und hat ihn damit im Vergleich zum Vorjahreszeitraum verdreifacht. Alexander Schmidt, Frankfurt am Main.
0: Der DAX konnte heute seinen neuen Rekord von heute früh nicht halten, aber er steht immer noch deutlich im Plus bei 26.256 Punkten.
2: Sein Höchststand am Morgen lag schon bei 26.404 Punkten. Wieder trieben Meldungen die Kurse. Die USA, der Iran und der Oman stünden kurz vor einer vorübergehenden Vereinbarung zur Öffnung der Straße von Hormuz. Eine der wichtigsten Quartalsbilanzen des Tages kam von Infineon. Der wohl wichtigste deutsche KI-Profiteur meldete einen Rekordumsatz von 4,17 Milliarden Euro, ein Plus von 13%. Wichtigster Treiber ist die hohe Nachfrage nach sogenannten Leistungshalbleitern, die die Stromversorgung von Rechenzentren regeln und vermehrt für KI-Rechenzentren gebraucht werden. Das Management erhöhte die Umsatzprognose für das Gesamtjahr in diesem Bereich von 1,5 auf 1,6 Milliarden Euro. Aber auch das Kerngeschäft, Chips für die Autoindustrie, läuft wieder besser. Der Aufschwung sei in vollem Gange, sagte Konzernchef Jochen Hanebeck. Mehrjährige Verträge sicherten das Geschäft auch in Zukunft ab. Dennoch ist die Aktie mit einem Minus von fast 6% größter Verlierer im DAX. Hintergrund sind die hohen Erwartungen. Händler sprachen von durchwachsenen Zahlen und äußerten sich vor allem enttäuscht über die Profitabilität. Detlef Landmesser, ARD Finanzredaktion, Frankfurt.
0: Und das waren aktuelle Infos aus der Wirtschaft. Es ist 15.59 Uhr.
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4: Ich bin Simon Dörr. Hallo. Wir wollen gleich hintergründig auf den tödlichen Tauchunfall am Bodensee blicken. Wie genau es zu dem Unglück am Wochenende kam, ist noch nicht klar. Man kann aber zumindest eingrenzen, wie normalerweise bei solchen besonders tiefen Tauchgängen vorgegangen wird, so wie jetzt bei dem am Sonntag. Das besprechen wir mit einem Sachverständigen für Tauchunfälle in wenigen Minuten hier im Programm. Schön, dass Sie an diesem Mittwochnachmittag bei uns sind.
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4: Heute gibt's sehr viel Sonne im Südosten von Baden-Württemberg. Kann es später auch regnen und auch Gewitter geben. Das Ganze bei 27 bis maximal 34 Grad.
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8: Frédéric Genot.
7: Bonjour, un bateau avec un cas possible d'Ebola, intercepté avant d'arriver à Kinshasa. Il y a 200 personnes à bord. Pauline Azidi en direct en début de ce journal. Deux incidents en quelques heures à l'aéroport de Leipzig en Allemagne. Des collisions d'avions avec des drones. L'un des deux était équipé d'un engin explosif. Et puis l'arrestation en Algérie d'un homme soupçonné d'être une figure importante du trafic de drogue à Marseille. Un signe, peut-être, de l'amélioration des relations entre la France et l'Algérie. Le directeur de l'Organisation mondiale de la santé est à Kinshasa avec le directeur d'Africa CDC, le Centre africain de contrôle et de prévention des maladies. Il doit rencontrer le président Félix Tshisekedi au programme l'épidémie d'Ebola qui sévit dans l'est du pays. Cette 17e épidémie est désormais la plus importante que le pays a connue avec plus de 3800 cas et 1751 décès confirmés. Actuellement, 5 provinces sont touchées, mais une propagation possible de l'épidémie reste une inquiétude. Illustration ce matin avec un bateau suspect naviguant sur le fleuve Congo. Pauline Azidi, vous êtes en direct de Kinshasa. Le bateau a été intercepté par les autorités à son arrivée dans la province de Kinshasa.
6: Oui, le Yingfien 2 est arrivé à la mi-journée au port de Maluku. C'est au nord de la ville-province de Kinshasa après une alerte due à la présence sur ce bateau d'un cas suspect d'Ebola. On estime qu'il y a plus de 200 personnes à bord et elles vont être accueillies par un dispositif sanitaire important. Des tentes ont été installées, des équipes médicales de l'OMF, du ministère de la Santé, entre autres, sont déployées. Tous les passagers doivent être examinés. Les cas suspects vont être isolés, prélevés pour poser un diagnostic. Les équipes vont essayer d'identifier tous les cas contacts non symptomatiques pour les mettre en quarantaine. Le bateau doit être désinfecté.
7: Pauline, qu'est-ce qui a déclenché cette alerte ?
6: Et le passage sur ce navire d'un cas probable à bord. En fait, ce bateau a quitté Kisangani, capitale provinciale de la Tshopo, ville récemment touchée par l'épidémie, entre le 19 et le 21 juillet dernier. Lors de son passage dans la Mongala, la province voisine, quand on descend le fleuve Congo, un passager a présenté des symptômes proches de ceux d'Ebola. Cette personne est donc descendue du bateau, a été prise en charge au centre de santé de Bongela. Elle est ensuite décédée lors de son transfert à l'hôpital référence de la zone de Bimou et aucun prélèvement n'a pu être fait avant son inhumation. Mais son tableau clinique a alerté les autorités qui ont donc retracé son parcours et mis le bateau sous surveillance. Maintenant, la priorité, c'est de remonter les cas contacts de cette personne et de vérifier si à Maluku, personne n'est à risque, mais aussi tout le long de son voyage sur le fleuve.
7: Pauline Azidi, en ligne de Kinshasa. Un incident à l'aéroport allemand de Leipzig la nuit dernière. Un avion a heurté un objet volant, un drone équipé d'un engin explosif. Cela a été confirmé aujourd'hui. Un peu plus tard, un autre avion qui n'avait pu se poser en raison de la fermeture de l'aéroport est également entré en collision avec un drone. L'appareil a pu atterrir sans encombre à Hanovre, 200 km plus loin. Tout cela arrive alors que, depuis des mois, l'Allemagne est visée par des tentatives de sabotage, de désinformation et de cyberattaque. Des relations toujours plus tendues entre les États-Unis et le Brésil. Washington a révoqué hier le visa de l'ambassadrice du Brésil. Le département d'État américain précise que la mesure n'entraîne pas l'expulsion de la diplomate. Mais cette décision constitue une escalade inédite. Et cela à deux mois de la présidentielle brésilienne. François-Damien Bourgerie.
9: La présidence brésilienne dénonce une escalade de mesures hostiles motivées par des raisons idéologiques. Un responsable du département d'État américain sous couvert d'anonymat évoque de son côté une mesure de réciprocité. Car la révocation du visa de l'ambassadrice intervient alors que les autorités brésiliennes semblent traîner des pieds pour accorder leur agrément au nouvel ambassadeur des États-Unis à Brasilia, nommé en juin par Donald Trump et toujours pas en fonction. Washington reproche aussi au gouvernement brésilien son refus de délivrer des visas à deux responsables états-uniens qui voulaient rencontrer les autorités électorales en vue de la présidentielle d'octobre prochain. Une simple visite de routine, prétend le département d'État. Une volonté de mettre en doute l'intégrité de notre système électoral, affirme la présidence brésilienne. L'administration Trump entend en effet peser de tout son poids sur le scrutin. Elle soutient ouvertement le candidat d'extrême droite Flavio Bolsonaro face au sortant Lula, en lice pour un quatrième mandat, l'un des rares chefs d'État de la région qui résiste encore à Washington dans sa volonté de mettre l'Amérique latine à sa botte.
7: François-Damien Bourgerie. Un ordre d'évacuation dans le sud du Liban. L'armée israélienne prévoit de bombarder le mouvement libanais Hezbollah. Cela au moment où se tiennent à Rome des pourparlers sur l'application de l'accord cadre entre Israël et le Liban. Et puis cela se disait en coulisses, aujourd'hui c'est officiel, le Premier ministre israélien affirme qu'Israël n'a pas accepté le plan américain pour Gaza. Un chef présumé de la DZ Mafia interpellé en Algérie le 20 juillet dernier, Mehdi Larribi, un franco-algérien originaire de Marseille, est considéré comme un des fondateurs de l'organisation qui contrôle le trafic de drogue à Marseille. Il a été placé sous contrôle judiciaire. Il était visé par un mandat d'arrêt émis par les autorités françaises dans le cadre de l'opération Octopus, vaste enquête de la gendarmerie pour comprendre comment fonctionne ce réseau de trafic de drogue. Le ministre de la Justice, Gérald Darmanin, a remercié les autorités algériennes pour leur aide dans cette interpellation, signe d'une coopération judiciaire entre les deux pays qui fonctionne. Amélie Beaucourt.
10: Une cible prioritaire de la justice française dans la lutte contre la drogue et la criminalité organisée. Voilà comment Gérald Darmanin décrit Mehdi Larribi, l'un des dirigeants présumés de la DZ Mafia. Surnommé Tic, l'homme binational se serait réfugié en Algérie il y a quelques années, là où il est protégé d'extradition. Les autorités françaises ont tout de même salué cette coopération judiciaire entre les deux pays qui entretenait ces dernières années des relations diplomatiques très tendues. Une entraide bienvenue, d'après David Ebrémi, chercheur au CNAM et membre de l'association Crimalt.
11: On a entre 5 et 6 chefs présumés. Mehdi Larribi est le seul qui se réfugiait en Algérie. Et les autres, ils sont presque tous sur le territoire français. Je pense que dans le cadre de la DZ Mafia, la coopération peut être très utile dans ce cas précis. Mais je ne pense pas que ce soit une nécessité sur le long terme.
10: Le ministre de la Justice et son homologue du ministère de l'Intérieur avaient effectué une visite à Alger plus tôt dans l'année pour évoquer cette coopération entre les deux pays, notamment autour de la lutte contre la DZ Mafia.
12: Amélie Beaucourt. Un plan d'accompagnement canicule pour les agriculteurs, c'est ce qu'annonce la ministre de l'Agriculture Annie Genevard pour ne laisser personne face à cette situation. 98 départements sont concernés par la sécheresse et 57 sont en situation de crise. Les conséquences des fortes chaleurs et de la sécheresse sont nombreuses dans tous les domaines, y compris les vendanges. Écoutez le témoignage de Paul Berthier, vigneron et maire de la commune de Coustouges dans l'Aude. Il est au micro d'Antoine Ellis.
13: Cette année, nous avons eu de l'eau, nous avons eu une pluviométrie importante. C'est-à-dire que les vignes ont poussé de manière remarquable au printemps, en mai, en juin. Et les fortes chaleurs ont fait que la maturité arrive plus vite que prévu. Il y a des phénomènes d'échaudage, c'est-à-dire que les raisins peuvent brûler, se sécher. Ça peut aussi échauder la vigne qui rentre en stress hydrique, c'est-à-dire que le flux de sève ne fonctionne plus correctement. Il fait trop chaud, la photosynthèse ne fonctionne plus. Donc, c'est-à-dire, si tout ça ne fonctionne plus, la maturité, c'est-à-dire le mûrissement des baies, n'est pas optimal. Ça peut fortement influer sur la quantité et la qualité. Nous pensions attaquer entre le 15 et le 20 août, et finalement, on attaque demain. On travaille justement avec beaucoup les viticulteurs sur des contrôles de maturité précis, des dégustations, des visites de vignes, pour justement trouver le moment optimal pour vendanger et pour élaborer plus tard les meilleures cuvées possibles.
12: Des propos recueillis par Antoine Ellis. De la prison avec sursis, des amendes et un bannissement numérique de 6 mois. C'est la peine à laquelle ont été condamnés à Nice les streamers Naruto et Safin. Ils étaient jugés pour des violences et des humiliations en ligne imposées à 2 hommes, dont l'un est mort en direct en août 2025. La mort de l'écrivain Didier Decoin, l'écrivain et scénariste, avait 81 ans. Il avait obtenu le prix Goncourt en 1977 pour John l'Enfer. Et puis ça a failli être l'image du jour. L'étage supérieur d'une fusée de SpaceX devait s'écraser sur la Lune. Aucun cliché n'est disponible pour l'instant. Il faudra attendre quelques jours pour les avoir. Il est 16h10. À Paris.
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18: Bonjour, nous sommes à La Réunion, à près de 1000 km à l'est de Madagascar. Nous avons été conquis par la beauté de ses paysages. Ses 3 cratères volcaniques rappellent son histoire géologique récente. Les Réunionnais sont d'ailleurs suspendus aux informations de l'observatoire du Piton de la Fournaise qui prédit une éruption imminente. Ces forêts tropicales, qui abritent une riche biodiversité, sont concentrées au cœur de l'île. Réparties sur des terrains escarpés impressionnants, elles créent un paysage spectaculaire. Ces forêts descendent sur les bassins versants vers l'océan Indien. Nous sommes sur la côte ouest. C'est là que nous avons découvert la barrière de corail qui s'étale sur 25 km. Le corail est à l'océan, ce que les forêts sont au continent. Sauf qu'à La Réunion, comme dans de nombreuses parties du monde, il est très abîmé. C'est inquiétant car les coraux, qui ne couvrent que 0,2% de la surface de l'océan, abritent un tiers de la biodiversité marine. Il est donc urgent de réagir et c'est l'objectif du projet Paréo, un projet d'éducation à l'environnement pour la protection des récifs coralliens dans l'océan Indien. Les ingrédients sont des scientifiques, des enfants et des artistes et cela donne des résultats impressionnants comme vous allez pouvoir le constater dans cette émission. Soyez les bienvenus dans C'est pas dur. Tendez l'oreille car ce son est rare. Ce n'est pas du bacon qui frit dans une poêle, c'est le crépitement émis par les coraux quand vous mettez la tête sous l'eau. Ce son a été enregistré par le chercheur Simon Élise. Nous espérons bien entendre ce son qui indique que les coraux sont en bonne santé quand nous allons aller les voir avec les enfants dans un instant. Car nous avons rendez-vous sur la plage des Salines dans l'ouest de l'île avec celle qui a conçu le projet Paréo.
19: Pascal Chabanet, je suis chercheur à l'IRD et basé à La Réunion.
18: Pascal Chabanet étudie depuis une trentaine d'années les liens entre le corail et les poissons qui vivent autour. L'ampleur des menaces qu'ils subissent l'ont incité à créer le projet Paréo, à faire des enfants les ambassadeurs de la défense des coraux. Nous sommes au bord de l'eau, l'état de ceux de La Réunion l'inquiète.
19: Le récif de La Réunion a subi beaucoup de menaces. Le problème majeur de ce récif, c'est que la barrière est très proche. Vous êtes à quelques centaines de mètres, c'est 300-400 mètres ici. Voilà, on est très proche de la plage. Comme on voit aussi, la montagne est très présente à La Réunion, puisque c'est une île qui a à peine 3 millions d'années, qui est très jeune en fait. Et donc le récif va recevoir en fait tous les impacts du bassin versant. Dès qu'il pleut, il y a eu beaucoup d'urbanisation dans l'ouest, des routes. Et donc, dès qu'il y a de la pluie, tout ça passe par les ravines et arrive ensuite sur les récifs coralliens. Donc la boue, par exemple, est un des facteurs vraiment menaçants à La Réunion. Et puis, il y a aussi des problèmes de pollution. Alors, le récif de La Réunion est ce qu'on dit un récif eutrophisé, eutrophisation, c'est-à-dire enrichissement des eaux en sels nutritifs. Qui vient des maisons en bordure de plage, même s'il y a une station d'épuration aujourd'hui. Ce qui fait que notre récif à La Réunion est donc eutrophisé avec beaucoup d'algues en fait, qui ont pris un peu le dessus sur les coraux aujourd'hui. Sur le récif corallien, il y a une compétition constante entre le corail et les algues. Dès que le corail meurt, il est envahi très rapidement par les algues. Et donc c'est sûr que ça nous fait un paysage sous-marin qui évolue avec le temps, plutôt que d'avoir une forêt calcaire de coraux branchus et de coraux vivants qui sert de refuge aux poissons et aux tous les animaux qui vivent sur le récif. On va avoir une déstructuration de cet habitat en fait et beaucoup moins de caches pour les poissons notamment et du coup une biodiversité qui diminue. Et aussi, cette barrière récifale qui joue un rôle quand même très important dès qu'il y a des grosses vagues, des cyclones, etc. Là, c'est vrai que c'est un mur qui permet d'amortir les vagues. Donc, c'est la protection, en fait, du rivage. C'est un mur qui amortit les vagues. Et du coup, c'est extrêmement important aussi de gérer au mieux ce récif pour lui permettre d'assurer les services qu'il nous rend, de protection, aussi de nourriture, parce qu'il y a la pêche qui est associée aussi au récif corallien. Le tourisme, vous voyez, il y a quand même pas mal de gens sur cette plage qui viennent profiter aussi de ce magnifique lagon. Donc, il nous rend des services, mais avec les impacts qu'il subit aujourd'hui, ses services diminuent, quoi. Donc, ça, c'est...
18: Pascal Chabanet, comment fonctionne un récif corallien? Comment fonctionne cet écosystème?
19: Donc l'animal qu'on appelle le polype, qui ressemble à une petite anémone de mer, en fait, avec des petites tentacules. Hein. Et à l'intérieur de ce polype, il y a des algues qu'on appelle les oxantelles. Il va y avoir une relation vraiment très performante entre cet animal et ce végétal. Donc ce qu'on appelle une symbiose, chacun va apporter à l'autre ce dont il a besoin. Notamment pour le corail, il a besoin d'oxygène et de sucre. Et pour l'algue, elle a besoin de CO2 et d'éléments nutritifs. Donc du coup, cette association, chacun va apporter à l'autre ce dont il a besoin. Ce qui fait que dans cet espace qui est oligotrophe, où il y a très peu d'éléments nutritifs, il y a l'écosystème le plus riche de la planète qu'on trouve au niveau marin. Donc c'est ce qui a surpris notamment à l'époque Darwin en se disant mais comment on arrive à avoir un écosystème aussi riche dans des eaux aussi pauvres en éléments nutritifs. Voilà, et donc ce qui est important aussi à savoir, c'est que ce petit corail, donc comme on sait maintenant qu'il vit avec des algues, qui font de la photosynthèse, ce qui fait qu'on le trouvera dans des eaux peu profondes. Il a besoin d'être fixé aussi pour pouvoir se développer. Il a besoin d'eau, on va dire, entre 22 et 30 degrés, hein, donc des eaux plutôt chaudes. Donc ça, c'est vraiment les choses importantes pour que le corail se développe. Et dès qu'il y a des eaux, le réchauffement climatique notamment, avec l'augmentation de la température, ça va avoir un impact aussi, parce que le corail, en fait, dès qu'il est stressé, que ce soit par la température, que ce soit par l'érosion, par la boue, par des crèmes solaires ou autres, il va expulser ses eaux xanthelles, qui sont pourtant indispensables à sa survie. Et c'est ce qu'on appelle le blanchissement corallien, parce que les eaux xanthelles, c'est aussi ce qui donne la couleur au corail. Et du coup, quand il perd ses eaux xanthelles, il est toujours capable de se nourrir en capturant du plancton dans l'eau. Mais la plupart du temps, en fait, le corail, quand il blanchit, il finit par mourir. Et du coup, il est colonisé par les algues.
20: Et c'est important de protéger ces récifs coralliens, parce que, on le dit souvent, c'est la nurserie de l'océan.
19: À La Réunion, on voit ce petit récif qui est notamment à l'intérieur, où il y a tous ces petits poissons qui viennent se réfugier dans ce récif. Et c'est souvent les juvéniles qu'on voit dans le lagon. Et donc, effectivement, cette période assez vulnérable quand ils sont jeunes et qu'ils arrivent sur le récif, si le récif est abîmé, s'il a plus cette fonction de refuge, il va y avoir une mortalité qui va augmenter de ces juvéniles, et du coup une biodiversité ensuite qui va diminuer. Donc le récif, c'est aussi, comme c'est une nurserie, un réservoir de biodiversité aussi, qui est aussi utile aux équilibres physico-chimiques de l'océan. Notamment le gaz carbonique atmosphérique qui va être dissous dans l'eau, et en fait c'est il va s'associer avec du calcium pour former du carbonate de calcium, et c'est des sortes de petites briques moléculaires qui va permettre au corail de former son squelette calcaire. Le récif corallien, c'est vraiment une mini forêt de calcaire qui permet d'abriter cette biodiversité exceptionnelle qu'on trouve sur les récifs coralliens.
20: Donc c'est formidable, cette pompe à CO2 que représente l'océan, mais il y a des limites quand même. S'il y en a trop, les écosystèmes ne peuvent pas résister.
19: C'est justement ça le problème, c'est l'inquiétude actuelle, c'est qu'avec l'augmentation du CO2 dissous dans les océans, il va y avoir une problématique d'acidification. Il y a déjà une problématique d'acidification des océans, et ça, c'est pas bon du tout pour le corail, qui aura de plus en plus de mal à fabriquer son squelette. Et d'autant plus avec l'augmentation du niveau marin, si le corail n'arrive pas à croître vers la surface et vers le soleil, comme il a besoin de lumière, on est inquiet, en fait. C'est vrai que tout ça, c'est des modèles. On ne sait pas exactement comment tout ça va évoluer, mais en tout cas, ce n'est pas dans le bon sens.
20: Mais il y a quand même quelques sources d'espoir, parce qu'il y a des coraux qui réussissent à s'adapter. Nous étions, il n'y a pas très longtemps, avec C'est pas du vent, par exemple, dans la mer Rouge, où on a vu des coraux absolument magnifiques, qui résistent, qui s'adaptent. Il y a d'autres endroits comme cela ?
19: Alors, c'est vrai qu'en mer Rouge, effectivement, il y a des coraux qui ont l'habitude de vivre dans des températures chaudes. Hein. Il y a, en tout cas, moi, ce que j'ai observé dans mes recherches, c'est notamment un récif comme Mayotte, où on a des phénomènes de blanchissement massif qui sont de plus en plus fréquents, hein, aujourd'hui à l'échelle de la planète, mais avec des capacités de récupération qui sont absolument étonnantes. Et donc, c'est vrai que, par exemple, le dernier blanchissement que j'ai vu à Mayotte en 2016, on a fait des plongées en plein blanchissement, le corail était tout blanc partout, et un mois et demi après, les coraux ont réussi à récupérer des eaux xanthelles et à redevenir, à récupérer. Du coup, c'est vrai que c'est des notes d'espoir pour moi, parce qu'il y a effectivement des prévisions, des modèles, mais en tout cas, au niveau de la recherche, il y a encore beaucoup de choses à découvrir pour comprendre comment les coraux arrivent à s'adapter à ce milieu qui devient de plus en plus chaud et contraignant pour lui.
20: Donc on peut compter peut-être sur la capacité d'adaptation des coraux, mais en attendant, il faut sensibiliser un maximum, et c'est tout l'ADN de ce programme Paréo. Donc là, il y a des enfants qui nous attendent, puisque ce matin, on va aller avec eux dans l'eau. Il y a une maîtresse aussi, et donc une monitrice de plongée, on va les rejoindre.
19: Très bien, allez, je vous emmène. Alors, je vous présente Valérie Saint-Alme, qui est en fait la maîtresse des élèves de la Saline Léo. Et puis Maxime et Emma. Voilà, c'est les deux élèves qui vont nous accompagner dans le lagon.
20: Bonjour.
21: Bonjour, donc Valérie Saint-Alme, la maîtresse.
20: Et alors, vous avez suivi ce programme Paréo toute l'année. Qu'est-ce que vous avez fait avec les enfants ?
21: Alors, on a fait beaucoup de choses. C'est un programme qui a été riche d'actions, d'activités, d'émotions. Nous, en particulier, l'objectif, c'était de faire un livre numérique qui compile les connaissances acquises par les élèves sur deux plans. En fait, on voulait relier le lagon, le récif corallien, avec l'endroit où se situe l'école, sur le bassin versant, un petit peu dans les hauteurs de l'île. Donc les enfants ont eu l'idée de créer des notions comparées entre des plantes, des arbres endémiques qu'on a plantés à proximité de l'école, et des espèces sous-marines, donc du récif corallien.
20: Alors vous parlez d'espèces endémiques, ça veut dire des espèces qui ne poussent qu'à La Réunion. Vous avez planté combien d'arbres ?
21: Alors on a planté à peu près une centaine, 103 très exactement, donc ça fait 3 ans. On appelle ça les pieds de bois, ont bien grandi déjà, ce sont des arbres. Et pendant toute l'année, régulièrement, les enfants de la classe ont été les entretenir. Donc ils connaissent très bien maintenant les espèces endémiques qu'on a nous dans notre petit jardin en tout cas. Et ils ont fait leurs exposés là-dessus, ils ont creusé vraiment pour connaître un peu plus les espèces. Les endémiques en particulier parce que ce sont des espèces très résistantes, ce sont des espèces endémiques qui poussent dans la forêt semi-sèche de basse altitude, là où on est situé, et donc qui sont censés mieux résister aux intempéries qu'on peut avoir à La Réunion.
20: Alors Emma, bonjour.
1: Bonjour.
20: Toi, tu as travaillé sur la fixation, c'est ça ? Tu as fait un exposé, explique-nous.
1: Alors, en fait, j'ai travaillé sur la fixation. Mon bois, c'était le bois d'olive. Et en fait, le bois d'olive, il a des longues racines, donc ça retient la terre. Et la comparaison avec la mer, c'est que dans le récif, il y a des plantes marines et les plantes marines retiennent le sable. Ça fait que ça amortit encore plus la vague, donc ça arrive encore plus lentement sur la plage et ça fait que ça enlève encore moins de plus de sable et ça protège les habitants, les habitations et aussi la plage.
20: Et tout ça, tu l'as découvert cette année ?
1: Oui, je l'ai découvert cette année avec ma maîtresse. Quand on est parti dans le petit jardin qu'on a fait, on devait choisir une plante et moi j'ai choisi le bois d'olive parce que ma maîtresse après m'a expliqué que sa notion comparée c'était la fixation du sol et j'ai bien aimé.
20: Bonjour Maxime.
2: Bonjour.
20: Alors toi, tu as travaillé sur quoi ?
2: Le bois de fer.
20: Alors qu'est-ce que c'est le bois de fer ?
2: C'est un arbre endémique qui sert de refuge aux insectes et aux oiseaux.
20: Et quel est le lien avec le récif ?
2: C'est que les coraux, ça sert d'abri aux espèces sous-marines.
20: Donc l'arbre sert d'abri aux oiseaux et le récif sert d'abri aux espèces sous-marines ?
2: Oui, c'est ça.
20: Qu'est-ce qui t'a plu le plus dans ce travail ?
2: Tout.
20: Tout. Je veux bien. Tout était bien. Ça, c'est formidable d'entendre ça pour une maîtresse.
22: Oui. Ah oui, ben non, mais je sais que... Enfin, moi, je peux dire aussi tout. Hein, enfin, mais ils ont passé une super année. Je pense que vraiment, ça a été à la fois suffisamment ludique pour qu'ils restent accrochés en haleine toute l'année. Et enfin, ça a assouvi un peu leur soif de curiosité. Ils ont appris énormément de choses, que ce soit dans les sorties en randonnée aquatique ou sur la plage avec tous les ateliers et les jeux pédagogiques qu'on a aussi. Et puis à travers les exposés qu'on a fait cette année. Donc effectivement, je crois que globalement, ils ressortent de cette année quand même avec plein d'images dans la tête, des émotions plutôt positives et des vrais apprentissages.
20: Et est-ce que du coup, tu en as parlé chez toi ? Est-ce que tu as expliqué tout ça à ta famille ?
2: Oui, j'ai expliqué beaucoup de choses que je savais et il y a des trucs qu'ils ne savaient pas et que je les ai appris.
20: Quoi par exemple ?
2: Ils ne savaient pas qu'il y avait des espèces endémiques de La Réunion, des arbres endémiques.
20: Ils savaient pas qu'il y avait... Tes parents ne savaient pas qu'il y avait des espèces qui poussaient que ici, à La Réunion ?
2: Oui.
20: Et qu'est-ce que tu leur as appris d'autre ?
2: Bah, les noms des poissons qu'ils ne savaient pas. Je les ai appris que les coraux, ça servait d'abri aussi aux espèces marines. Et je les ai... Voilà.
20: Emma, qu'est-ce qu'on risque de croiser comme poissons ce matin ?
1: Je pense qu'on peut croiser des poissons coffres, peut-être des balises Picasso, des holothuries aussi. Voilà, on peut croiser plein de sortes d'espèces comme ça. Et on peut aussi voir les formes des coraux comme on l'avait vu dans certaines sorties.
20: Bon, ben j'espère qu'on va voir tout ce monde, on va s'équiper, puis on va aller à l'eau.
23: Alors, ce que je vous propose aujourd'hui, les enfants, c'est de faire un petit comptage de poissons dans l'eau. OK ? Avec la plaquette, on va aller voir les poissons et vous notez tout ce que vous voyez sur votre plaquette. D'accord ? Voilà. Allez.
0: Vous êtes prêts?
3: Oui.
0: Allez. 1, 2.

0: Ça y est, là, nous sommes sortis de l'eau. C'était magnifique. On a vu plein de coraux. Bon, très abîmés, en effet, mais il y en a beaucoup qui résistent. On a vu beaucoup de poissons. Julie, c'est vous, l'animatrice, on va dire, de ces sorties. Vous avez à chaque fois essayé de montrer à Maxime, à Emma, les poissons sans dire les noms. Et c'était les enfants qui disaient les noms. Je dois dire que c'était assez impressionnant. Ils connaissent énormément de choses. Ça a été compliqué parfois d'emmener les enfants dans l'eau?
1: Non, c'est jamais compliqué. Ils entrent toujours dans l'eau avec beaucoup de joie. Par contre, parfois, c'est la première occasion pour eux d'aller découvrir le récif. Et donc, il y a aussi une petite appréhension. Mais ça se passe bien.
0: On sent un émerveillement de la part des enfants, mais on sent un enthousiasme de votre part de partager ces connaissances.
1: Oui, c'est des moments merveilleux de partager ça avec eux. Ils ont des émotions, des réflexions qui sont super, et puis c'est un privilège de leur faire découvrir ce milieu-là. Parfois c'est la première fois, mais c'est la première fois qui ouvre à toutes les fois suivantes. Et donc ils ont l'occasion ensuite d'y retourner avec leur famille et de le faire découvrir à leur tour, ce qu'ils ont appris sur le récif à leurs proches.
0: Et ce que nous venons de vivre là a été vécu aussi par les enfants des Seychelles, les enfants de l'île Maurice, les enfants de Mayotte et les enfants des Comores. Et demain, il y a une grande restitution, en tout cas pour l'île de la Réunion. Donc on se retrouve là-bas, Pascal ?
2: Voilà, avec plaisir. À demain.

0: Vous écoutez C'est pas du vent sur RFI, nous sommes à La Réunion pour parler du projet Pareo, un projet d'éducation à l'environnement qui vise à faire des enfants les ambassadeurs de la défense des coraux. Nous avons rendez-vous à Kelonia, un musée et un centre de soins pour les tortues marines situé près de Saint-Leu, dans l'ouest de l'île. C'est là que tous les enfants, leurs enseignants, les artistes et les scientifiques se sont donné rendez-vous pour présenter leurs résultats de leur travail de l'année.
1: Pareo, en fait, c'est patrimoine récifal océan Indien.
0: Les enfants sont rayonnants, ils portent tous un t-shirt avec le logo Pareo et le message « Les enfants s'engagent pour le récif ». Nous nous arrêtons devant une série de 5 affiches très colorées réalisées par les enfants de l'école Olivier Payette de la commune de l'Étang Salé-les-Bains, située dans le sud-ouest de l'île. Laurence Fontano, la maîtresse de CM1-CM2, nous explique comment le projet Pareo a ponctué l'année scolaire.
2: Des animateurs sont intervenus dans nos classes à plusieurs reprises. D'abord pour nous apporter des connaissances scientifiques sur le lagon, l'écosystème. Ils nous ont présenté des jeux de la mallette Mareco, auxquels nous avons joué régulièrement pendant le temps de classe.
0: C'est quoi cette mallette ?
2: Alors, elle est composée de différents jeux éducatifs autour du lagon. Donc, il y a comme une sorte de jeu de loi autour du lagon, des jeux de cette famille, voilà. Ça nous a permis d'acquérir un certain nombre de connaissances sur les animaux du lagon, mais aussi sur les causes de la problématique de la mauvaise santé du lagon et apporter également quelques solutions, comme des jeux de rôle, par exemple.
0: Et vous-même, en tant qu'enseignante, sans l'apport pédagogique de ce programme, vous n'auriez pas pu sensibiliser autant les enfants ?
2: Le fait d'avoir des animateurs scientifiques qui nous ont apporté de réelles connaissances avec des bases vraiment solides, ça m'a beaucoup aidée, moi, personnellement. Ensuite, il y a le budget que nous n'avons pas, qui nous a permis de faire des sorties nombreuses au lagon, par exemple, à l'aquarium, à Kelonia.
0: Et est-ce qu'il y avait beaucoup d'enfants qui ne s'étaient jamais préoccupés du récif tout en vivant à La Réunion ?
2: Dans ma classe, beaucoup d'enfants fréquentent la plage, mais certains ne mettent pas trop la tête sous l'eau. Donc certains, effectivement, n'avaient jamais vraiment vu toutes ces merveilles.
0: Il a fallu vaincre quelques peurs ?
2: Totalement, oui, ça n'a pas été très simple pour tous, mais voilà, avec un peu de patience, on y est arrivé.
0: Le bilan du travail de l'année, ce sont les affiches que nous avons devant nous, que des enfants vont nous présenter.
2: Oui, tout à fait. Alors, ici, nous avons 3 enfants qui ont travaillé sur des affiches différentes. Samy, qui a travaillé sur l'affiche l'état de santé du récif.
0: Bonjour Samy. Alors, présente-nous ton affiche, qu'est-ce qu'on voit dessus ?
3: On voit 2 coraux qui représentent le récif corallien du bassin Pirogue, à gauche en l'an 2000 et à droite en 2023. Le rouge symbolise les coraux vivants, le vert les algues, le jaune la biotique, c'est-à-dire l'absence de vie, et le bleu le reste. Vous pouvez constater qu'en 2000, il y avait beaucoup plus de coraux vivants que d'algues, et en 2023, la tendance est complètement inversée.
0: Et pourquoi ? Qu'est-ce qui explique que ces coraux se soient dégradés ?
3: Les algues ont pris le dessus à cause du phénomène de blanchissement. Aussi, tous les déchets que tout le monde jette partout dans la mer. Et puis, le CO2 et les produits chimiques qui sont jetés dans la mer.
0: Il y a écrit « Limitons l'emploi des produits chimiques, engrais, pesticides, réduisons nos émissions de CO2 ». Et l'état de santé du récif se dégrade progressivement, mais nous pouvons y remédier. C'est quand même ça la bonne nouvelle. Qu'est-ce que tu as retenu, toi, justement ? Qu'est-ce que tu peux faire à ton niveau ?
3: Je peux demander à mes parents d'utiliser le bus ou le vélo, ou d'utiliser moins de produits chimiques et de les créer nous-mêmes, par exemple.
0: Donc il y a des choses qui vont changer à la maison. Tu es donc un bon ambassadeur.
3: Ouais.
2: Alors, je vais vous présenter peut-être Gabriel, qui a travaillé sur l'affiche « Si tu pollues le lagon, tu paies l'addition ».
0: Bonjour Gabriel.
4: Bonjour.
0: On va se mettre devant ton affiche. Donc c'est une affiche... rigolote parce qu'en fait c'est un poisson qui est dans une assiette avec des déchets au milieu. Explique-nous ça.
4: En fait c'était pour montrer aux gens que on pollue beaucoup si on jette par exemple nos déchets. Ensuite les déchets se dégradent, ça forme des microplastiques et les poissons avalent ces microplastiques sans le vouloir. Donc ensuite, tout ça, ça se stocke dans leur chair. Et ensuite, on remange nos déchets quand on mange les poissons.
0: Alors pour comprendre ça, il y a un petit camion poisson frais qui arrive du lagon et qui va vers un restaurant du récif qui a été dessiné pour montrer que ça nous revient directement dans l'estomac.
4: Exactement.
0: Il y a plusieurs types de pollution.
4: Oui, il y a la pollution physique, qui sont les déchets. La pollution chimique, c'est les engrais. Et il y a la pollution mécanique, qui est la boue.
0: Tout ça, ça entraîne une mauvaise santé des espèces du récif et la diminution de la ressource alimentaire. C'est ça, payer l'addition ?
4: Oui.
0: Et qu'est-ce que ça t'a appris, toi, ce programme maintenant ? Il y a cette belle affiche, mais au-delà de ça, qu'est-ce que tu en retiens ?
4: Moi, par exemple, avant, je pensais que si on jetait, par exemple, quelque chose dans la montagne, ça n'arrivait pas jusqu'à la mer. Mais en fait, c'est totalement faux parce que... Ensuite, ça tombe, c'est avec la pluie, ça ravine. Donc ensuite, forcément, on remange nos déchets.
0: Merci beaucoup.
4: Merci, au revoir.
0: Tous ces enfants ont été accompagnés par une artiste parce qu'évidemment, ces affiches sont très belles et ils n'ont pas pu faire ça tout seuls. Et l'artiste, c'est vous, bonjour.
5: Bonjour, je m'appelle Soledad et j'interviens pour l'association Python des Arts.
0: Alors comment avez-vous travaillé avec les enfants ?
5: En fait, au départ, ils ont surtout fait un travail au niveau de contenu. Une fois qu'ils savaient bien ce qu'ils voulaient faire, ils ont fait eux-mêmes quelques dessins et puis à partir de là, on a travaillé ensemble.
0: Mais les dessins sont très bien faits, c'est vous qui avez dessiné ?
5: J'ai repris les idées des enfants. Mais c'est eux qui ont conçu les dessins au départ. Je me suis inspirée de ce qu'ils me proposaient.
0: Voilà. Par exemple, le poisson dans l'assiette, les enfants voulaient faire ça, mais c'est vous qui avez dessiné, et l'assiette et le poisson.
5: C'est-à-dire que quand ils dessinent, ils n'ont pas de notion ni de profondeur, ni de perspective, ni tout ça. Je suis là pour les aider, quoi. Donc à partir de leurs idées et de leurs dessins, voilà, j'ai fait la conception pour eux, quoi.
0: Qu'est-ce que vous en tirez de cette expérience ?
5: C'est la deuxième année qu'on travaille sur le projet Pareo. Et là, ce qui était intéressant, c'est que les enfants étaient super motivés. Ils avaient un sourire comme ça quand j'arrivais, parce qu'ils disaient « Ouais, on va faire de l'art plastique avec Marie, donc ça va être top, quoi. » Ils étaient appliqués, ils ont appris des choses qu'ils ne connaissaient pas. Donc voilà, c'était très, très intéressant. C'était un travail d'équipe, quoi.
0: Et vous, vous avez appris des choses ?
5: Oui, oui, parce que en fait, dans le cahier des charges, on avait beaucoup d'infos scientifiques. Et il fallait réussir à recentrer tout ça pour que ça devienne une affiche. Voilà.
0: Merci beaucoup.
5: Mais merci à vous.
6: Je m'appelle Philippe Mespoulet. Je suis inspecteur de l'éducation nationale à La Réunion et en charge du dossier développement durable et activités sciences au sens large.
0: Alors on entend l'océan juste derrière nous. Qu'est-ce que ça représente pour vous, ce projet Pareo ?
6: C'est vraiment un modèle de pédagogie de projet où on décline les compétences du programme scolaire, ce qui sont quand même un peu notre base et nos obligations professionnelles, mais en donnant encore plus de sens à cette transmission d'apprentissage, puisqu'il faut évidemment parler français, faire des maths, faire des sciences, comprendre les systèmes et les relations systémiques. Ce que l'on a vu aujourd'hui, c'est que ça va jusqu'à des productions en art plastique, art visuel. Donc c'est vraiment un modèle d'enseignement au service, évidemment, de la protection des océans.
0: C'est important que les enfants soient impliqués dans la protection, évidemment, parce que après, ce sont eux qui en seront les gardiens.
6: C'est ce qu'on qualifie depuis quelques années d'ambassadeurs. C'est les générations à venir qui sont les futurs décideurs et citoyens. Donc si on en décline quelques-uns qui auront des responsabilités socio-économiques ou politiques, on espère qu'à travers ces interventions de scientifiques de haut niveau qui vulgarisent très très bien leur métier, on va en faire des citoyennes demain qui prendront leurs responsabilités car ils auront compris un petit peu comment ça se passe.
0: Et vous avez beaucoup de projets pédagogiques autour de la préservation de l'environnement ici à La Réunion ?
6: Ah oui, c'est une académie très très active, premier degré, second degré, supérieur. On a la chance de vivre sur une île complètement magique, reconnue au niveau international par sa richesse à tous les niveaux, notamment la biodiversité. Et puis un flux d'enseignants engagés, motivés. Et on a vraiment la chance d'avoir une batterie de partenaires de haut niveau qui aident l'éducation nationale sur certaines spécificités un peu techniques pour vulgariser un petit peu leurs recherches pour que les enseignants puissent s'en servir et faire passer des messages en lien avec l'environnement.
0: Alors, par exemple, vous avez créé des aires terrestres et des aires marines dont les enfants sont les gardiens.
6: C'est ça. Alors c'est nos amis tahitiens qui ont impulsé ça à l'époque. Le ministère m'a chargé il y a quelques années de lancer ces opérations à La Réunion. Donc nous avons des aires marines éducatives où les enfants, les scolaires sont gestionnaires d'une petite parcelle du littoral avec force de proposition pour les élus, les associations, les usagers et toujours en déclinant les programmes de l'éducation nationale.
0: Merci beaucoup.
6: Avec plaisir.
0: Cette pédagogie fonctionne. J'ai été très impressionnée, émue même, par le niveau d'implication et de connaissance de ces enfants qui n'oublieront sans doute jamais cette expérience.
7: Félicité,
8: Emma,
7: Naomi.
0: Ah, vous avez fait une magnifique chorégraphie. Vous étiez quel personnage ?
7: Moi, j'étais la méduse.
8: Moi, l'anémone.
9: Moi, le calamar.
0: Toi, tu étais une anémone. Donc l'anémone, qu'est-ce qu'elle fait avec le poisson clown et quel est son lien avec les coraux ?
8: Bah le clown, il va se cacher dans l'anémone.
7: Et le poisson clown, lui, en échange, il donne à manger à l'anémone pour qu'elle puisse se nourrir. Et l'anémone le laisse se cacher des prédateurs.
0: Est-ce que vous avez appris beaucoup de choses avec ce programme Pareo ?
7: Oui, beaucoup. Je savais pas qu'avant qu'on pouvait pas marcher sur les coraux ou qu'un coraux c'était vivant. Et je savais pas qu'est-ce que c'était, et maintenant j'ai appris que c'est un polype.
0: Pourquoi le corail a différentes couleurs ?
7: Ça veut dire qu'il est en bonne santé, et s'il est vraiment tout blanc, ça veut dire qu'il est pas en bonne santé.
10: Il a des couleurs parce qu'il y a des petites algues, les zooxanthelles, qui font la couleur du corail, et donc du coup, bah, c'est comme ça qu'ils ont leur couleur.
7: C'est un peu ça, ce qu'on représentait dans notre danse. C'est une petite planula qui a fait la ponte des coraux et qui se fait emporter par le courant et elle vit des aventures.
0: C'est quoi une planula ?
7: C'est un polype et quand il se pose, après, il va grandir.
10: Et aussi, si on s'approche un petit peu des coraux, on peut voir les petits tentacules des polypes. Et moi, je les observe souvent.
0: Tu les observes comment ?
10: Je mets un masque avec un tuba et après, je vais au fond pour aller voir le corail pendant qu'on nage. Mais quand ma sœur était petite, elle prenait les holothuries et elle les jetait sur mon frère pour jouer. Et après, là, je leur ai expliqué qu'il fallait pas faire ça parce que sinon, ça leur faisait mal, en fait.
0: C'est quoi les holothuries ?
10: C'est les concombres de mer qu'on voit dans la mer. Et ben, ça s'appelle des holothuries.
7: On a aussi appris avec Pareo que les concombres de mer, c'est vivant. C'est grâce à ça aussi qu'on a du sable blanc. Et on a appris que aussi les concombres de mer ont des toutes petites pattes collantes. Alors que quand tu les prends sur toi, bah, tu peux les arracher. Voilà.
10: Et les holothuries, eux, quand ils se sentent attaqués, ils jettent une petite glu un peu qui colle sur les gens. C'est pour qu'ils se défendent. Et ils jettent ça aussi sur leurs prédateurs pour qu'ils puissent prisonnier de sa chose gluante.
0: Eh ben bravo, mesdemoiselles, vous avez appris plein de choses. Je vous laisse vous reposer après cette chorégraphie incroyable.
7: Ah, en fait, on va en faire une autre cet après-midi, mais d'abord, on va manger devant la plage pour nous faire du bien.
0: Eh ben, bon appétit.
11: Merci. Merci.
12: Donc, c'est l'école de la Chaloupe. Donc, avec l'aide de Davy Sicard, ils ont décidé ensemble d'écrire une chanson. Ils ont eux-mêmes écrit les paroles. Ensuite, ils sont allés enregistrer dans les studios de Saint-Louis. Ils ont décidé de faire un clip. Et le clip, c'est aussi toutes les images de la Chaloupe avec les paroles écrites par les enfants, enregistrées par Davy Sicard.

0: Vous écoutez C'est pas du vent sur RFI, nous sommes à La Réunion pour parler du projet Pareo, un projet d'éducation à l'environnement qui vise à faire des enfants les ambassadeurs de la défense des coraux. Tout ce travail ne serait pas possible sans l'implication des collectivités locales qui ont accepté aussi de s'investir dans ce projet, comme la commune de Saint-Paul.
1: Soraya Essap-Mahmoud, chargée de mission développement des eaux et MAFAT à la mairie de Saint-Paul.
0: Saint-Paul, c'est une ville très importante à La Réunion.
1: Oui, c'est la commune la plus étendue de La Réunion, avec une population de plus de 105 000 habitants. Et donc une commune qui a un territoire qui s'étend du littoral avec les lagons, les récifs coralliens, et qui va jusqu'à MAFAT, qui est en cœur de parc national, et qui est la première ou la seconde commune la plus grande de France.
0: Et donc, à double titre, vous vous êtes impliqué dans ce projet Pareo, parce qu'il y a une classe d'en haut et une classe d'en bas, j'ai envie de dire, qui se sont investis, deux classes en tout.
1: Voilà. Donc, le projet, c'est d'essayer d'associer le scolaire, la sensibilisation du scolaire, en lien avec les acteurs qui sont présents sur un quartier, donc les associations de quartier, la mairie, donc la collectivité territoriale, dans un projet qui vise à protéger les récifs coralliens ou le littoral. Et donc, au lieu de travailler un petit peu comme les autres communes que sur la partie littorale, on a voulu donner une approche de bassin versant. Et donc, on a travaillé avec l'école Marcel Lorette à la Saline-Léo. Ça fait déjà depuis 2019 qu'on travaille avec cette école. Et donc, les élèves, à chaque fois qu'ils arrivent en cycle 3, CM1, CM2, ils participent au projet Pareo, qui a démarré avec la plantation d'une micro-forêt en bordure de ravine. L'idée, c'est de consolider les bordures des ravines pour ne pas que toute la terre descende vers les récifs coralliens.
0: Oui, parce qu'il faut expliquer que à La Réunion, les ravines jouent un rôle très important parce que quand il pleut, ça ne fait pas semblant. Et donc l'eau qui tombe en haut des collines descend évidemment vers le lagon. Et il y a des lieux d'évacuation qui sont réservés, qui sont extrêmement larges et oui, qui montrent à quel point parfois le débit doit être puissant.
1: Oui, tout à fait. Et en particulier, là on a choisi ce territoire-là parce que ça se rejette donc sur l'Ermitage où l'impact est tellement important, ça a créé une passe. Donc la passe de l'Ermitage, c'est une interruption dans le récif corallien. Dire que l'eau douce qui arrive avec la terre, carrément, altère le développement et la croissance du récif corallien. Et ça crée cette passe qui permet de faire finalement une entrée de tout ce qui est courant d'un côté de l'océan et de l'autre côté de l'eau douce.
0: Et c'est important pour vous en tant que mairie, collectivité, d'avoir des initiatives comme celle de Pareo ?
1: Oui, tout à fait. C'est important parce que la collectivité ne peut pas tout porter en propre. Et donc le fait de travailler avec des dispositifs comme Pareo, d'associer les habitants, d'associer les associations de quartier, nous permet d'avoir une meilleure réussite dans les projets, d'avoir des projets qui soient plus pérennes dans le temps et qui nous aident finalement dans notre politique de préservation et de la biodiversité sur notre territoire.
0: Oui, parce que les enfants sensibilisent les parents.
1: Ah, tout à fait. C'est un effet boule de neige qui fait qu'au final, on va beaucoup plus loin que la cible identifiée au départ.
0: Un effet boule de neige à La Réunion, c'est quand même rare.
1: Exactement. Et ça peut arriver.
0: Donc ça vaut le coup de préserver ce programme.
1: Exactement. Nous, c'est important pour nous. On y est, comme je vous ai dit, depuis le début, depuis 2019. Et on a pour objectif de continuer encore.
0: Merci beaucoup.
1: Merci à vous.

0: projet Paréo, ce n'est pas uniquement à La Réunion, c'est aussi dans l'ensemble de l'océan Indien. Bonjour.
1: Bonjour.
0: Je vous demandais de vous présenter.
1: Donc, je m'appelle Lola Massé, je suis biologiste marin et je travaille pour l'Institut de recherche pour le développement.
0: Et donc vous êtes intervenue pour le programme Paréo aux Seychelles et aux Comores. De quelle manière ?
1: Alors, ben, en fait, on a déployé donc les actions du projet Paréo dans d'autres îles de l'océan Indien. Donc, depuis la première année, on avait commencé avec La Réunion, Maurice et les Seychelles. Et là, dernièrement, on a eu un financement qui nous a permis d'aller jusqu'aux Comores. Et donc, l'idée, c'est qu'en fait, dans chacune de ces îles, les enfants vont faire à peu près les mêmes activités. On les adapte, bien sûr, au contexte local et vont aussi mettre en place un projet de conservation. Et ensuite, on échange entre les îles, c'est-à-dire qu'on parle aux enfants des autres îles de ce qui a été mis en place, est-ce que ça peut vous servir d'idée pour faire ça chez vous. Et on fait des échanges de lettres pour que les enfants aussi voient un petit peu à quoi ressemble le récif corallien dans les autres îles de l'océan Indien.
0: Des échanges de lettres, c'est-à-dire que les enfants s'écrivent d'île à île ?
1: Oui, on est reparti sur le bon vieux système de la lettre. Et en fait, on leur demande de poser une question à leur correspondant qu'ils illustrent. Et comme ça, on lance la discussion sur qu'est-ce qui se passe dans ton île, est-ce que tu as déjà fait ça. Donc, on a eu des questions, par exemple, aux Comores, est-ce que tu manges de la tortue à La Réunion, chez nous, c'est interdit, ou est-ce que tu as déjà mangé ce poisson, est-ce que tu es déjà parti voir les coraux dans le lagon. Et donc, commence ainsi une discussion entre les enfants qui se répondent et qui en apprennent un peu plus des autres îles.
0: Et qu'est-ce que vous avez fait, du coup, aux Comores, concrètement ? Combien d'écoles, combien de classes ?
1: Alors, aux Comores, on a travaillé avec 4 écoles différentes, donc 4 classes, des enfants de CM2, les mêmes âges que ceux dans les autres îles. Et on avait une déclinaison un peu spécifique du projet, c'était la déclinaison aire marine éducative. Donc, en gros, c'est que dans le parc national de Mohéli, les enfants ont eu un espace qu'on leur a confié en gestion. Et il fallait que dans cet espace-là, ils décident de ce qu'ils allaient mettre en place, des mesures, de la sensibilisation qu'ils allaient faire autour. Donc moi, mon travail, c'était de les guider dans cette démarche. Alors c'était un premier projet test, donc on n'avait que 6 mois. Donc on n'a pas eu le temps d'aller jusqu'au bout, mais déjà, il y a énormément d'idées qui sont sorties. Ils ont délimité une zone qui...

0: qu'ils mangent, comment est-ce qu'ils se déplacent, et puis sur des messages de protection de l'environnement. Et le refrain de la chanson, c'est « Les enfants moéliens, soyons tous les gardiens des récifs coralliens ».
1: Et maintenant, nous allons chanter un peu. Nous avons raconté et maintenant, nous allons chanter. On commence par la musique.
0: Et c'est un refrain qui a été repris en chœur lors de la restitution par toutes les classes du projet qui sont montées sur scène devant les parents d'élèves. Et maintenant, dans les rues du village de Niumachua, on entend les enfants qui chantent cette chanson-là aussi. On est très contents de cette appropriation.
1: Les enfants moéliens, soyons tous les gardiens des récifs coralliens. On répète. Les enfants moéliens, soyons tous les gardiens des récifs coralliens. Encore.
0: Et aux Seychelles. Aux Seychelles, on a aussi créé une aire marine éducative. C'est un concept pareil, assez novateur. Qui pour l'instant était déployé que en France et dans les territoires d'outre-mer et en fait qu'on exporte à l'international parce que ça fonctionne très bien. C'est un excellent moyen pour les enfants de se rendre compte du travail de gestionnaire, de scientifique, de voir les enjeux liés à la protection du milieu. Elle s'est faite dans le parc marin de Curieuse, donc à l'île de Pralin, en accord avec Seychelles Park and Gardens Authority, donc qui est l'unité de gestion de tous ces parcs aux Seychelles. Et là-bas, les enfants ont été choqués lorsqu'on est parti faire des mises à l'eau sur le récif de voir qu'il y avait des opérateurs touristiques qui jetaient leur ancre sur les coraux pour amener les touristes au plus proche des patates de corail et qu'ils n'aient pas à nager. Et donc, en fait, ils ont voulu travailler sur cette thématique-là et ils ont décidé de faire une petite pancarte qui est affichée au niveau des points de départ des opérateurs touristiques pour dire « Attention à vos ancres, tout le monde est responsable. Vous, les touristes, si vous voyez une ancre sur les coraux, vous devez le dire. Et vous, les opérateurs, vous devez faire encore plus attention à ces coraux parce que c'est votre gagne-pain. »
2: Et la logique, donc, c'est d'emmener les enfants sur un territoire qui est choisi, j'imagine, en accord avec les collectivités locales et de leur dire « Qu'est-ce que vous pouvez mettre en place pour préserver cet environnement ?»
0: Donc nous, on définit la zone générale en disant « Ça va être par là » parce qu'en effet, c'est pour des raisons pratiques. C'est accessible facilement aux enfants pour les mettre à l'eau. On choisit une zone où il n'y a pas trop d'usagers non plus pour que ce soit facile d'emmener les enfants sur la plage. Et après, dans cette zone, c'est eux, les enfants, qui délimitent leur propre zone d'aire marine éducative et qu'il faut qu'ils argumentent. Donc pourquoi est-ce que vous avez choisi cet endroit? Est-ce que vous incluez dans la zone la plage et le littoral ou est-ce que c'est seulement la mer? Est-ce qu'il va y avoir cette île là au bout où il n'y a pas d'intérêt? Et donc c'est vraiment des résultats très étonnants. Aux Seychelles, on a une aire marine éducative qui est très longue en rectangle parce qu'en fait c'était le trajet qu'on faisait en bateau pour aller sur l'île de Curieuse et pour aller mettre les enfants à l'eau. Donc on était sur deux sites différents pour aller observer les coraux et sur le chemin on a croisé des dauphins et donc les enfants ont dit mais c'est pas possible, on peut pas faire protéger le récif corallien et pas la haute mer entre les deux parce que c'est là qu'il y a les dauphins et nous on veut continuer à aller voir ces dauphins. Donc on a une aire marine éducative qui est très allongée parce qu'il y a l'espace où on a vu les dauphins et qui veut aussi les prendre en compte dans le système.
2: Merci beaucoup.
0: Merci à vous.
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2: Bonjour.
4: Bonjour.
2: Vous êtes venue de l'île Maurice, vous pouvez vous présenter ?
4: Alors moi je suis Marie-Charlotte, coordinatrice et formatrice du projet Paréo à l'île Maurice.
2: Comment ça se passe le programme Paréo à l'île Maurice? Vous avez investi combien de classes, combien d'écoles?
4: 4 écoles et 5 classes et en tout nous avons 125 élèves participants au projet Paréo.
2: Qu'est-ce que vous faites avec les enfants?
4: Les 4 premières séances dans chaque école, il y a une présentation de tout ce qui est l'environnement marin en fait. On leur fait découvrir tout ça.
2: Et après ces 4 séances de sensibilisation, qu'est-ce que vous faites?
4: Nous avons une sortie de terrain où nous faisons découvrir la mangrove et les marécages aux enfants. Et aussi quantifier le sable, quantifier les déchets sur la plage. Tout ça avec une méthode scientifique qu'on appelle le transec.
2: Donc ils apprennent à regarder leur environnement?
4: Exactement. Ils apprennent à observer, à regarder et savoir comment réagir aussi par le fait de découvrir que les déchets ne sont pas uniquement à vue d'œil, mais ça peut, comme le plastique malheureusement, être des tout petits grains qui ressemblent au sable ou qui ressemblent à un petit

0: 18h ici à Paris, 16h en temps universel.
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0: Bonjour à toutes et à tous, ravi de vous retrouver pour une nouvelle édition du journal en français facile. À la une, les Houthis revendiquent une 8e attaque depuis l'annonce du blocus contre les navires d'Arabie Saoudite. Les rebelles yéménites soutenus par l'Iran disent avoir ciblé un pétrolier en mer Rouge et ils comptent bien intensifier leur frappe. On y revient en début de journal. Les images montrent un robot de déminage circuler sur le tarmac en pleine nuit. En Allemagne, un drone muni d'un engin explosif a été découvert à l'aéroport de Leipzig. Incident à prendre au sérieux car Leipzig est un centre logistique clé pour l'OTAN et l'acheminement de marchandises vers l'Ukraine. Et puis, aux États-Unis, Donald Trump est accusé de corruption. Le président américain a commencé à vendre à certains investisseurs un accès prioritaire à ses messages sur son réseau Truth Social, un abonnement mensuel allant de 60 000 à 100 000 dollars. Plusieurs élus ont saisi le gendarme des marchés financiers. Une nouvelle attaque des Houthis en mer Rouge. Les rebelles yéménites soutenus par l'Iran poursuivent leur blocus maritime contre la flotte saoudienne. Le groupe a revendiqué ce mercredi l'attaque d'un pétrolier au large du port saoudien de Yanbu. Abla Junaidi, c'est de là que le royaume exporte la majeure partie de son pétrole depuis le blocage du détroit d'Ormuz.
2: Privé d'accès à Hormuz par les Iraniens, le pétrole saoudien bute désormais sur l'obstacle Houthi. Le groupe allié de l'Iran bloque le trafic des navires saoudiens au niveau du détroit de Bab el-Mandeb, devenu l'itinéraire bis pour les pétroliers. L'attaque de ce mercredi est la 8e du genre, d'après le groupe qui a peaufiné sa stratégie ces derniers mois, explique Sultan Batis, spécialiste du Yémen.
3: Les Houthis ont développé leur arsenal militaire. Ils n'ont pas besoin d'une flotte navale, de sous-marins ou de frégates pour imposer un blocus sur un détroit stratégique. Grâce au transfert continu et important de technologies iraniennes, ils disposent de missiles balistiques anti-navires, de navires de surface télécommandés qui sont en réalité des embarcations kamikazes difficiles à détecter. Ils ont également des mines marines sophistiquées et des drones à longue portée. C'est un arsenal qui leur permet d'étouffer la navigation et de faire grimper les coûts de l'assurance maritime de manière vertigineuse pour un coût financier quasi nul.
2: Les Houthis agissent autant comme alliés de l'Iran en guerre que pour leur propre agenda. Ils disent répondre à un blocus imposé par l'Arabie Saoudite à la tête d'une coalition anti-Houthis depuis 2015.
0: Abla Junaidi, et concernant le détroit d'Ormuz, l'Iran a indiqué avoir trouvé un accord avec le sultanat d'Oman sur un nouvel itinéraire de transit des navires. De son côté, Donald Trump espère une réouverture du détroit très bientôt, sinon l'Iran sera frappé très fort. Voici les mots du président américain qui ajoute qu'un accord pourrait intervenir d'ici jeudi. Pendant ce temps, l'ONU se dit alarmée par la hausse des exécutions en Iran. Au moins 56 personnes ont été mises à mort depuis les premières pendaisons liées au mouvement de contestation de début de l'année. Selon Volker Türk, le haut commissaire de l'ONU aux droits de l'homme, plus d'une centaine d'autres personnes risquent d'être exécutées. L'actualité dans la région, c'est aussi cette nouvelle frappe d'Israël dans le sud du Liban. Au moins un mort et 11 blessés. L'armée israélienne se justifie en accusant le Hezbollah pro-iranien d'avoir violé le cessez-le-feu. Des frappes tandis que se tiennent en ce moment des négociations à Rome entre l'État hébreu et le pays du Cèdre. Un drame a été évité en Allemagne. La nuit dernière, un drone muni d'un engin explosif a été découvert à l'aéroport de Leipzig. Incident qui a entraîné une suspension temporaire du trafic. Alors ce n'est pas nouveau, les infrastructures allemandes sont depuis des mois la cible d'opérations d'espionnage. Mais cette fois-ci, il s'agit d'un sérieux incident de sécurité car Leipzig est un centre logistique clé pour l'OTAN et l'acheminement de marchandises vers l'Ukraine. Explication de notre correspondant à Berlin, Pascal Thibault.
4: Le drone qui était découvert à l'aéroport de Leipzig était équipé d'un engin explosif. La police a dû recourir à un robot pour retirer le détonateur. Aucun détail supplémentaire n'est connu jusqu'à présent. La présence de ce drone a conduit hier soir à une fermeture temporaire d'environ 2 heures de l'aéroport, qui est également un hub militaire important pour l'OTAN et pour les livraisons militaires vers l'Ukraine. Le drone se trouvait d'ailleurs près de 4 appareils de fret ukrainiens stationnés en Allemagne depuis le début de la guerre. Un autre incident a également eu lieu hier soir. Un avion qui ne pouvait pas atterrir à Leipzig en raison de la fermeture de l'aéroport et qui reprenait de l'altitude, a heurté un drone. L'appareil a pu atterrir sans encombre à Hanovre, à 200 km de là. Ces incidents surviennent alors que l'Allemagne est depuis des mois victime de tentatives de sabotage, de désinformation ou encore de cyberattaques, derrière lesquelles on suspecte le plus souvent la Russie. L'an dernier, une Chinoise a été condamnée dans la région pour espionnage pour avoir communiqué des informations sur des vols au départ de cet aéroport, notamment en lien avec le soutien militaire à l'Ukraine. Pascal Thibault, Berlin RFI.
0: Une conférence de presse doit se tenir à 19h30, heure de Paris, pour faire la lumière sur cet incident. Une pluie de missiles en Ukraine. Au moins 17 personnes ont été tuées à Kiev dans la nuit de mardi à mercredi. La faute à des frappes russes qui ont aussi fait 44 blessés. Des intercepteurs de missiles balistiques auraient pu sauver la vie de ceux qui sont morts. Déclaration de Volodymyr Zelensky. Le président ukrainien exhorte ses alliés occidentaux à lui fournir davantage d'intercepteurs. Le patron de l'OMS est arrivé en République démocratique du Congo, là où l'épidémie d'Ebola s'intensifie. Tedros Adhanom Ghebreyesus doit s'entretenir demain avec le président congolais Félix Tshisekedi. Depuis le début de l'épidémie, 3874 cas ont été confirmés et 1751 décès ont été signalés par les autorités congolaises. Samedi, l'OMS avait appelé à une montée en puissance de la réponse sanitaire. Un abus de pouvoir scandaleux. Voilà comment la sénatrice démocrate Elizabeth Warren décrit le nouveau produit proposé par Truth Social, le réseau de Donald Trump. Le président américain a commencé à vendre à certains investisseurs un accès prioritaire à ses messages. Truth API, un abonnement qui coûte entre 60 000 et 100 000 dollars. Cette nouvelle source de revenus pour le président américain suscite de vives critiques. Myriam Berber, l'opposition l'accuse de corruption.
5: Ce service lancé par la société Trump Media va offrir un accès en temps réel aux publications de Truth Social et donc à celles du président. L'idée est de donner des informations nettement plus rapidement que par une notification push classique. Rappelons-le, Donald Trump est le principal actionnaire de ce réseau privé créé en 2021. Il l'utilise comme un canal de communication officiel pour annoncer des décisions diplomatiques ou économiques importantes. Pour l'opposition, c'est un abus de pouvoir, voire de la corruption. L'impact pourrait être considérable sur les marchés boursiers. L'an dernier, Wall Street a bondi après un message publié par Donald Trump peu avant sa décision de suspendre pour 90 jours les droits de douane. Message dans lequel le président indiquait aux investisseurs que c'était le bon moment pour acheter. Dans ce contexte, plusieurs sénateurs démocrates réclament une enquête de la SEC, l'autorité de régulation des marchés boursiers. Ils ont déposé un projet de loi pour assurer à tous les Américains un accès équitable aux annonces du gouvernement.
0: Myriam Berber, Taïwan continue de se préparer à une potentielle invasion chinoise. L'île a donné le coup d'envoi de ses exercices annuels. C'est le plus grand entraînement de l'année et cela dure jusqu'au 14 août. L'objectif est de mettre en scène des scénarios de combat pour que les troupes et les réservistes s'entraînent à réagir. Les civils sont également concernés par des exercices d'alerte aérienne. Leur débit internet mobile est aussi volontairement ralenti. Et puis, quelques mots de cyclisme avant de refermer ce journal. Demi Vollering a remporté la 5e étape du Tour de France Femmes. Marlène Rosser reste en jaune. RFI, bientôt 18h passées de 10 minutes ici à Paris, 16h10 en temps universel. C'est la fin de ce journal en français facile.
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10: Bonjour et merci d'écouter RFI. Aujourd'hui, c'est le troisième épisode de notre incroyable histoire avec Victor Démé que l'on vous propose d'écouter. C'est un podcast original de RFI consacré à ce célèbre musicien burkinabé. Dans ce troisième épisode, on est en 2008. Victor Démé est à l'aube de la cinquantaine et sa carrière décolle enfin.
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10: C'est bientôt la fin d'un insoutenable suspense. Mais qui est donc le numéro 1 ? Question que vous vous posez depuis plus d'une demi-heure maintenant. La réponse en musique. Manager.

0: À la fin de l'année 2008, alors que Victor est rentré chez lui au Burkina Faso, après une série de belles dates en France, il y a plusieurs événements médiatiques, plusieurs coups de promotion qui vont littéralement faire exploser sa notoriété. Le premier, c'est dans l'émission « Et pourtant elle tourne » qui a invité les auditeurs de France Inter à voter pour leur album de l'année.
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2: C'est la très belle surprise de ce palmarès 2008. Vous avez choisi un artiste du Burkina Faso, encore inconnu il y a un an. Il s'appelle Victor Démé, John Maya, c'est le titre que vous entendez. Voilà 13 ans qu'il fait de la musique, mais il n'avait jamais eu l'occasion de signer un album. Il vit seul à Bobo Dioulasso avec trois de ses filles et très peu d'argent. Un authentique bluesman africain.
3: France Inter nous a prévenu qu'il y avait une chance qu'on soit élu disque de l'année. Et si c'était le cas, ils allaient certainement nous appeler à Bobo Dioulasso pour un direct, quoi. Il se trouve que ce jour-là, je suis à Bobo Dioulasso, chez Démé, avec toute ma famille. C'est le lendemain de Noël, c'est le matin. Donc il y a eu le dîner du réveillon. On a mangé des poulets et Victor n'a pas arrêté de boire le vin de la messe, quoi. Il n'a pas arrêté de picoler toute la nuit. Déjà, ouais, il faut que je l'emmène à la cabine, il faut que je l'emmène à un télécentre, que je donne le numéro du télécentre à France Inter, leur dire, ok, c'est une ligne sur laquelle vous pouvez nous joindre, parce que nous, on n'a pas de portable, il n'y a pas de téléphone fixe chez Démé. Enfin voilà, donc on attend l'appel de France Inter dans ce télécentre. C'est une espèce de cabane, de petite boîte, comme une cabine téléphonique comme on avait, mais sauf que c'est en bois, peint en bleu. Et c'est tout fermé, il fait 40 000 degrés là-dedans, on dirait un sauna. C'est un endroit où tout le monde défile pour aller passer des coups de fil. Donc là, il faut que tu bloques le télécentre, tu te dises non, il n'y a plus personne qui appelle. Donc on poirote, elle est un peu à l'extérieur de cette cabine bleue en attendant que ça sonne, et voilà quoi. Mais faut qu'il fasse un peu bonne figure avec une bonne voix, et lui, il est fatigué. Et donc, le téléphone sonne.
2: Bonsoir, Victor Démé.
4: Bonsoir.
2: Vous êtes en direct du Burkina Faso. On est ravis de vous avoir avec nous en direct. Vous avez donc été désigné meilleur album étranger de l'année 2008 par les auditeurs des Pourtant Elle Tourne sur Inter. C'est important pour vous, cette reconnaissance du public ?
4: Oui.
3: Oui.
2: Vous pouvez nous en parler un peu de cette reconnaissance du public qui vous a échappé pendant de longues années parce que vous avez un peu galéré, entre guillemets.
4: Ah oui, j'ai beaucoup galéré. Et vous savez, j'ai beaucoup galéré, franchement dit, et en tout cas, présentement, ce sont les Français qui m'ont réveillé, parce que ma musique est vraiment acceptée là-bas, et vraiment...
0: Il a beaucoup galéré, comme il le dit, et galère encore pas mal pour répondre à cette interview. Toi, t'as pas pu lui souffler quelques réponses, comme t'étais juste à côté de lui?
3: Et je n'entends rien, moi, du coup de fil. Lui, avec sa gueule de bois un peu avancée, toute la France, et moi, je sais pas ce qu'il se dit. C'est un peu surréaliste, quoi.
2: Et aujourd'hui, Victor Démé, c'est un peu la consécration pour vous. Vous avez déjà vendu 30 000 albums. Comment vous vivez cette période-là après ces 30 années, on le répète, de galère?
4: En tout cas, bon, moi, ça m'a beaucoup surpris et je ne m'attendais pas à ça. Je ne m'attendais pas à ça, à dire que j'avais vendu tous ces albums. Mais ce qui est sûr, j'avais confiance à mon travail, ce que j'ai travaillé. Mais vraiment, moi, avec tous ces temps que j'ai passé sans faire un album... Ah ouais, ça m'a beaucoup surpris, ouais.
2: Eh ben oui, jusqu'à cette consécration aujourd'hui, jusqu'à ce couronnement, on est très heureux en tout cas et très fiers, Victor Démé, que vous soyez notre lauréat 2008. Vous étiez en direct du Burkina Faso, vous succédez à Cat Power et Amy Winehouse, hein. Pas mal, hein. On n'a pas de trophée à vous remettre, mais soyez certains que vous serez en bonne place sur le site internet de France Inter. On se quitte bien sûr avec un morceau de Victor Démé, Peuple Burkinabé.

0: Quand il ressort du télécentre après ce coup de fil, est-ce que tu sens que Démé est touché par cette forte reconnaissance médiatique en France, ou ça lui passe complètement au-dessus de la tête?
1: Non, il est un peu ému, il sait pas trop comment prendre le truc, il connaît pas trop France Inter, enfin si, il commence à connaître à force, mais il est pas, voilà, il saute pas au plafond, lui il est dans sa journée de Noël, il a d'autres joies, mais il veut retourner faire la fête. Ouais. Ce qui est mémorable, c'est qu'on était en concurrence avec deux gros albums. Ayo, qui a enregistré à Compass Point dans le studio de Chris Blackwell, où ça doit coûter quand même la séance bien bien cher. Et on est aussi devant Portishead, qui a dû mettre un petit paquet de sous sur son album. Et nous, on est avec notre album au budget de 1000 euros et notre pare-brise de camion.

0: Cette récompense des auditeurs de France Inter, ça a vraiment été un tournant dans la carrière de Victor Démé. Mais il y en a un autre, encore plus important, qui va le rendre encore plus populaire en France. C'est son passage au Grand Journal, présenté par Michel Denisot sur Canal+. On n'a pas pu récupérer malheureusement l'archive de cette émission, mais Camille, est-ce que tu peux nous dire comment tu l'as regardé là-bas et comment tu l'as vécu de ton côté à Ouagadougou ?
1: J'étais pas avec Victor quand il y a eu ce passage à Canal+, mais j'étais sur Kwame Nkrumah, la grande avenue de Ouagadougou. Il y avait un seul endroit où on pouvait regarder sur écran géant les matchs sur Canal+, les matchs de foot. Et là, je suis arrivé et j'ai demandé à tout le monde, tous les gens qui étaient assis, qui sirotaient leur bière en regardant le foot, ouais, est-ce qu'on peut passer sur Canal+, sur le Grand Journal, parce que voilà, il y a un Burkinabé, on va passer sa musique et tout. Donc les gens ronchonnent un peu et tout, mais ouais, bon, ok, vas-y. Bon, il laisse passer le truc et là, Bernard Lavilliers est invité du Grand Journal. Une chroniqueuse va lui présenter trois titres en lui disant « Oui, vous êtes un grand voyageur, vous allez entendre ces trois morceaux qui viennent d'un peu d'ailleurs et vous allez me dire ce que vous en pensez. » Et là, Lavilliers craque littéralement sur la musique de Victor et demande à ce qu'on repasse l'extrait du clip une deuxième fois. Et là, il y a tout le public qui avait laissé tomber son match de foot, qui était complètement ouf aussi, parce que ça y est, un Burkinabé passé sur Canal+, aux heures de grande écoute, ça applaudissait, voilà, comme si on avait marqué un but. Comme si les étalons avaient marqué un but. Pour certains, ils entendaient pour la première fois Démé, et puis c'était la fierté nationale devant le but de Victor Démé. Le lendemain, l'équipe de Chapa Blues à Paris qui m'appelle et qui me dit « Ouais, on a vendu tous les disques à la FNAC suite à ce passage au Grand Journal ». Après ce premier album, donc il y a un succès réel en France. Du coup, il a gagné un peu d'argent, et ça fait un an et demi qu'on tourne. Démé rentre chez lui dans la cour familiale de Bobo Dioulasso. Et là, c'est compliqué. À Bobo, la simplicité qu'il avait laissée, sa vie de tous les jours, la simplicité, elle est plus là, quoi. Il est devenu connu, plus riche, et du coup, il est très sollicité par la famille, par les voisins, tous ceux qui l'ont entretenu pendant des années quand il était dans la galère. À le dépanner, à lui donner à manger, à boire, etc. Là, c'est eux qui viennent le voir. Dans les jours qui suivent son retour à Bobo, devant chez lui, c'est la queue. Il y a tout le monde qui vient le saluer, prendre des nouvelles et puis aussi voir un peu ce qui peut être récupéré suite à ce succès foudroyant. Et ouais, je viens de voir parce que telle personne est malade dans la famille, je dois gérer la scolarité de mes enfants, faut que tu m'aides. Donc là, Victor qui rêvait de repos et de tranquillité avec son taux sauce-oseille tranquille dans sa cour, bah, il se retrouve avec une vraie mairie à gérer, quoi. Il se retrouve un peu comme le maire de Bindou Kousso, son quartier. Voilà, il finançait la scolarité de tout le quartier chez lui, quoi. C'était un point important pour lui de permettre à des enfants d'aller à l'école à Bobo Dioulasso. Toujours le sens de cette chanson de Joe Maya qui revient. Un jour, tu seras le riche d'un autre ou tu seras le pauvre d'un autre, quoi. Cette première période de concert où il est très concentré, très focus sur sa carrière, il arrive à ne pas boire pendant certaines fois 2-3 mois et c'est magique pour nous, enfin pour son entourage. C'est un Victor flamboyant avec toujours plein de réparties, des conseils du tonton, du grand frère ou du... voilà, c'est assez génial. Et puis là, quand il commence à se relâcher un peu, que l'alcool reprend le dessus et il y a les moyens pour boire, se faire accompagner dans ses soirées alcoolisées. Tout le monde sait qu'il aura l'argent un peu plus tard, donc même s'il n'a pas l'argent sur lui, on le laisse boire à crédit dans les kiosques. Donc là, il y a des longues cuites de une semaine, 2 semaines qui sont très difficiles. C'est un moment de grosse rechute dans l'alcool. Victor est déjà quelqu'un de généreux étant sobre. Et là, quand t'as 2-3 heures du mat et qu'il est ivre et que quelqu'un vient lui demander de l'argent pour quelqu'un qui est dans la détresse, il est capable de donner tout ce qu'il a et de vider ses poches, quoi. Il peut tout lâcher en une nuit, quoi. Du coup, en quelques semaines, l'argent économisé sur la tournée est dépensé, dilapidé et il n'y a rien eu de concret, de fait pour lui et pour sa famille. Là, je l'appelle sans arrêt. Je lui dis, Victor, tu vas te tuer avec l'alcool. Arrête tes conneries, tu vas te tuer avec l'alcool.
0: Et c'est vrai qu'au-delà de ça, au-delà de l'aspect matériel et de finalement tous ces mois de travail, tous ces millions de CFA qu'il dilapide pendant ses soirées de beuverie, il y a le risque pour sa santé qui est réel. Qu'est-ce qu'il te répond au téléphone quand toi tu lui en parles comme ça ?
1: Quand il est ivre, il dit « si c'est ça, ne t'inquiète même pas ». C'est sa phrase classique. « Si c'est ça, ne t'inquiète même pas », alors que c'est la catastrophe. J'essaye de lui faire comprendre que l'argent peut-être investi dans quelque chose d'un peu plus durable va aussi lui permettre d'aider sa famille. On a plein de projets sur des histoires d'élevage de bétail, sur l'achat d'un taxi, l'achat d'une parcelle. Mais lui, il est certaines fois pendant une semaine ivre et j'ai que les proches qui m'appellent et qui me disent « ouais, ça va pas, hein, il est couché à l'entrée de la cour, il est en train de piquer un palu, puisque à force de traîner dehors et de certaines fois s'endormir à l'extérieur, bah voilà, c'est les moustiques qui te piquent sans arrêt et le paludisme qui remonte. Donc voilà, c'est aussi des états de santé qui sont inquiétants.
0: C'est vrai que c'est compliqué parce que nous, à Paris, on se sent complètement impuissant. Toi, au Burkina, t'habites quand même à plusieurs centaines de kilomètres de chez lui. Et puis, c'est des longs trajets parce que les routes sont pas bonnes. Donc, tu peux pas être là tous les jours pour le fliquer, quoi. Comment tu fais à distance pour essayer de calmer un peu, tant que possible, son addiction, quoi?
1: Depuis Ouaga jusqu'à Bobo, c'est plein de stratagèmes pour le surveiller, le ramener chez lui. Je demande à des amis de faire telle ou telle stratégie pour cadrer un peu sa vie de tous les jours, que ce soit pas trop alcoolisé. Donc là, en général, il y a tout le quartier qui sait aussi que voilà, il faut plus accepter de lui donner à boire. Il y a, c'est toute une politique de quartier qui s'organise, mais il est plus malin que toute cette petite police de voisinage.

Et là-dessus, c'est une période où on arrive à organiser une tournée africaine. Le plan, c'est qu'on parte avec les frères Diabaté et les frères Diarra, donc ces musiciens, en tournée sur 11 pays pour 18 dates.

0: C'est important pour Victor de faire connaître sa musique africaine au continent africain. Il a une conscience panafricaniste et dans plusieurs de ses textes, il le revendique. On part de Ouagadougou, on va à Libreville, Malabo, Douala,
1: Cotonou,
0: Bangui,
1: Lomé,
0: Saint-Louis,
1: Dakar,
0: Banjul,
1: Bobo-Dioulasson,
0: Zinder,
1: Ziguinchor,
0: Yaoundé,
1: Yamé,
0: Bamako
1: et Maradi.
0: On commence à Libreville, ça se passe plutôt bien, on part tous avec plein d'enthousiasme sur cette tournée où on va visiter plein de villes qu'on connaît pas. Ensuite on arrive au Cameroun, le Cameroun c'est un pays qui vit très très fort la rue, la musique, c'est vraiment un pays génial mais très intense. Là Victor commence à boire et il va pas arrêter de boire du Cameroun jusqu'au Sénégal et ça va être l'enfer. Pour moi, ça a été la période la plus dure avec lui. Il y a des moments où Victor rentre dans des colères incroyables pour des sujets qu'on ne sait pas trop d'où ça vient. Et puis, je me souviens d'un moment avec Moussa où on est obligé de le tenir accroché à son lit quoi, pour pas qu'il se blesse. À Cotonou, il a tout cassé dans la chambre d'hôtel. Quoi. Au Togo, à Lomé, il est tellement ivre qu'il peut même pas monter sur scène. C'est Youssouf Diabaté qui joue tous les couplets, tous les refrains. Démé est incapable de chanter. Concrètement, pour moi, ça devenait impossible de continuer les concerts avec Victor dans cet état. Là, j'avais un vrai doute sur le fait d'annuler toute la suite. C'est tellement tendu que t'as l'impression qu'on va jamais remonter la pente de ces frictions, de ces engueulades, de ces crises. C'est difficile pour notre relation parce que moi je suis blanc, je suis son petit frère et à cause de mon âge je suis pas censé avoir une autorité sur lui. Et on n'est pas sur une tournée européenne où je peux lui expliquer les codes, les choses sont un peu plus simples pour moi. Là on est sur son terrain africain. Et là, c'est lui qui m'explique en permanence, quand il est ivre, que je comprends rien, que voilà, j'ai rien capté à ce qui se passe en Afrique. Dans les démons qui le travaillent, dans les choses qui reviennent sans arrêt chez lui quand il boit et quand il est dans ses grands moments de tristesse, c'est le fait que le jour du décès de sa mère... Du fait qu'ils boivent beaucoup, on ne l'a pas accepté à l'enterrement. Victor était très proche de sa mère, et ça, c'est un moment où ça a été le drame de toute sa vie, de pas pouvoir assister à l'enterrement de sa mère, parce que sa famille lui avait interdit l'accès, étant donné son état. C'est après ce moment-là particulier que Victor a tourné le dos à une partie de sa famille et il s'est converti au christianisme. C'est une façon de concrétiser son désaccord avec la famille et son départ. Et d'ailleurs, ce qui est incroyable, c'est qu'il a fini par s'installer à côté du cimetière pour y vivre pendant 3 ans, pour être proche de sa mère. Il avait loué une petite maison collée au cimetière avec 4 murs et un petit rideau à la porte. Et cette histoire ressort systématiquement dès qu'il boit. C'est une cicatrice, c'est une plaie ouverte pour lui, quoi. C'est un point de non-retour dans son histoire familiale et d'histoire d'alcoolisme.
2: Quand je suis venu vous rejoindre sur quelques dates de la tournée africaine, j'ai vu que c'était vraiment l'enfer, comme tu le décrivais. Il délirait véritablement plusieurs jours d'affilée. C'était ingérable dans les avions et les aéroports, par exemple. Et c'était une souffrance terrible pour lui, comme pour tous les gens autour de lui, évidemment. Malgré ça, il y a quand même une date où il va retenir sa soif, comme dans un éclair de fierté et de lucidité. C'est la date où il revient chez lui.
0: C'est une des dates très importantes pour lui, c'est la date à Bobo-Dioulasso, qui est sa ville natale. Il y a un enjeu pour lui, il y a plein de musiciens, plein de gens dans le showbiz avec qui il s'est embrouillé. Et du coup là, il vient remontrer un peu à quel point ça a changé, quel musicien il est devenu et ce qu'il vaut vraiment sur scène, quoi. Et à quel point il avait raison depuis le début de jamais se détourner de sa propre musique, quoi. On a réservé le Théâtre de l'Amitié, qui est le plus grand théâtre en plein air de Bobo. Donc c'est des grands gradins, façon amphithéâtre.

les chansons sont déjà passées à la radio, le public est debout, le théâtre est complet, tout le monde a envie de célébrer le chanteur de Bouygues-Lasso, de sa ville. C'est pas un artiste qui sort des beaux quartiers, quoi. Donc c'est le chanteur populaire. Tout le monde le connaît un peu, mais plutôt comme un chanteur du fin fond des bas-fonds. Jean Maya, c'est aussi devenu le titre phare de Victor Démé au Burkina Faso. D'ailleurs, au Burkina, il y a une tradition, c'est quand un artiste te plaît, tu peux monter sur scène et aller faire des cadeaux aux musiciens, c'est quelque chose d'habituel. Une première personne qui monte, qui lui met un billet sous sa casquette. Deuxième personne, une fille, ça danse autour de lui, on continue à glisser des billets toujours sous sa casquette. On commence à plus voir ses yeux, lui il voit plus sa guitare, il voit plus le public. Il y a une électricité dans l'air avec cette guitare, ce blues.

le morceau, Joey a fini. Il se passe quelque chose dans la salle, ça devient un peu dingo. Le public lâche pas, crie, réclame. Ils veulent encore de John Mayer. Donc il rejoue. Victor a plus de voix, c'est la fin du concert, il a déjà tout donné. Mais il force et il va jusqu'au bout de cette deuxième rappel du concert avec ce dernier John Mayer. Il y a tout le temps du public qui monte, ils sont tout le temps sur scène en train de lui rajouter des vêtements, une paire de chaussures, un t-shirt. Et finalement, à la fin, on voit même plus Victor, c'est un micro devant une montagne de vêtements. On voit plus qu'il y a une guitare et un micro avec un tas de fringues. Avec Issouf Diabaté qui commence à être mal à l'aise à la guitare, qui se dit vraiment là, ça devient un peu bizarre ce concert.

0: musiciens Ali et Salif Diarra se rappellent aussi de ce concert invraisemblable.
1: Je pense que c'est la moitié des gens qui ont monté sur scène, quoi. Nous-mêmes, on s'est retrouvés plus. On jouait comme ça. Demé, il était dans l'autre côté. Issouf, il était là. On était au milieu.
2: Il y a les gens qui ont pleuré, il y en a. Les Bobolais, ils étaient contents de les voir aussi sur scène. Parce qu'on voyageait, on partait en Europe à chaque fois. Ces jours-là, c'était un moment vraiment très fort aussi.
3: Dans cette tournée en Afrique, c'était vraiment la date la plus kiffante. C'est la réconciliation avec son public de Bobo et c'est la consécration au théâtre de l'amitié dans sa ville natale.
0: Après la tournée africaine, il y a d'autres festivals importants en France, comme le Printemps de Bourges en 2009. Et puis on essaye de s'organiser. On se dit que ce serait bien que Victor capitalise un peu sur son succès et qu'il enregistre assez vite son second album. D'autant qu'il a encore plus tendance à picoler quand il est chez lui à rien faire, donc autant qu'il soit en studio à travailler sa musique. Comme on a gagné un peu d'argent, on lui propose de venir enregistrer ce disque dans un grand studio parisien, et lui, il répond qu'il n'a pas envie du tout. Il nous explique qu'il préfère enregistrer au Waga Jungle, dans ton petit studio au milieu des camions cassés, et ça, quelque part, ça a dû quand même te faire plaisir aussi, non ?
3: Pour moi, c'est touchant parce que ça revient un peu à ce que Ali Farka Touré a pu aussi favoriser. C'est le travail à Niafunke, le travail dans son lieu de vie authentique. C'est le genre d'artiste que j'aime.
0: Il y a de très belles chansons dans ce second album, plus riche musicalement que le premier. Il y a une batterie qui vient parfois relayer les percussions. Il y a un morceau avec de l'accordéon, un autre avec un violon, un saxophone, une clarinette. J'en ai d'ailleurs parlé avec son percussionniste Ali Diarra, qui se rappelle aussi d'une anecdote sur l'ambiance créative dans le studio, spécialement dans la façon dont a été enregistré l'interlude instrumental.
1: Je me souviens bien, dans le deuxième album de Victor Demé, on allait chercher les sacs plastiques, parce qu'en Afrique, tout le monde jette les plastiques et tout ça. On a dit, ben, pourquoi pas prendre des plastiques au dehors pour essayer de jouer des maracas avec. Ça, c'était un truc d'imagination magique, voilà. Les sachets qui se frottent entre les deux mains.

0: Il y a des très belles chansons dans ce deuxième album. Il les enregistre et en général, c'est ça passe par un espèce de cycle assez particulier. Donc, il se met à boire pendant 2 semaines en s'échappant du studio. Ensuite, le perd de vue pendant 24 heures. On le cherche, on ne sait pas où il est. On apprend qu'il est dans un quartier, dans un état complètement second et en train de dormir par terre. Donc, une fois de plus, c'est le paludisme qui finit par arrêter ses cuites. C'est-à-dire qu'il arrête de boire parce que son état de santé se dégrade et que il est malade, il a une crise de palu. Et du coup, là, qui rentre à la maison, il se couche pendant 2 jours, convalescence, traitement curatif du palu, sevrage de l'alcool, parce qu'il est en état d'alcoolisme avancé, donc bon, il n'y a pas de délirium, mais c'est des moments très difficiles avec de grosses dépressions pour lui. Et au bout de 2-3 jours, donc il ressort. Donc tout le monde est un peu fâché, mais on prend soin de lui. Il a fait pas mal de conneries pendant ces 2 dernières semaines, c'est souvent ça. Tout le monde est fâché aussi parce qu'il a foutu en l'air tout un planning de boulot. Les musiciens devaient travailler avec lui. Finalement, c'est de l'argent perdu, c'est du temps perdu pour tout le monde. Lui, après cette grande cuite, il revient, il remonte la pente doucement. Et puis, tac, il est dans sa chambre. Donc, on lui emmène à manger. Et puis, au bout d'un moment, il rattrape la guitare. Et puis, il commence à jouer. Puis, on voit qu'il y a une petite mélodie qui ressort. Et là, boum, il nous sort une chanson... C'est une chanson qui est magnifique et qui nous retourne tous et qui nous fait pardonner un peu tout le mal qu'il a pu faire les 2 dernières semaines, tout le mal qu'il a pu se faire à lui et aux autres.
1: Ça va ? C'est joli là.
2: Bon, des fois, il y a eu le moment dans le deuxième album où on avait prévu pour faire l'enregistrement parce que des fois, il faut que lui, il pose la voix. Pour que nous aussi, on puisse se caler sur sa voix pour pouvoir jouer. Quand il boit, puis il n'arrive plus à rien faire. Donc, il y a eu le moment, donc on n'a pas pu faire l'enregistrement. Donc, c'était une journée perdue pour nous. Il n'y a pas histoire de... On l'en veut de quelque chose, on l'en veut pas. Mais ça nous fait la peine pour tout le monde. Il fait pas exprès, hein. Il va pas dire que allez, je vais boire ou puis comme ça je vais pas au studio. C'est pas ça. C'est tellement qu'il est content de composer ses chansons dans les studios. On va l'enregistrer et tout ça. Lui, en fait, s'il est content, faut qu'il boive.
3: S'il n'est pas content aussi, il boit.
2: Mais c'était un gars bien. Franchement, y a rien à dire. Victor, on a passé de bons moments ensemble, c'est sûr.
0: C'est incroyable de se dire que ce disque qui est considéré comme un des plus beaux de sa discographie a été conçu comme ça dans la douleur, quoi. C'était troublant, ouais. Il y avait quelque chose de mystique un peu là-dedans. Ouais. Dans cet album, il y a un très beau morceau. C'est un morceau sur le tabou du sida. C'est une maladie dont on parle difficilement au sein de la communauté. C'est lié à la sexualité, enfin, il y a plein de raisons pour lesquelles on n'en parle pas. Comme en Occident, d'ailleurs.

Après la sortie de son deuxième album, dans le prochain épisode de notre incroyable histoire avec Victor Démé, on embarquera pour la première tournée internationale de l'équipée burkinabé. Le groupe donne des concerts fabuleux de New York à Tokyo, sur les routes des festivals, en Amérique et en Asie.

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Il est disponible partout et aussi sur YouTube. On va rester quelques minutes encore avec la voix de Victor Démé, qui est sans doute l'un des chanteurs burkinabés les plus connus à l'international. Voici Bara, un morceau inédit sorti en 2025 sur l'EP Yélène Koura du label Chapa Blues.

0: C'était Bara par Victor Démé sur RFI. Pour terminer l'été en podcast, voici un conte écrit et incarné par la franco-burkinabé Rukyata Ouédraogo. Ça s'appelle « Les contes de Rukyata ».
1: Bonjour chers parents et chers enfants. Ici Rukyata Ouédraogo, la conteuse. Êtes-vous bien installés pour écouter le conte que je vais vous raconter aujourd'hui? Le village

Ce conte commence dans un village situé là-bas, tout là-bas, au nord de la grande île. Alors que le soleil tire sa révérence et que la nuit étend ses ailes pour prendre possession du ciel. Les enfants s'activent à ramasser des morceaux de bois de part et d'autre pour le grand feu du soir. À la nuit tombée, les jeunes viennent s'asseoir pour écouter les cheveux blancs raconter les mystères du monde et partager leur sagesse à travers les aganes, les contes en malagasy, la langue parlée à Madagascar. C'est lors d'une de ces soirées magiques, dans le nord de la grande île, que j'ai découvert le conte que je vais vous raconter aujourd'hui. Savez-vous que dans la partie nord de Madagascar, plus précisément à Marumajide, là où la senteur de la vanille embaume les villes et que les giroflées grimpent sur les caféiers, là où d'humbles demeures cachent des meubles en bois de rose, il existe des gens que l'on appelle les Afindjavroy. La légende dit qu'ils sont des descendants des Caïmans. Les Afindjavroy aident les gens à traverser les fleuves infestés de ces terribles carnassiers. Car chacun sait, à Marumajide, que ces derniers se détournent des êtres humains quand les Afindjavroy se tiennent dans l'eau. La grand-mère de celui qui racontait cette angane ce soir-là, autour du grand feu, faisait partie de cette communauté, dit-on. Alors, sans plus attendre, installez-vous pour écouter l'histoire de ces hommes au pouvoir mystérieux. Du temps de nos ancêtres, quand la terre était encore foulée par les cygnes, les génies et les autres créatures fantastiques, il y avait dans le nord de Madagascar un village ancien du nom de Marumajide. Les habitants de ce village étaient terriblement avares. Ils ne donnaient jamais rien aux étrangers. Ils défendaient farouchement à leurs enfants d'être aimables avec qui que ce soit. Ce village avait de si mauvaises manières avec les étrangers qu'aucune personne des entourages, jusqu'à cette montagne de là, ne voulait s'y rendre. Tous ceux qui avaient entendu parler des gens de Marumajide les évitaient. Leur mauvaise réputation et leur mauvais comportement arrivèrent jusqu'aux oreilles d'un génie qui vivait dans ces terres. Soucieux de se rendre compte par lui-même si cette rumeur était fondée ou non, il se déguisa un jour en un pauvre vieillard. Il s'habilla de vieux vêtements et traversa ainsi Marumajide de bout en bout. Il s'arrêta devant chaque concession pour quémander un peu d'eau. Bonjour, braves gens. J'ai marché longtemps sous le soleil et ma gourde est vide. Ayez pitié d'un vieillard tourmenté par la soif. Donnez-moi un peu d'eau, s'il vous plaît. Mais personne ne lui en donna, même pas une seule goutte. Les supplications du pauvre vieillard n'avaient aucun effet sur les cœurs insensibles des villageois. Les uns le regardaient avec dédain et les autres lui tournaient le dos et l'ignoraient ostensiblement. D'autres allaient même jusqu'à le chasser en lui jetant des pierres, dont aucune ne pouvait être plus dure que leur propre cœur. Ce village tient vraiment sa réputation, s'est dit le génie. Pas une seule bonne âme pour sauver ses habitants. Ayant parcouru toutes les rues, rencontré tous ses habitants et n'ayant obtenu aucune gentillesse, il décida de retourner dans la montagne d'où il venait. Mais sur le chemin du retour, il vit une vieille cabane en piteux état d'où sortait, vous connaissez, cette odeur de riz qui finit de cuire. Le vieillard s'approcha de la cabane pour demander une dernière fois de l'eau. À sa grande surprise, une vieille dame en sortit et lui tendit un gobelet à moitié rempli de jus de fruits.

0: Je ne suis pas seulement aimable avec vous, mais avec tout le monde.
1: Et pourquoi êtes-vous aimable avec les gens? La vieille dame se mit à rire.
0: Si un jour je dois voyager, j'aimerais moi aussi trouver des gens aimables sur ma route.
2: Le jeune regarda la vieille dame un peu surpris. Il s'interrogeait intérieurement sur la nature du voyage qu'une dame d'un âge si avancé pourrait bien vouloir effectuer. Puis il comprit qu'elle était bonne par principe et non par calcul. Elle savait sûrement qu'elle ne voyagerait plus. Elle n'était donc pas généreuse dans l'espoir que d'autres ailleurs se montreraient eux aussi généreux avec elle. Elle était simplement généreuse. Voilà tout.
0: Pouvez-vous m'accompagner, s'il vous plaît?
1: Tous les deux se mirent à marcher et arrivèrent au sommet d'une colline. Là, le vieil homme se transforma en un grand aigle et survola les airs. La vieille dame resta bouche bée.
2: Je vais lancer un sort aux habitants de ce maudit village.
3: Vous qui ne pouvez même pas offrir de l'eau à une personne qui passe, je vous offre de l'eau en abondance. À ces mots, un grand lac jaillit de la colline et inonda tout le village, tout en épargnant miraculeusement la maison de la vieille dame. Tous les autres habitants et leurs habitations furent engloutis et disparurent sous l'eau.
1: C'est ainsi que les villageois furent remplacés par d'énormes caïmans. L'histoire fit le tour des villages avoisinants. Tous les gens de la région, jusqu'à cette montagne de là, entendirent parler de ce sortilège jeté par un génie indigné par l'égoïsme des habitants du village de Marumaït. Certains d'entre eux auraient peut-être voulu se révolter contre la cruauté du châtiment, même s'ils le jugeaient mérité. Mais tous restèrent immobiles et silencieux, pour ne pas attirer l'attention du génie, de peur qu'il ne les trouve à eux aussi quelques défauts. Quant aux Afinjavroy, qui signifient les petits-fils du Kaïma, ils protègent désormais ceux qui sont menacés par des Kaïmas, car ils se souviennent bien de ce qu'il en coûta aux anciens de n'avoir jamais aidé personne. En tout cas, ce conte m'habite depuis que je l'ai entendu de la bouche de ce sage malgache ce soir-là autour du grand feu. Il m'a toujours dissuadé d'ignorer les gens dans le besoin et incité à être aimable avec tout le monde. Car voyez-vous, chers amis, de Madagascar au Burkina Faso, les contes chez nous, en Afrique, ont toujours des finalités éducatives. Ici Rukyata Ouédraogo, la conteuse. C'est ici que s'arrête ce conte. Je le remets au vent, qui le portera où bon lui semblera.

0: C'était un épisode des Contes de Rukyata. Et sachez qu'il y en a 10 au total, tous disponibles sur RFI.fr, RFI Pure Radio et toutes les plateformes d'écoute. L'été en podcast, c'est fini pour aujourd'hui. Mais l'écoute des podcasts se poursuit dans une quinzaine de minutes sur RFI avec la diffusion de Cartes d'identité israéliens dont vous allez entendre le 6e épisode intitulé Yerida, la recherche d'un nouveau refuge. Je vous retrouverai juste après pour en discuter avec Sami Bourkhalifa, Guylaine Delteil et Nicolas Falaise du service international de RFI. Merci d'écouter notre radio. Dans quelques instants, un nouveau journal.
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2: RFI, les 22h à Athènes et à Kiev, 21h ici à Paris. Et c'est le journal d'Antoine Galen. Bonsoir Antoine.
3: Bonsoir Sylvie, bonsoir à tous. Volodymyr Zelensky monte au créneau après les frappes russes qui ont fait 17 morts à Kiev la nuit dernière. Le président ukrainien exhorte ses alliés à lui fournir davantage d'intercepteurs de missiles balistiques. Ce n'est pas la seule chose qui manque à Kiev. Les abris pour se protéger pendant les alertes sont très rares. L'armée israélienne s'installe durablement dans le sud du Liban. Conclusion d'une enquête.

0: Quête du journal Haaretz. Pendant ce temps, l'État hébreu continue de pilonner le sud du pays du Cèdre. Au moins un mort et 11 blessés ce mercredi. Lui est un fervent opposant à Israël. Aux États-Unis, Abdul El-Sayed a remporté l'investiture démocrate dans le Michigan. À 3 mois des élections de mi-mandat, le parti démocrate est plus fragmenté que jamais, vous l'entendrez. Il est présenté comme l'un des fondateurs de la DZ Mafia, cette organisation criminelle liée au narcotrafic. Mehdi Laribi a été interpellé le 20 juillet dernier en Algérie. La France et l'Algérie ont coopéré pour cette arrestation, signe peut-être d'un apaisement des relations. Et puis, Ariana Grande annonce se retirer temporairement de la vie publique. Très amaigrie, la chanteuse qui vient de sortir son 6e album fait l'objet de vives inquiétudes. Des intercepteurs de missiles balistiques auraient pu sauver la vie de ceux qui sont morts. Déclaration de Volodymyr Zelensky après les frappes russes qui ont fait 17 morts et 44 blessés à Kiev la nuit dernière. Le président ukrainien exhorte ses alliés à lui fournir davantage d'intercepteurs. Ce n'est pas la seule chose qui manque en Ukraine. À Kiev, les abris pour se protéger pendant les alertes sont très peu nombreux. Reportage de notre correspondante en Ukraine, Emmanuel Chaz.
1: À Kiev, chaque lendemain de frappe, l'heure est au bilan humain et matériel, mais aussi aux constatations, et de plus en plus de voix s'élèvent pour dénoncer le manque de nouveaux abris alors que les frappes russes s'intensifient. Romain, 46 ans, est avocat. Il déplore le manque d'abris à proximité de son domicile.
2: La situation est mauvaise et tout le monde devrait s'en préoccuper. Le maire et le responsable de l'administration militaire, Tchatchenko. Il faisait quelque chose, mais maintenant, il est parti. Ils devraient tous s'en occuper.
1: Oksana, 47 ans, gère une cafétéria. Elle vit dans le quartier d'Obolon, l'un des plus touchés, mais elle reste chez elle pendant les alertes.
3: On est peut-être plus en sécurité à la maison. Je manque de solutions car nous n'avons pas d'abri près de chez nous. Nous devons courir jusqu'à la station de métro Obolon où il n'y a plus de place. Donc on reste assis dans notre appartement.
1: Lors de la frappe du 1er août, la plupart des victimes ont été tuées dans la rue alors qu'elles couraient à la recherche d'un abri. Le cas n'est pas isolé. Vitali Klitschko, le maire de Kiev, qui assure conduire des inspections des quelques 4000 abris de la capitale, est sous pression pour en installer d'autres au plus vite et dans les zones les plus dépourvues. Emmanuel Chaz, Kiev, RFI.
0: Et la guerre en Ukraine qui a aussi des conséquences en Allemagne. Un drone muni d'un engin explosif et la présence d'un objet volant non identifié ont été découverts à l'aéroport de Leipzig. Un incident à prendre au sérieux car Leipzig est un centre logistique clé pour l'OTAN et l'acheminement de marchandises vers l'Ukraine. Et qui d'autre cela pourrait être à part la Russie ? Déclaration de l'ambassadeur ukrainien en Allemagne qui a immédiatement pointé du doigt Moscou. Un nouvel itinéraire de transit des navires dans le détroit d'Ormuz, c'est peut-être ce qui se dessine car l'Iran dit avoir trouvé un accord avec le sultanat d'Oman. Le porte-parole du ministère iranien des Affaires étrangères ajoute qu'une annonce conjointe est en voie de finalisation à condition qu'aucune tierce partie n'intervienne. De son côté, Donald Trump espère une rouverture du détroit très bientôt, sinon l'Iran sera frappé très fort. Voici les mots du président américain qui ajoute qu'aucun accord pourrait intervenir d'ici jeudi. L'actualité, c'est aussi cette 7e session de négociation à Rome entre Israël et le Liban. Discussion pour organiser le retrait des forces israéliennes du pays du Cèdre. Mais sur le terrain, la réalité prend une toute autre direction. Selon une enquête du quotidien israélien Haaretz, l'armée israélienne s'installe durablement dans le sud du Liban. Michel Paul.
4: C'est une véritable bande de sécurité de près de 600 km² que les militaires israéliens sont en train de façonner au sud Liban, s'appuyant sur des images satellites et des constatations de terrain. Haaretz révèle un aménagement d'envergure. Au moins 7 nouvelles bases militaires ont été construites, reliées par des kilomètres de routes logistiques, s'enfonçant jusqu'à 12 km à l'intérieur du territoire libanais. Sur place, l'armée israélienne applique une politique de destruction ciblée. Le quotidien des écrit une stratégie au contraste saisissant. Les villages suspectés d'avoir abrité des positions ou des infrastructures du Hezbollah sont quasi intégralement rasés par les engins de chantier, les énormes bulldozers D9. À l'inverse, les localités où les habitants et le mouvement chiite ne sont pas impliqués dans les combats sont laissés intacts. En bétonnant ainsi sa présence, l'État hébreu cherche à créer une nouvelle réalité sécuritaire durable à sa frontière nord. au moment même où Beyrouth espère négocier un retrait progressif des troupes de l'armée israélienne. Michel Paul, Jérusalem, RFI.
0: Et aujourd'hui, on apprend qu'Israël a de nouveau frappé le sud du Liban. Au moins un mort et 11 blessés. L'armée israélienne se justifie en accusant le Hezbollah pro-iranien d'avoir violé le cessez-le-feu. Lui appelle à la fin de l'aide américaine à Israël. Abdul El-Sayed a remporté l'investiture démocrate dans le Michigan. Sa rivale Hailey Stevens l'a félicité et a promis de faire campagne à ses côtés. Ce n'était pas gagné car les deux candidats se sont particulièrement opposés sur la question du soutien américain à l'État hébreu. À 3 mois des élections de mi-mandat, le Parti démocrate apparaît plus que jamais fragmenté. Dans son discours d'investiture, Abdul El-Sayed a donc appelé à ne pas céder aux divisions face aux adversaires républicains.
5: Je veux que nous prenions conscience qu'il y a beaucoup de choses qui nous unissent désormais. La campagne que Mike Rogers, Donald Trump et leurs alliés du mouvement MAGA sont en train de lancer est très virulente. Ils pensent que la seule façon de gagner est de nous traîner dans la boue. Ils tentent de nous monter les uns contre les autres, de nous faire croire que ce qui nous divise est plus fort que ce qui nous unit.
0: Abdul El-Sayed qui fera face au républicain Mike Rogers en novembre. Un chef présumé de la DZ Mafia interpellé en Algérie. Mehdi Laribi a été placé sous contrôle judiciaire. Le franco-algérien est présenté comme l'un des fondateurs de cette organisation criminelle liée au narcotrafic. Le ministre de la Justice Gérald Darmanin a remercié les autorités algériennes pour leur aide dans cette interpellation. Signe d'une coopération judiciaire entre les deux pays qui fonctionne, Amélie Beaucourt.
6: Une cible prioritaire de la justice française dans la lutte contre la drogue et la criminalité organisée. Voilà comment Gérald Darmanin décrit Mehdi Laribi, l'un des dirigeants présumés de la DZ Mafia. Surnommé Tic, l'homme binational se serait réfugié en Algérie il y a quelques années, là où il est protégé d'extradition. Les autorités françaises ont tout de même salué cette coopération judiciaire entre les deux pays qui entretenait ces dernières années des relations diplomatiques très tendues. Une entraide bienvenue, d'après David Ebrémi, chercheur au CNAM et membre de l'association Crimalt.
7: On a entre 5 et 6 chefs présumés. Mehdi Laribi est le seul qui se réfugiait en Algérie. Et les autres, ils sont presque tous sur le territoire français. Je pense que dans le cadre de la DZ Mafia, la coopération peut être très utile dans ce cas précis. Mais je ne pense pas que ce soit une nécessité sur le long terme.
6: Le ministre de la Justice et son homologue du ministère de l'Intérieur avaient effectué une visite à Alger plus tôt dans l'année pour évoquer cette coopération entre les deux pays, notamment autour de la lutte contre la DZ Mafia.
0: Et puis Ariana Grande annonce se retirer temporairement de la vie publique. Léa Boutin-Rivière, la chanteuse, vient de sortir son 6e album, mais elle fait l'objet de vives inquiétudes concernant sa santé.
8: Depuis des mois, l'état de santé d'Ariana Grande est l'objet de spéculations sur Internet en raison de son impressionnante perte de poids. Des suppositions qui se sont enflammées il y a quelques jours avec la sortie du clip qui accompagne cette chanson. Ariana Grande n'y apparaît pas seulement amincie, mais véritablement émaciée, les épaules saillantes, le sternum visible, le visage creusé, au point que sur Internet, on ne parle désormais plus que de cela, alors même que le clip dénonce les injonctions de l'industrie musicale à l'encontre des femmes. Les débats se multiplient et s'enveniment sur les réseaux sociaux entre ceux qui craignent un destin similaire à celui de Karen Carpenter, chanteuse morte à 32 ans des suites de son anorexie, ceux qui rappellent qu'il ne faut pas commenter le corps des femmes et ceux qui s'inquiètent de l'influence de telles images sur les jeunes, alors que la tendance à la maigreur extrême se répand depuis un an sur les tapis rouges et les réseaux. Depuis la publication du clip, Ariana Grande a, quant à elle, annoncé qu'elle se retirerait de la vie publique à l'issue de sa tournée pour se mettre à l'abri, dit-elle, d'une surveillance constante.
0: Léa Boutin-Rivière, c'est la fin de ce journal. Merci à vous de l'avoir suivi.
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10: Palestine, Somaliland, Transnistrie. Certains pays ont une population, un drapeau, un hymne et même un gouvernement, mais ils ne sont pas reconnus comme État en tant que tel. Invisibles à l'ONU ou sur les cartes, ce sont des États fantômes. Ils sont plus nombreux qu'on l'imagine. 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
11: Lucas Aubin, bonsoir.
12: Bonsoir.
11: Vous êtes directeur de recherche à l'IRIS, docteur en études slaves, spécialiste de la géopolitique de la Russie et auteur notamment des États fantômes, ces territoires non reconnus qui bousculent l'ordre mondial, publié aux éditions Erol. Est-ce que c'est bien en vous retrouvant en Transnistrie, un territoire sécessionniste de la Moldavie, tout près de la frontière ukrainienne, on peut le dire, qu'est née l'idée de ce travail sur les États fantômes?
12: Oui, tout à fait. Merci beaucoup pour cette invitation. C'était en fait un terrain de recherche en 2021 qui n'avait rien à voir en fait avec le sujet du livre. À l'époque, j'allais observer un match de football, figurez-vous, entre le Sheriff Tiraspol, donc qui est la capitale, enfin le club de foot de la capitale de la Transnistrie, face au Real de Madrid. Et à l'époque, moi, je couvrais justement l'événement d'un point de vue du chercheur pour essayer de comprendre comment le sport pouvait être utilisé comme un instrument d'influence.
11: Parce que c'était déjà de la Ligue des Champions.
12: Et c'était déjà exactement la Ligue des Champions. Ça fait écho évidemment au match d'hier soir. Et en arrivant dans ce territoire, justement, la Transnistrie, j'ai découvert en fait un État qui avait tous les attributs d'un État, justement, donc hymne, effectivement, blason, drapeau, une idéologie même, et puisqu'il faut bien comprendre que la Transnistrie repose sur l'idéal soviétique, en fait, et sur l'idée de faire perdurer cet idéal. Mais, évidemment, quand on arrive là-bas, ce qui frappe aussi, c'est qu'en fait, ce pays n'est reconnu par personne, pas même la Russie, qui, on le sait, soutient cette enclave, et que finalement, ça a éveillé un certain nombre de questions en moi, à savoir... Est-ce que c'est le seul territoire comme c'est sur la planète? Spoiler, évidemment, non. Et si non, justement, pourquoi est-ce qu'il en existe autant? Et qu'est-ce que ça dit du monde dans lequel on vit aujourd'hui? Et en fait, le monde dans lequel on vit aujourd'hui, il est constitué officiellement, selon l'ONU, de 193 pays différents. 193, c'est à la fois beaucoup, et c'est peu, finalement, au regard de toutes ces nations, justement, non reconnues, qui existent quand même. Et en fait, c'est ça, un État fantôme, c'est ça, la Transnistrie, c'est... exister sans avoir de reconnaissance internationale, donc finalement avoir une population, avoir un passeport, avoir un hymne, comme je le disais.
11: Un passeport sur lequel vous n'avez pas de tampon, quand même.
12: Sur lequel vous avez... Exactement, d'ailleurs c'est ce que j'ai découvert effectivement en arrivant en Transnistrie, c'est-à-dire que vous prenez une mashroutka, donc c'est les autobus post-soviétiques qu'on peut découvrir un peu partout dans cette région, et vous avez une frontière. Là, on vous donne une feuille volante, on vous tamponne effectivement le visa transnistrien, parce qu'il ne faut surtout pas qu'il soit sur votre passeport, parce que si jamais il devait être sur votre passeport, alors vous auriez des problèmes, vous, potentiellement, avec l'État français, puisque l'État français ne reconnaît pas l'indépendance de la Transnistrie, bien sûr. Et donc, vous avez cette feuille volante, vous avez un certain nombre, en fait, finalement, d'attributs qu'on pourrait qualifier de Potemkin de l'État fantôme, c'est-à-dire qu'on fait semblant d'eux, mais dans les faits, on n'est pas réellement un État.
11: Est-ce qu'il y a une définition d'un État fantôme?
12: Alors, c'est très difficile de définir un État fantôme, justement, parce que déjà, la définition d'un État et d'une nation varie beaucoup en fonction des représentations, etc. Un État fantôme, finalement, je le qualifierais ainsi, c'est un territoire qui dispose de trois des quatre attributs d'un État-nation classique. Donc, il dispose d'un gouvernement, il dispose donc d'un territoire, il dispose d'une population qui vit sur ce territoire, mais il ne dispose pas du dernier élément qui est celui de rentrer en contact diplomatique d'égal à égal avec d'autres États. Et donc finalement, un État fantôme, c'est ni plus ni moins qu'un État qui existe de facto, mais qui n'a pas la capacité finalement de rayonner d'un point de vue politique, géopolitique, diplomatique, comme les autres États le font.
11: On va voir qu'il y a des cas de figure assez différents, c'est intéressant, mais ces États sont souvent le fruit de l'histoire. Après l'effondrement de l'Union soviétique en 1991, on a assisté à la naissance de l'Abkhazie, l'Ossétie du Nord, le Haut-Karabakh et la Transnistrie. Est-ce que les États fantômes durent dans le temps?
12: Alors déjà, ce qui est intéressant dans ce que vous venez de mentionner, c'est qu'effectivement, beaucoup des États fantômes sont nés en fait de la chute des empires. Ça, c'est quelque chose qu'il faut comprendre, c'est que le XXe siècle, en fait, a été constitué finalement de moments où les grands empires du XVIe, XVIIe, XVIIIe siècle se sont effondrés les uns après les autres. Le dernier en date, le plus important peut-être, c'était évidemment l'URSS en 1991. Et de la chute de ces empires sont nés justement ces États fantômes, puisqu'en fait, au lendemain de la Seconde Guerre mondiale, on a créé l'ONU pour justement essayer de... organiser le monde dans lequel on vit. Et donc, ça suppose de dire qui est légitime et qui ne l'est pas. Et donc, ça pose tout un tas de questions, puisque à un moment donné, il y a beaucoup de nationalisme, de, d'individus, de groupes d'individus qui voudraient être indépendants. Si on regarde la France, par exemple, bon, bah, vous pouvez aller en Bretagne ou en Corse, vous allez trouver des gens qui vont vous dire bah, « Nous, en fait, l'indépendance, ça nous conviendrait très bien, en fait. » Et à quel moment, en fait, la différence se fait? Et finalement, on le voit dans l'histoire, notamment 1991 à la chute de l'URSS, a montré que bah, c'était OK pour la Lettonie, la Lituanie et l'Estonie, par exemple, mais ça n'était pas OK pour l'Abkhazie, ça n'était pas OK pour une partie de l'Ossétie, ça n'était pas OK également pour la Transnistrie. Et la question qu'on peut se poser, c'est pourquoi et à quel moment, justement, ça bloque. Et j'essaie d'apporter tout un tas de réponses dans l'ouvrage, justement.
11: Le Haut-Karabakh, une enclave arménienne en Azerbaïdjan, qui a fait sécession en 91, qui a gagné une guerre, qui a existé pendant 30 ans et puis qui a perdu une deuxième guerre contre l'Azerbaïdjan. Il n'y a pas de certitude sur ce que deviennent ces États fantômes.
12: Non, vous avez raison, il n'y a pas de certitude. Effectivement, le temps est une donnée. C'est-à-dire qu'on peut se dire que plus on dure dans le temps, plus on existe dans les représentations géopolitiques mondiales et que potentiellement, plus on peut trouver tout un tas d'alliés. Mais vous avez quelques contre-exemples. Et le Haut-Karabakh, c'est un contre-exemple. En fait, chaque État fantôme, ou en tout cas une bonne partie d'entre eux, dispose de ce qu'on appelle un État patron. Un État patron, c'est un État en fait, qui se charge de sa protection. Vous voyez, en l'occurrence, pour le Haut-Karabakh, l'État patron, c'était la Russie. Et figurez-vous que la Russie, bah, depuis le 24 février 2022 et l'invasion de l'Ukraine, elle est occupée à autre chose en réalité et qu'elle ne peut pas en fait aujourd'hui continuer à être ce patron dans tout un tas d'États fantômes de l'espace post-soviétique. Elle s'est désengagée du Haut-Karabakh alors qu'elle faisait l'arbitre entre l'Azerbaïdjan et l'Arménie et ce désengagement finalement a favorisé l'offensive azerbaïdjanaise et a contribué dans une certaine mesure à la disparition du Haut-Karabakh, puisqu'on peut dire à ce stade que cet État fantôme, évidemment, a disparu, même si son idée, son imaginaire, pas complètement, mais globalement, d'un point de vue physique, évidemment, la population est partie, etc. Donc, c'est là qu'on voit que, finalement, un État fantôme, c'est fragile, c'est la résultante de la chute des empires, et ces empires peuvent, à un moment donné, renaître sous une quelconque forme que ce soit, et alors vous, en tant qu'État fantôme, vous pouvez potentiellement disparaître.
11: Et d'une certaine façon, puisque vous avez parlé des États patrons, est-ce que c'est pour eux un moyen de conserver une influence dans la région?
12: Tout à fait. Bah, la Russie, c'est peut-être l'État patron le plus influent auprès des États fantômes dans l'espace post-soviétique. C'est vraiment une stratégie assumée de la part de Vladimir Poutine. C'est-à-dire que pour la Transnistrie, par exemple, on conserve encore aujourd'hui 1500-1600 militaires là-bas, au cas où, justement. Et au cas où, il est important, au cas où, par exemple, la Moldavie déciderait un matin, d'intégrer l'OTAN. Si jamais ça devait être le cas, Vladimir Poutine probablement actionnerait le levier transnistrien pour justement diffuser son influence, potentiellement faire la guerre directement à la Moldavie. En tout cas, c'est une façon de mettre la pression à l'État moldave. Et donc, tous ces États fantômes post-soviétiques sont aujourd'hui sous l'influence de Moscou d'une manière plus ou moins importante. Et ce qui est intéressant, encore plus, c'est que depuis le début de la guerre en Ukraine, en fait, on observe que certains de ces États fantômes cherchent, en fait, à s'éloigner un peu, eux aussi, de Moscou. Et je pense notamment à l'Abkhazie, puisqu'on a vu que récemment, la Russie cherchait en fait à accroître encore un peu plus son influence là-bas. La population abkhaze, locale, s'est élevée. Il y a eu des manifestations pour dire non, on ne veut pas de cette influence russe-là, pas, en tout cas pas autant, etc., etc. Donc ça n'est pas si simple que ça. Il y a un équilibre, effectivement, que Moscou cherche à trouver. Et évidemment, parfois ça fonctionne, parfois non.
11: Autre État fantôme, né de l'éclatement d'un pays après une guerre, le Kosovo, ex-province de la Yougoslavie. Il proclame son indépendance en 2008. C'est un cas assez particulier quand même, le Kosovo. Il est reconnu par une centaine de pays et pas par une centaine d'autres. Comment est-ce que vous l'expliquez?
12: C'est très intéressant. En fait, je pense que c'est un héritage en réalité de la guerre froide, en fait, et d'un monde qui était bipolaire à l'époque. Alors aujourd'hui, il ne l'est plus, mais concrètement, selon de quel camp on se place, un État est fantôme ou il ne l'est pas. Évidemment, du côté, par exemple, si on regarde Taïwan, effectivement, si vous êtes chinois aujourd'hui, potentiellement, bien entendu, Taïwan appartient à la Chine. Si vous êtes français, potentiellement, la logique d'une forme d'indépendance à un moment donné de Taïwan semble quelque chose d'assez naturel. Pour le Kosovo, c'est pareil. C'est pareil, sauf que là, si vous placez du côté russe, pour le côté russe et pour le côté serbe, c'est une aberration que le Kosovo aujourd'hui soit indépendant. Si vous placez du côté d'un certain nombre de pays occidentaux, là, au contraire, c'était donc une guerre juste, et je mets des guillemets, bien entendu, à l'époque, dans les années 90, début 2000, et donc, ça semble assez logique d'imaginer cet état fantôme indépendant. Et c'est très intéressant parce qu'en fait, tout ça, c'est des représentations géopolitiques. Et qui décide au final? Et en fait, c'est ce que j'ai découvert en écrivant ce livre, qui décide? Eh bien, ce sont les 5 membres permanents du Conseil de sécurité de l'ONU, en fait, entre autres.
11: Parce que pour avoir un siège, effectivement, voilà, il faut avoir ce feu vert de leur part.
12: Tout à fait.
11: Le Kosovo, qui n'est toujours pas membre de l'ONU.
13: Je déclare que la France reconnaît aujourd'hui l'État de Palestine.
11: Lucas Aubin, vous avez reconnu Emmanuel Macron en septembre 2025, la Palestine qui a un poste d'État observateur à l'ONU, un drapeau, une population. Mais là, Lucas Aubin, c'est le territoire qui fait défaut.
12: Oui, tout à fait. C'est le territoire qui fait défaut. C'est aussi la capacité diplomatique à rentrer en discussion d'égal à égal avec d'autres États, évidemment. Mais la Palestine, c'est l'État fantôme le plus réel qui soit, dans une certaine mesure, puisque c'est celui qui est le plus reconnu à l'échelle internationale aujourd'hui. Je crois qu'on est à 157 pays, je crois, à peu près, peut-être un peu à un ou deux près, mais 157 pays sur 193 qui reconnaissent un État fantôme, ça ne s'est jamais vu dans l'histoire. C'est évidemment énorme, et ça révèle bien le fait que cet État fantôme n'arrive pas à devenir officiellement un État, ça révèle bien toute la problématique actuelle à laquelle on fait face. C'est-à-dire à quel moment c'est légitime de refuser un État comme la Palestine, avec toutes ses reconnaissances, son indépendance, alors que, globalement, elle fait plutôt consensus à l'échelle internationale, si on regarde en tout cas la majorité des pays de la planète. Et finalement, on se retrouve dans une espèce de schéma de deux poids, deux mesures, où on se demande à quel moment, en fait, le système international qui a été construit au lendemain de la Seconde Guerre mondiale fonctionne encore aujourd'hui, à l'heure où vous avez tout un tas de nations qui cherchent à avoir leur voix dans le concert des nations, justement, qui ont vu leur statut évoluer au fil des décennies. Longtemps, c'était l'Occident, effectivement, qui dominait les relations internationales. Aujourd'hui, je crois que les choses sont en train de changer. Je pense qu'on le voit à peu près tous les jours, en réalité, quand on allume la télévision, qu'on écoute la radio, RFI, hein, bien entendu. Et cette évolution-là, je crois qu'elle ne se retranscrit pas encore aujourd'hui dans le droit international, et je pense que le droit international doit évoluer pour s'adapter aux nouvelles préoccupations.
11: Un autre exemple extrêmement intéressant, le Somaliland. Alors là, c'est un pays stable, pacifique, qui existe depuis 35 ans, qui a sa propre monnaie, qui organise des élections, et en général, ça se passe bien, mais il n'est pas reconnu, bon, sauf par Israël, depuis quelques mois. Et là encore, c'est la peur de la contagion.
12: Oui, alors, le Somaliland, c'est un cas très très intéressant, parce qu'en fait, il s'est construit en miroir inversé de la Somalie. C'est-à-dire que la Somalie est un État extrêmement instable. On sait qu'il y a énormément de conflits à l'échelle locale. Il y a beaucoup de difficultés économiques, etc. etc. Là où en face, en fait, le Somaliland, comme vous l'avez rappelé très bien, fonctionne sur un système démocratique. Les élections sont plutôt bonnes, entre guillemets, dans le sens où elles fonctionnent, etc. etc. Et effectivement, il n'y a qu'un État aujourd'hui qui reconnaît ce territoire, c'est Israël. Et c'est intéressant, parce que là, on a pu voir qu'il y a eu une évolution depuis le conflit à Gaza, on a pu voir qu'un certain nombre d'acteurs dans la région commençaient à se sentir pousser des ailes, quitte à déstabiliser l'ordre régional, finalement. Et quand Israël décide de reconnaître le Somaliland, en fait, Israël trouve finalement un allié de poids, à la fois d'un point de vue diplomatique, mais aussi d'un point de vue géographique, puisque c'est le golfe d'Aden, en fait. C'est une ouverture sur le golfe d'Aden, finalement, le Somaliland, et c'est donc la possibilité, d'un point de vue géographique, d'un point de vue géopolitique, d'asseoir son influence, évidemment, dans la région. Et donc là, on observe que, finalement, il n'y a pas forcément une logique, si vous voulez, morale à l'existence ou non d'un État fantôme. En l'occurrence, là, on a un État, comme on l'a dit, qui fonctionne très bien d'un point de vue démocratique, qui fonctionne très bien d'un point de vue économique, etc., mais qui, pourtant, n'existe pas. Et donc, c'est cet illogisme-là, finalement, que révèle ce territoire.
11: Les États fantômes ne sont pas tous le fruit de l'histoire. Certains relèvent d'une lubie personnelle, ça ne dure pas forcément longtemps. Parfois, de gens qui veulent faire société autrement. Dans le cas de Liberland, un bout de terre entre la Serbie et la Croatie, il y a une idéologie libertarienne. Je vous propose d'écouter le porte-parole de Liberland, Gauthier Lamothe.
14: Il y a un principe fondateur au Liberland qui est important, c'est la liberté à disposer de soi. L'humain est propriétaire de son corps, il est propriétaire du temps qu'il consacre à ses activités et que ça, on ne peut pas le lui enlever. Du coup, tous les autres droits fondamentaux découlent de ça, en fait. Le viol, le meurtre, etc. sont interdits parce que ça viole la propriété du corps de quelqu'un. Ça n'est pas à l'État de savoir ce que vous pratiquez comme religion, de savoir quel est le type de substance que vous consommez, ou de savoir si vous vous rendrez malade à manger trop de pizza.
11: Lucas Aubin, c'est un beau programme, la pizza à volonté.
12: Oui, c'est un beau programme.
11: C'est une façon un peu naïve de présenter le pays. Hein.
12: C'est une façon un peu naïve, mais c'est intéressant parce qu'en fait, on se rend compte que derrière chaque État fantôme et derrière chaque État tout court, en fait, souvent, il y a un roman national, parfois une idéologie, un idéal, en tout cas un certain nombre de marqueurs en lesquels on croit. Collectivement, en fait. Et souvent, beaucoup d'États fantômes, en l'occurrence, là, on parle plutôt d'ailleurs de micronations en réalité, beaucoup d'États fantômes naissent justement d'une idée. Voilà, la Transnistrie, c'est l'idée de faire perdurer le passé soviétique. Voilà, c'est une idée comme une autre. Le Liberland, c'est effectivement de faire perdurer ou de faire exister l'idéologie libertarienne, etc., etc. Alors certains États fantômes sont soudés autour d'une ethnie commune, d'autres autour d'une langue, d'autres autour d'un roman, d'une victoire à un moment donné ou d'une défaite à un instant T, etc., etc. Bref, tout ça en fait montre bien une chose, c'est que on est au XXIe siècle, que les États-nations existent depuis un peu moins de 2 siècles aujourd'hui, et qu'en fait, c'est très très très difficile de définir ce que c'est. Et pour autant, notre monde est construit autour de ça.
11: Un outil puissant de l'influence des États fantômes, et nous en parlions en début d'émission, c'est le sport. Vous écrivez que marquer des buts peut peser plus lourd que signer des traités.
12: Oui, tout à fait. Et alors, plus lourd, c'est une formule évidemment, mais ce que je voulais dire par là, c'est
11: ça donne une existence,
12: ça
11: une
12: donne
11: vitrine.
12: Une existence. En fait, c'est exister avant d'exister, si vous voulez. Je donne un exemple souvent, c'est le cas justement de l'Algérie. En fait, quand l'Algérie était sous domination de l'Empire français, à la fin des années 50, l'Algérie, le Front de Libération Nationale d'Algérie, a décidé de se constituer une équipe de football alternative à celle de la France de l'époque. Et cette équipe de football, qu'est-ce qu'elle a fait de 1957 à 1961 ? Elle a fait une tournée mondiale dans les pays qu'ils voulaient bien pour justement montrer les couleurs de l'Algérie, l'hymne de l'Algérie et finalement cette existence qui n'était pas encore palpable, réelle à l'époque, mais cette existence qui devait advenir plus tard. Et donc, à ce moment-là, l'Algérie était, on peut le dire dans une certaine mesure, une sorte d'État fantôme et le sport a aidé à ça. Et aujourd'hui, tous les États fantômes, sauf peut-être quelques exceptions, mais en tout cas, la plupart d'entre eux disposent justement d'une équipe nationale de football et ils participent à un certain nombre de compétitions. Alors pour certains, ils participent à des compétitions de la FIFA, hein, très classique. Le Kosovo, par exemple, c'est le cas. Pour d'autres, la plupart d'entre eux, ils participent à ce qu'on appelle la compétition de la CONIFA. Donc la CONIFA, c'est l'équivalent de la FIFA, mais pour les États qui n'existent pas. Et j'invite les auditeurs et les auditrices, si ça les intéresse, à aller sur le site officiel de la CONIFA. Vous allez découvrir tout un tas d'États fantômes dont vous ne soupçonneriez même pas l'existence.
11: En quelques secondes, si possible, qu'en est-il des mers et de l'espace ?
12: Vaste sujet.
11: Est-ce qu'on va avoir des États fantômes ?
12: Alors, pour les mers, ce qu'on a pu observer ces dernières décennies, c'est le rachat d'un certain nombre de plateformes pétrolières par des individus plus ou moins fantasques, des milliardaires par exemple, qui disent « écoutez, j'ai racheté cette plateforme pétrolière dans les eaux internationales, j'y ai planté mon drapeau, donc finalement, c'est mon territoire ». Bon, on est globalement sur une forme de lubie et généralement, il y a peu de suite par rapport à ça. Pour l'espace, c'est vraiment très intéressant et je ferai très court, mais on a un cas actuellement, c'est le royaume d'Asgardia. Royaume d'Asgardia qui a été construit au milieu des années 2010 et qui aujourd'hui revendique ce royaume, l'espace, comme territoire de demain pour l'être humain. Et donc leur projet actuellement, c'est de faire naître un bébé dans l'espace.
11: Lucas Aubin, merci. Afrique Soir, juste après la pause.
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17: L'épidémie d'Ebola en République démocratique du Congo. À Kinshasa, le patron de l'Organisation mondiale de la santé appelle à intensifier la riposte pour éviter la propagation du virus. Et par précaution, un bateau naviguant sur le fleuve Congo a été intercepté au port de Maluku à Kinshasa. 200 passagers ont été débarqués. Ils doivent subir des examens. Dans l'actualité encore, le Sénégal où 3 militants du PASTEF ont été condamnés pour offense au chef de l'État. Le football égyptien Mohamed Salah, la star des pharaons, rejoint le club turc de Trabzonspor après avoir fait plusieurs saisons brillantes à Liverpool. Comment enrayer la propagation du virus Ebola en RDC? Le directeur de l'OMS et celui d'Africa CDC, qui est le Centre africain de contrôle et de prévention des maladies, ont été reçus par le président Tshisekedi à Kinshasa. Aujourd'hui, 5 provinces du pays sont touchées. Les experts craignent une propagation du virus, notamment le long du fleuve Congo, qui est un axe clé des déplacements des populations. Ce mercredi, un bateau suspect provenant de Kisangani a été intercepté. Les passagers ont été pris en charge, le temps de contrôler leur état de santé. À Kinshasa, Pauline Azidi.
18: Le Yinfeng 2 est arrivé à la mi-journée au port de Maluku, c'est au nord de la ville-province de Kinshasa, après une alerte due à la présence sur ce bateau d'un cas suspect d'Ebola. Il a été escorté par les forces navales et des tentes ont été installées pour que les 200 passagers à bord soient accueillis par un dispositif sanitaire important avec des équipes de l'OMS et du ministère de la Santé déployées. Tous les passagers doivent être examinés. Les cas suspects, notamment ceux qui présentent des symptômes, vont être isolés et prélevés pour poser un diagnostic sûr. Les équipes vont aussi essayer d'identifier tous les contacts non symptomatiques du passager décédé pour les mettre en quarantaine. Le bateau doit être, lui, désinfecté. L'objectif des autorités, c'est bien sûr d'éviter que la capitale soit touchée par la maladie. Cela n'est jamais arrivé lors des 16 précédentes épidémies que le pays a déjà traversées. Mais on sait que les mouvements de population par le fleuve restent une source de préoccupation concernant la propagation du virus Ebola. Pauline Azidi, Kinshasa, RFI.
17: C'est au Sénégal, 3 chroniqueurs militants du parti PASTEF d'Ousmane Sonko ont été jugés aujourd'hui en flagrant délit à Dakar. Tous 3 ont été reconnus coupables d'offense au chef de l'État, de discours contraires aux bonnes mœurs. Ils avaient appelé dans une vidéo au malheur et à la mort pour celui qui a trahi, je cite, le projet du PASTEF, une formule largement interprétée comme visant le président Bassirou Diomaye Faye, et le verdict est tombé à la mi-journée. À Dakar, Juliette Dubois.
19: Lamine Niou-Daru est condamné à 3 mois de prison ferme, Oustace Thiep et Ndiaye Touba à 2 mois ferme chacun, avec pour les 3 une amende de 500 000 francs CFA. Le parquet avait requis 6 mois ferme contre le premier, 3 mois contre les 2 autres. Le trio, chroniqueur du média en ligne ProPASTEF Fénial Digital, avait été interpellé le 28 juillet dans les locaux de leur média, après la diffusion d'une vidéo où il souhaitait la mort et le malheur à celui qui a trahi le PASTEF, une expression que le juge a associée au chef de l'État. Devant le tribunal, ils ont maintenu qu'il ne s'agissait que d'une discussion entre amis, sans intention de viser la présidence. Lors d'affaires comparables récemment, la commerçante Adama Ndiaye ou le militant Azou Rafal, également condamné pour offense au chef de l'État, avaient eux écopé 1 mois de prison ferme sur des peines de 6 mois sorties de sursis. Selon la défense, c'est le signe d'un climat répressif qui s'inscrit dans la rupture ouverte entre le président et Ousmane Sonko, désormais à la tête de l'Assemblée nationale. Les avocats des 3 hommes ont d'ores et déjà annoncé leur intention de faire appel. Juliette Dubois, Dakar, RFI.
17: C'est un geste destiné à encourager les forces armées au Nigeria. Le gouvernement vient d'annoncer l'augmentation des salaires des militaires dès le mois de septembre. C'est une hausse conséquente. Elle va porter la masse salariale annuelle à près de 1000 milliards de naira, soit près de 600 millions d'euros. Le président nigérian Ahmed Tinubu veut par là montrer, comme il le dit, sa profonde reconnaissance envers les forces armées, alors que son bilan sécuritaire reste mitigé, puisque les attaques de Boko Haram n'ont jamais véritablement cessé et que les enlèvements massifs de population se sont multipliés. Diaruga Aziz Baldé.
20: Près de 250 000 soldats nigériens seront concernés en fonction de leur grade. Les généraux bénéficieront d'une augmentation de 30%. Les militaires au rang de colonel jusqu'aux sous-officiers supérieurs vont obtenir 50% de plus. Les moins gradés, eux, verront leur salaire d'environ 100 000 naira, moins de 80 euros, presque doublé. La présidence nigériane présente cette hausse comme un signe de profonde reconnaissance. C'est un coup de pouce majeur au moral des troupes, réaction du ministre de la Défense, le général Christopher Moussa, après l'augmentation. La mesure intervient à quelques mois de l'élection présidentielle. Le président Bola Ahmed Tinubu est candidat à sa propre réélection en janvier prochain, alors que l'armée fait face à d'énormes cas d'enlèvement, notamment dans le nord du pays, opérés par des djihadistes ou des gangs. Dimanche dernier, 52 personnes, dont des enfants, ont été kidnappées dans l'état de Zamfara, dans le nord-ouest du Nigeria.
17: En bref, des violences racistes encore en Afrique du Sud. Trois étrangers ont été blessés lors d'une manifestation contre les migrants en situation irrégulière. Manifestation qui a dégénéré dans une petite ville du KwaZulu-Natal, à une centaine de kilomètres de Durban. La campagne contre l'immigration irrégulière lancée par des groupuscules et qui agitent l'Afrique du Sud depuis des mois a été marquée par une vague de violences xénophobes qui ont entraîné la mort de quatre étrangers et le rapatriement de plusieurs centaines de ressortissants africains. Des vacances qui passent décidément mal au Maroc. Le premier ministre marocain Aziz Aranouche est parti en congrès quelques jours. Tout cela en pleine crise de Ceuta qui a vu plus de 50 000 migrants franchir pour la plupart à la nage la frontière de l'enclave espagnole. Alors pour éviter d'aggraver cette polémique, le roi Mohamed VI a ordonné son retour au Maroc. Une absence qui pose question, Sofiane Amazian.
21: Le voyage aura duré moins de 48 heures. Sur ordre du roi, Aziz Aranouche a donc écourté ses congés pour faire son retour du côté de Casablanca dans la nuit du 2 au 3 août dernier. Sur le départ, juste après avoir participé à la cérémonie d'allégeance organisée à Tétouan lors de la fête du trône, le premier ministre marocain s'est rendu en avion privé à Majorque, une petite île à l'est de l'Espagne, avec de la famille et des amis, comme l'ont révélé nos confrères espagnols d'El Confidencial. Une absence qui n'est pas passée inaperçue sur les réseaux sociaux et dans les médias locaux. Alors que Ceuta a connu sa plus grave crise migratoire, les critiques fusent. Mais depuis son retour aux affaires, le Premier ministre a seulement salué la baisse du taux de chômage au deuxième trimestre 2026 sur ses réseaux sociaux. Pas de déclaration donc sur la situation à Ceuta, alors que l'absence de communication marocaine durant les premiers jours de la crise a fait réagir. Si certains attendaient une prise de parole d'Aziz Aranouche, c'est bien le ministère de l'Intérieur marocain qui, après plusieurs jours de crise, s'est exprimé publiquement.
17: Au Kenya, les PDG, les patrons de trois grandes banques du pays ont été inculpés pour défaut de signalement de mouvement de fonds suspect, qui est une infraction dans le pays. Voilà donc ces trois banques qui sont sur la sellette. Les patrons sont soupçonnés de n'avoir pas signalé des soupçons sur de possibles fruits d'un crime dans une affaire de détournement de plus de 2,4 millions d'euros des comptes d'une entreprise d'assurance. Le football est la fin du suspense. L'Égyptien Mohamed Salah semble avoir trouvé son nouveau club. L'attaquant égyptien était libre depuis le 30 juin et son départ de Liverpool. Il s'apprête donc à rejoindre le club turc de Trabzonspor. Il a été accueilli comme un roi ce matin à son arrivée, Baptiste Leduc.
22: Le public turc a une longue tradition d'accueil en grande pompe. Ils étaient donc plusieurs centaines à chanter à la gloire de Mohamed Salah quand le pharaon a fait son apparition à l'aéroport Atatürk d'Istanbul, maillot de Trabzonspor sur les épaules. Son futur club proposait même de suivre en direct le vol de l'Égyptien jusqu'à son arrivée dans la capitale où il doit passer sa visite médicale. Il faut dire que c'est un gros coup pour Trabzonspor. À 34 ans, Mohamed Salah n'est pas qu'un nom, même si sa dernière saison à Liverpool a été beaucoup moins aboutie. Après 9 ans et autant de trophées remportés sur les rives de la Mersey, où il a acquis le statut de légende, c'est au bord de la mer Noire que Mohamed Salah va tenter de relever un nouveau défi à la hauteur de son talent. Trabzonspor est d'ordinaire un outsider du championnat turc, un des seuls à concurrencer les ogres stambouliotes que sont Galatasaray, Fenerbahçe et Beşiktaş. Champion pour la dernière fois en 2022, Trabzonspor et Salah joueront dans quelques semaines les barrages pour se qualifier en Ligue Europa.
17: Mohamed Salah qui sera officiellement présenté demain dans le Papara Park, le stade de Trabzonspor. C'est la fin de cette édition. Merci de l'avoir suivi. 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
6: Bonsoir à toutes et à tous. Plongez ce soir dans le phénomène des gangs juvéniles. Ils essaiment et brisent des vies d'enfants et d'adolescents partout en Europe. Et parmi ces jeunes, de plus en plus de filles. On en parle avec un éminent spécialiste juste après notre reportage en Suède. Nous serons aussi en Irlande du Nord, au milieu de spectaculaires gradins de basalte taillés en alvéoles, une sorte de pavage naturel qui plonge dans l'Atlantique, la Chaussée des Géants. C'est un site volcanique très, trop touristique. Accent d'Europe, c'est parti, bienvenue. Les filles peuvent par exemple transporter de la drogue. Elles sont utilisées pour stocker de la drogue et des armes. Certaines participent à des fusillades et à des explosions. Comment enrayer l'engrenage des gangs ? En Suède, face au recrutement de mineurs toujours plus jeunes, le gouvernement conservateur mené par le Premier ministre Ulf Kristersson assume un tournant répressif. Il veut abaisser l'âge de la responsabilité pénale de 15 à 13 ans et commence à aménager des quartiers réservés aux mineurs dans les prisons. C'est une rupture avec la tradition suédoise de réhabilitation éducative et une stratégie contestée par les associations qui préviennent « les gangs s'adapteront ». Ils le font déjà d'ailleurs. De plus en plus, les réseaux ciblent les jeunes filles parce qu'elles attirent moins l'attention de la police. Nouvelles recrues du crime organisé, mais aussi victimes de pression, d'emprise et de violence. Les filles des gangs, c'est le reportage de notre correspondante en Suède, Ottilia Ferret.
1: Maria, 11 ans, s'apprête à entrer dans la pizzeria du quartier. Elle hésite encore.
2: Moi, je vais prendre une kebab ou une margarita, ça va être trop bon.
1: Une vingtaine de filles, âgées de 9 à 12 ans, s'installent à table, impatientes de déguster les fameuses pizzas. Ce jour-là, c'est Lebi qui invite. Lebi est une association qui travaille auprès de jeunes filles pour prévenir l'exclusion sociale et les trajectoires vers la délinquance.
2: Au lieu de rester collé à nos téléphones, on peut venir ici à Lebi pour manger ensemble. On parle de tout, de ce qui se passe à l'école ou de nos histoires de cœur.
1: On est à Södertälje, à une heure au sud de Stockholm, ville où la délinquance juvénile a fortement augmenté.
2: Juste là dehors, une personne a été tuée dans une fusillade.
1: Près du comptoir, on trouve Sandra, 22 ans, une encadrante sollicitée de toutes parts par les jeunes filles qui veulent la prendre dans les bras.
2: Aujourd'hui, elles peuvent être recrutées dans un centre de loisirs, dans la rue, à l'école, même simplement en rentrant du bus. De plus en plus de filles prennent un mauvais chemin. Elles commencent par de petits vols, elles se poussent entre elles à faire des bêtises. Les filles sont souvent utilisées comme des proies.
1: Ici, au sein de Lebi, des liens forts se sont rapidement créés.
2: On est devenus un peu comme leurs grandes sœurs. Quoi qu'elles aient à nous dire, elles savent qu'on ne va pas les juger. On ne va pas non plus aller le répéter à leurs parents. On les écoute, on leur donne des conseils. On veut juste qu'elles se sentent à l'aise et qu'elles osent parler à quelqu'un.
1: À Stockholm, les allées et venues de jeunes adolescents rythment Frihuset, l'une des principales organisations de prévention auprès des jeunes à risque. Ils sont nombreux à saluer Camilla Salazar-Atias au passage. Ça fait 20 ans qu'elle travaille ici comme criminologue.
3: L'essentiel de ce qu'on fait, c'est de créer un environnement positif. Il s'agit de renforcer l'estime de soi. Et plus on intervient tôt, meilleurs sont les résultats.
1: Camilla ajuste ses grandes lunettes rectangulaires et reprend en expliquant que les filles sont utilisées pour commettre parfois des crimes d'une extrême violence.
3: Les filles peuvent par exemple transporter de la drogue. Elles sont utilisées pour stocker de la drogue et des armes. Certaines participent à des fusillades et à des explosions.
1: À 200 km au nord de Stockholm, Nathalie Klockars, 29 ans, décroche le téléphone tout en installant sa fille dans la voiture. Jusqu'en 2020, elle a été une importante vendeuse de drogue et a travaillé pour différents gangs pendant près de 5 ans. À 19 ans, elle récoltait plus de 8000 euros par semaine. Mais depuis, les choses ont bien changé.
23: Quand j'ai commencé, c'était encore un peu honteux de vendre de la drogue ou d'avoir un petit copain criminel. Mais aujourd'hui, c'est tendance. Tout d'un coup, c'est devenu cool d'être criminel. Mais dans ce milieu-là, les femmes ont très peu de valeur. Tout a tellement changé. Je pense que si j'étais active aujourd'hui, j'aurais probablement été victime de violence ou de viol.
4: Aujourd'hui, environ 10 000 filles sont considérées comme liées au réseau criminel en Suède. Le point positif, c'est qu'elles semblent en sortir plus facilement que les garçons. Devenir maman, c'est ça qui a poussé Nathalie à tout arrêter. Quand elle a accouché, elle a été soutenue et accompagnée par les services sociaux.
23: Si j'avais bénéficié de ça à 19 ans, quand j'étais malade, déscolarisée et avec des problèmes de drogue, j'aurais peut-être pris un autre chemin. Peut-être qu'il aurait été plus facile de me sauver. Ces filles ont juste besoin d'adultes qui osent croire en elles.
4: À Göteborg, Anna Biström coordonne le programme intitulé « Un angle mort » consacré aux jeunes filles dans les réseaux criminels. Longtemps invisibilisées, elles apparaissent aujourd'hui à la fois comme actrices, mais aussi victimes de ces réseaux.
5: L'univers des gangs est marqué par une très forte culture machiste. Pendant longtemps, ces filles sont restées sous les radars. Certaines sont exploitées, utilisées comme marchandises ou échangées lors de règlements de comptes entre gangs. Elles peuvent servir de monnaie d'échange. Leur corps peut devenir une source de revenus pour la criminalité organisée.
4: Il s'est avéré que plus de 80% des filles suivies dans le cadre de ce projet avaient été exposées à des violences sexuelles. Valoriser les jeunes filles, croire en elles et les accompagner dans les moments difficiles, c'est précisément la mission des associations comme les BI.
0: Fabrice Rizzoli, bonjour.
7: Bonjour.
0: Vous êtes docteur en sciences politiques, spécialiste de la grande criminalité et des mafias, enseignant à Sciences Po, président cofondateur de CrimAlt, également une association engagée contre l'emprise du crime organisé. Dans le reportage que nous venons d'entendre, nous étions en Suède. Des filles, parfois très jeunes, sont recrutées par des gangs parce qu'elles passent visiblement plus facilement sous les radars. Est-ce que les femmes, les filles, c'est un angle mort des réseaux criminels ? Est-ce que c'est un phénomène nouveau ?
7: Peut-être une petite nouveauté sur une implication un peu plus importante des femmes dans le trafic de stupéfiants en France et en Suède, parce qu'elles font des missions qui ne sont pas uniquement réservées à ce qu'on donnait aux femmes d'habitude. Conserver la drogue, on appelle les nourrices, donc parce qu'elles n'ont pas de casier judiciaire, sont mères célibataires, elles peuvent être sous emprise, mais des fonctions finalement assez bas de gamme. Or, on assiste à une petite recrudescence de missions importantes chez les femmes dans le narcotrafic en France.
0: Par exemple,
7: les derniers dossiers donc du PNACO, le fameux parquet national anti-criminalité qui est en place depuis un an, s'est saisi d'environ plus de 500 dossiers. Vous avez plus de 10% de femmes, hein, 60 femmes qui sont impliquées et elles donnent le top départ pour un assassinat. Elles font des repérages. Certaines gouvernent une place de drogue, hein. Elle ne se contente pas d'être une vendeuse comme ça aux abords d'un lycée, non. Elle commande des hommes qui étaient en train de vendre, eux, en dessous d'elle. Donc là, il y a une nouveauté, même si ça reste 10%. Dans les dossiers comme ça que je vois apparaître, elles font partie quand même, en général, du clan. Elles sont plus la femme, la compagne de, la sœur de, du trafiquant qui est en prison, qui a été assassiné, qui commence à jouer un rôle.
0: On a l'impression que ces bandes fonctionnent beaucoup avec des enfants.
7: Disons que la mode, c'est de recruter, notamment par réseaux sociaux, n'importe qui sur le territoire pour commettre soit un assassinat, pour tenir un point de deal, ou commettre d'autres types d'exactions. Ça, c'est la grande nouveauté, parce qu'effectivement, il fut un temps, mon temps, il y avait un café où on testait les jeunes et on les connaissait, on leur faisait donner des missions pour voir ce qu'ils étaient capables de faire. Même parfois jeunes aussi, à 16-18 ans. Mais là, le recrutement comme ça, à l'emporte-pièce, de personnes qu'on ne connaît pas à partir des réseaux sociaux, c'est une grande nouveauté. Petit bémol quand même, lorsque un groupe criminel, un réseau criminel à Marseille ou ailleurs, recrute un tueur qui vient de Savoie, ou un souffle, donc quelqu'un qui surveille un point de deal, lorsqu'il le recrute de sa province, il faut quand même aller le chercher à la gare, il y a quand même une équipe criminelle qui vient le chercher, notamment dans les assassinats, il faut lui donner une arme. Donc, ok, vous avez des jeunes impliqués, très jeunes, recrutés sur les réseaux sociaux, c'est une nouveauté, mais le réseau criminel est encore la vraie force des activités criminelles en France.
0: Mais est-ce que sur les réseaux sociaux, on assiste du coup, vous parlez de mode, hein, donc est-ce qu'on assiste à de nouvelles formes d'esthétique, de marketing criminel, d'une certaine manière, on dirait on met en scène l'argent, on met les armes, le prestige, la vengeance, est-ce que c'est ça qui attire les profils les plus jeunes ?
7: Oui, alors j'aimerais bien des études académiques là-dessus. D'ailleurs, CRIMALT a demandé un financement pour un projet de recherche pour vraiment étudier ça de manière scientifique. En attendant des grands projets de recherche en France sur le crime organisé, il est clair que les dealers, les chefs de réseau criminel, ont d'abord fait des offres commerciales modernes aux consommateurs, hein. Malheureusement, en plus, aujourd'hui, il y a effectivement une offre dite commerciale pour compris commettre des assassinats, mettre en scène la violence, la puissance, le fait que vous allez utiliser une arme de guerre. Mais enfin, il semble que les profils recrutés, là, d'ailleurs, certains ont déjà été condamnés, hein, je pense à l'assassin de Nassim, hein, le jeune chauffeur de VTC, victime innocente à Marseille. Le gamin de 14 ans à l'époque des faits a été condamné au mois de janvier à 17 ans de prison. Et on a quand même un peu l'impression qu'il n'avait pas beaucoup besoin d'être séduit pour répondre à ces offres. Qu'est-ce qui se passe dans la société des jeunes pour que ceux-ci aient envie de se vendre pour tuer des gens? Ça reste quand même quelque chose qu'on peut étudier.
8: La Suède envisage d'incarcérer des mineurs de 13-14 ans pour les crimes les plus graves. Est-ce que si on frappe ces exécutants très jeunes, est-ce que vraiment on touche le réseau? Est-ce que c'est vraiment la solution?
7: Ben non, c'est de la chair à canon, on en trouvera d'autres. Notons quand même que parmi les peu de profils aujourd'hui condamnés très très jeunes en France, ce sont tous des déglingués de la vie. Ça fait totalement unanimité, je parle pour les plus jeunes, donc abandonnés. D'abord, que ce soit d'ailleurs les commanditaires, parce que le commanditaire du tueur de Nassim a lui-même été abandonné à l'âge de 8 ans, c'est de foyer en foyer, et ce sont des gens qui ont subi des injustices de la vie terribles, parce que l'assassin de Nassim, notamment surnommé Pépito, non seulement a été de foyer en foyer, mais il a été maltraité, y compris en famille d'accueil, ou abandonné, ou peu surveillé. La prison, j'entends, il faut nous protéger des assassins, mais il y a un énorme travail à faire pour préserver notre jeunesse de tels agissements. Je veux dire, on dépense beaucoup d'argent pour qu'on des porte-avions. Je comprends, je ne fais pas de concurrence, mais enfin, il y a de l'argent à mettre pour préserver notre société de jeunes tueurs qui ont été abîmés par la vie.
8: Merci beaucoup, Monsieur Rizzoli, d'avoir répondu à nos questions. Je rappelle que vous êtes docteur en sciences politiques, spécialiste de la grande criminalité et des mafias, enseignant à Sciences Po.
10: Le craquettement des cigognes, on peut encore l'entendre à certains endroits en Ukraine malgré le sifflement et la fureur des missiles. L'histoire d'amour d'un couple de cigognes passionne même les foules depuis qu'un professeur de biologie a installé une webcam dans le nid de deux échassiers ayant élu domicile dans un village entre Kiev et Poltava. Diffusé sur internet, le quotidien de ces oiseaux migrateurs, symbole d'espoir, rencontre un énorme succès. C'est le récit d'Emmanuel Chaz.
13: L'histoire commence en 2022 dans le village de Leliaki en Ukraine centrale. Leleka en ukrainien signifie cigogne et c'est donc tout naturellement qu'une caméra a été installée pour surveiller les activités du mâle Ritsko et de sa partenaire Odarka, un couple de cigognes protégés par les habitants et les scientifiques du parc naturel voisin de Pyliatine. Chaque année après sa migration, le couple revient dans son nid et y élève ses cigognos. Des millions de personnes qui les observent en direct sur leur chaîne YouTube se sont pris d'affection pour ces oiseaux et, comme dans toute bonne série télévisée, leur histoire est riche en rebondissements. On assiste à de nouvelles naissances, à des rivalités avec d'autres cigognes et surtout, conséquence de cet engouement du public, le parc naturel de Pyriatine connaît un regain d'intérêt de la part des touristes. Le public s'intéresse également de plus près au sort des oiseaux migrateurs fortement affectés par la guerre, la destruction des zones rurales et donc de leur habitat fortement impacté les populations de cigognes et d'hirondelles. Le long des côtes ukrainiennes, des colonies entières de sternes ou de pélicans ont été décimées. Enfin, la destruction des barrages de Skid et de Karovka par les Russes a bouleversé des écosystèmes entiers et les oiseaux qui ont été poussés à modifier leur trajectoire migratoire connaissent des perturbations de leur cycle de reproduction.
8: Et si les touristes n'étaient pas que le problème, mais aussi la solution? En Irlande du Nord, les visiteurs sont désormais incités à participer à la protection de la chaussée des géants. Un site volcanique né du refroidissement de la lave. Imaginez des dizaines de milliers de colonnes de basalte noire sur lesquelles on peut marcher, emboîtées entre mer et collines. Ce paysage est classé à l'UNESCO depuis 1986. Il attire chaque année près d'1 million de visiteurs. Un succès qui n'est pas sans conséquences. Reportage, les cheveux dans le vent de Clémence Pénard.
11: Devant nous, un paysage unique, formé il y a 60 millions d'années, des milliers de colonnes de lave refroidie qui donnent l'impression d'une chaussée pavée s'enfonçant dans la mer. La légende raconte que toutes ces pierres parfaitement imbriquées sont un passage construit, puis détruit par deux géants rivaux entre l'Irlande et l'Écosse. Un décor spectaculaire, mais qu'un simple geste, en apparence anodin, menace. En quête de chance ou d'amour, les touristes ont pris l'habitude de coincer des pièces de monnaie entre les roches, quelques centimes qui coûtent aujourd'hui cher à la nature.
12: Ces pièces contiennent de l'acier et ici, elles rouillent très vite.
11: Cliff Henry veille sur le site pour le National Trust, un organisme de gestion de nombreux lieux du patrimoine britannique.
12: En rouillant, l'acier peut se dilater jusqu'à 4 fois son volume initial, exerçant alors une force considérable. Il suffit d'environ 10 cm2 d'acier rouillé pour soulever jusqu'à 6 tonnes. Certaines roches sont ainsi déplacées, soulevées par ces pièces, et cela a déstabilisé une partie de la chaussée des géants.
11: Alors pour protéger ce site, classé au patrimoine mondial de l'UNESCO depuis 1986, les équipes du National Trust s'attellent à retirer les pièces dès qu'elles le peuvent.
12: Certaines sont tellement corrodées qu'au lieu d'en sortir une seule,

0: inaperçus.
1: Je pense que plus de pancartes seraient utiles, avec plus d'avertissements en amont du sentier. Quand on campe, par exemple, on essaie de repartir avec tout ce qu'on a apporté, on récupère tous nos déchets. Davantage de personnes devraient s'efforcer d'être des touristes responsables. Et puis, dans cette économie, je préfère garder mes sous.
0: Comme tant d'autres merveilles naturelles, la chaussée des géants subit de plein fouet le tourisme de masse, auquel s'ajoutent les effets du changement climatique. Montée des eaux, tempêtes toujours plus violentes et éboulements de pierres de plus en plus fréquents. Face à cette pression croissante, les gestionnaires de la chaussée des géants misent désormais sur une approche plus ambitieuse. Plutôt que de lutter contre les visiteurs, ils veulent en faire les premiers protecteurs du lieu. Ici, les photos des touristes ne servent plus seulement à alimenter Instagram. Via une application dédiée, ils peuvent signaler dépôt de pièces, fissures ou chutes de pierres. Dr. Kirsten Lamon est responsable du programme scientifique au service géologique d'Irlande du Nord.
2: Donc je vous montre sur mon téléphone, j'ouvre l'application, je sélectionne ma localisation, puis je prends une photo. Une fois la photo prise, on peut ajouter de nombreuses informations, notamment le type de danger observé. Ici, par exemple, il y a beaucoup de chutes de pierres. Ensuite, on précise le niveau de dégâts, la taille de l'éboulement, l'impact sur les personnes, puis on valide. Nous voulons miser sur l'éducation. Nous ne voulons pas forcément plus de visiteurs, mais de meilleurs visiteurs.
0: Une manière de responsabiliser le public, donc, tout en récoltant des données à grande échelle, souligne son collègue Kieran Parker.
3: Les risques géologiques sont bien réels et les gens devraient en être conscients. Ils ne se produisent pas uniquement ici, à la chaussée des géants, mais partout dans le monde. Il s'agit donc de sensibiliser les personnes. Et puis nous n'avons pas de scientifiques sur tous les terrains, tous les jours. Nous ne disposons pas de cette ressource.
0: Mais le manque de financement et de communication autour de cette application a freiné son élan. À l'entrée du site, par exemple, rien n'indique aux visiteurs qu'ils peuvent la télécharger ni comment l'utiliser. Alan, un touriste anglais, tranche sans détour.
4: Je déteste télécharger des applications. Il y en a beaucoup trop. Je n'ai pas besoin d'une appli juste pour la chaussée des géants. Là, c'est l'appli de trop.
0: Sur le terrain, ce sont donc avant tout les équipes locales du National Trust présentes chaque jour qui prennent les photos et font vivre le dispositif. Ainsi, à la chaussée des géants, les touristes sont encore loin de devenir les gardiens de ce qu'ils menacent.
5: Théo Raison à la réalisation Accent d'Europe à retrouver sur RFI.fr. À demain!
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10: Arnaud Souk.
9: Et dès le début de ce journal, le point sur la découverte d'un engin explosif hier à l'aéroport de Leipzig. Le ministre de l'Intérieur allemand évoque ce soir une nouvelle dimension de menace susceptible d'impliquer des puissances étrangères, même si aucun pays n'est montré du doigt. Dans l'actualité également, la visite officielle demain du président de la Birmanie en Thaïlande. L'ancien chef de la junte souhaite effacer des différends avec son voisin et réintégrer le concert international à minima en Asie du Sud-Est. Et puis il avait consacré sa vie à raconter des histoires, l'écrivain Didier Decoin est décédé des suites d'un cancer. Il avait reçu le prix Goncourt en 1977 pour son roman Jeune d'enfer. Retour sur son œuvre à la fin de ce journal.
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9: Mais d'abord donc les zones d'ombre autour de cet engin explosif retrouvé hier soir à l'aéroport de Leipzig en Allemagne. Une conférence de presse des autorités vient de se terminer sur place. Le ministre de l'Intérieur allemand l'affirme. Cet incident représente une nouvelle dimension de menace sur le pays. Il faut dire que les infrastructures allemandes sont depuis des mois l'objet d'opérations d'espionnage et autres attaques diverses. Cela touche notamment les aéroports. L'an dernier, 226 drones suspects ont perturbé le trafic. Un incident majeur avec cet engin explosif a possiblement

0: été évité hier soir. Nous retrouvons notre correspondant à Berlin, Pascal Thibault. Pascal, que sait-on de cet incident de sécurité sérieux?
1: Le drone qui a été découvert à l'aéroport de Leipzig était équipé d'un engin explosif. La police a dû recourir à un robot pour retirer le détonateur. Aucun détail supplémentaire n'est connu jusqu'à présent. La présence de ce drone a conduit hier soir à une fermeture temporaire d'environ 2 heures de l'aéroport, qui est également un hub militaire important pour l'OTAN et pour les livraisons militaires vers l'Ukraine. Le drone se trouvait d'ailleurs près de 4 appareils de fret ukrainiens stationnés en Allemagne depuis le début de la guerre. Un autre incident a également eu lieu hier soir. Un avion qui ne pouvait pas atterrir à Leipzig en raison de la fermeture de l'aéroport et qui reprenait de l'altitude, a heurté un drone. L'appareil a pu atterrir sans encombre à Hanovre, à 200 km de là. Ces incidents surviennent alors que l'Allemagne est depuis des mois victime de tentatives de sabotage, de désinformation ou encore de cyberattaques, derrière lesquelles on suspecte le plus souvent la Russie. L'an dernier, une Chinoise a été condamnée dans la région pour espionnage pour avoir communiqué des informations sur des vols au départ de cet aéroport, notamment en lien avec le soutien militaire à l'Ukraine. Pascal Thibault, Berlin RFI.
0: Et l'Ukraine justement encore endeuillée après des frappes de missiles balistiques russes hier sur la capitale Kiev. 17 personnes ont été tuées. Le président Volodymyr Zelensky évoque des destructions effroyables. Et puis toujours à propos de la guerre entre la Russie et l'Ukraine, les ingérences de Moscou se multiplient en France. Le candidat à la présidentielle, Gabriel Attal, a été visé par une opération de désinformation lundi attribuée au groupe pro-russe Matrioshka. L'ancien Premier ministre est très engagé en faveur de l'Ukraine depuis le début du conflit en 2022. Aux États-Unis, les électeurs démocrates étaient appelés à voter hier lors de primaires pour le Sénat et la Chambre des représentants dans 5 États. La Virginie, le Kansas, Washington, le Missouri et surtout le Michigan. Dans cet État des Grands Lacs, le résultat était suivi de près au terme d'une campagne très disputée. Le progressiste Abdul El-Sayed l'a emporté. Il sera candidat pour devenir sénateur, révélant au passage les fractures au sein du parti démocrate. D'origine égyptienne, Abdul El-Sayed est fermement opposé à l'aide américaine à Israël, qu'elle soit financière ou militaire. En Asie du Sud-Est, désormais, l'ancien chef de la junte birmane, Min Aung Hlaing, devenu président en avril dernier à l'issue d'élections contestées, se rend ce jeudi à Bangkok pour une visite officielle de 2 jours à l'invitation du Premier ministre thaïlandais Anutin Charniviracul. En quête de légitimité internationale depuis son coup d'État en 2021, le régime birman a pour la première fois donné une preuve de vie de l'opposante birmane Aung San Suu Kyi, renversée il y a plus de 5 ans. Il espère aussi réintégrer le jeu diplomatique grâce à son voisin thaïlandais, mais il faudra pour cela résoudre plusieurs différends bilatéraux. Yelena Tomic.
2: La Birmanie et la Thaïlande se partagent une longue frontière terrestre de plus de 2400 km. Une frontière poreuse et mal contrôlée qui longe des zones instables en proie à la guerre civile. Ces régions sont devenues au fil des années un point névralgique pour la criminalité transnationale où prolifèrent de grands centres d'escroquerie en ligne, surtout du côté birman. Trafic d'êtres humains, production massive de méthamphétamine dans les tachanes, contrebande en tout genre, pollution des rivières et des millions de réfugiés birmans côté thaïlandais ont poussé le gouvernement de Bangkok à privilégier le dialogue et à jouer un rôle moteur pour réintégrer l'État paria au sein de l'ASEAN, le bloc des nations d'Asie du Sud-Est, qui continue d'insister sur son plan de paix en 5 points et envisage même de nommer un envoyé spécial permanent en Birmanie. Cette quatrième visite à l'étranger de Min Aung Hlaing après l'Inde, la Chine et le Laos fait grincer des dents les opposants qui dénoncent la normalisation d'un régime illégitime et terroriste.
0: En Iran, on attend toujours un potentiel accord sur la réouverture du détroit d'Ormuz. On apprend aussi ce soir de la voix du président iranien Massoud Pezeshkian que l'interaction avec le guide suprême Mojtaba Khamenei est actuellement très difficile. Il n'est pas apparu en public depuis sa nomination il y a plusieurs mois. Pas plus d'informations à ce stade. RFI 22h05 à Paris. L'actualité sur les incendies. À présent, l'Albanie à son tour en proie aux flammes, alors que non loin de là, en Grèce, le feu qui a ravagé des milliers d'hectares près d'Athènes semble être en grande partie maîtrisé. En France, le feu de forêt dans la Drôme n'est pas fixé, mais ne progresse plus. Il s'ajoute à la longue liste des incendies de l'été dans l'Hexagone, dans le Var ou encore en Gironde, où les sinistrés continuent de constater les immenses dégâts. La Gironde, dont les collectivités touchées par les incendies vont recevoir une première enveloppe de 300 000 euros de la part hectares de l'État, et ce afin de réaliser des travaux d'urgence. La mesure vient s'ajouter à la prise en charge par l'État de 60% des indemnités d'activité partielle versées par les entreprises aux salariés situés dans les zones évacuées en raison des incendies. Une mesure qui pour autant ne satisfait pas Cécile Desponce, présidente de l'organisation patronale Les Entrepreneurs de Gironde.
3: Ce dispositif d'activité partielle ne touche pas tout ce qui est contrat à durée déterminée. Pour vous donner là aussi un ordre d'idée, en Nouvelle-Aquitaine, c'est à peu près entre 7200 et 7500 saisonniers. Donc, ne sont pas éligibles à l'activité partielle. Nos demandes, elles sont, on l'avait clairement identifié, puis on continue à le faire. Aujourd'hui, il y a plusieurs problématiques. Vous avez des entreprises qui étaient sur le périmètre du feu. Donc là, forcément, eux, ils ont un impact à 200%, dirons-nous. Vous avez les périmètres des entreprises qui sont évacuées. Et vous avez le périmètre du département en sa totalité. Bordeaux ne faisait pas partie du périmètre touché par les incendies, ni commune évacuée. Aujourd'hui, on estime à peu près à une perte moyenne, du secteur du commerce confondu, d'environ 50%.
0: On apprend ce mercredi l'interpellation de Mehdi Larribi en Algérie. Il est soupçonné d'être l'un des chefs de l'organisation criminelle française, la DZ Mafia, à la tête d'un vaste réseau de trafic de drogue à Marseille. Il a été arrêté le 20 juillet et placé sous contrôle judiciaire. Le patron de l'OMS est arrivé en République démocratique du Congo, là où l'épidémie d'Ebola s'intensifie. Tedros Adhanom Ghebreyesus doit s'entretenir demain avec le président congolais Félix Tshisekedi. Depuis le début de l'épidémie, 3800 cas ont été confirmés, plus de 1700 décès signalés par les autorités congolaises. Samedi, l'OMS avait appelé à une montée en puissance de la réponse sanitaire. Hier, les autorités canadiennes ont notamment autorisé le lancement d'essais cliniques pour un vaccin contre la souche Bundibugia qui sévit actuellement. Il était l'une des plus grandes plumes françaises, couronnée par le prix Goncourt pour son roman John l'Enfer en 1977. L'écrivain Didier Decoin est mort ce mercredi à l'âge de 81 ans des suites d'un cancer. Il avait entre autres aussi présidé l'Académie Goncourt entre 2020 et 2024. Retour sur son parcours avec vous, Noémie Leweller.
4: Roman, mais aussi film et série, Didier Decoin aimait les histoires nourries par des imaginaires riches et créatifs. Il a commencé sa carrière comme journaliste au quotidien France Soir et a publié son premier roman des 20 ans, Le procès de l'amour. Il en écrira une trentaine d'autres, dont L'enfant de la mer de Chine, Meurtre à l'anglaise ou Madame Seyerling. En 1977, il a décroché le prix Goncourt pour John l'Enfer. Son dernier roman, Mépops, est sorti en avril dernier. Il se déroule dans le sud des États-Unis à l'époque de la ségrégation. Mais Didier Decoin était aussi un scénariste prolifique pour le cinéma et la télévision. Il a notamment travaillé aux côtés des réalisateurs Marcel Carnet, Henri Verneuil et Lucas Bellevaux. Il a également dirigé la fiction de France 2 pendant 3 ans et a reçu en 1999 le 7 d'or du meilleur scénario pour une mini-série sur le comte de Monte Cristo. Selon son souhait, il sera enterré face à la mer à Auderville, dans le Cotentin.
0: En cyclisme, la néerlandaise Demi Vollering remporte la 5e étape du Tour de France Femmes à Belleville en Beaujolais. Elle devance la porteuse du maillot jaune de leader du général, la Suissesse Marlène Reusser. Désillusion pour la Française Pauline Ferrand-Prévot, qui a dit quasiment adieu à ses rêves de doubler. Elle termine à 2,35 des meilleurs. RFI, 22h et presque 10 minutes à Paris. L'heure de retrouver Fais ton boucan, Delia Collinet, James Woka.
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2: Bonjour à tous et bienvenue sur RFI.
3: Dans l'émission Faites ton boucan.
2: Uniquement dans la joie et dans la bonne humeur.
3: Et on dit tous les jours, ici on fait pas de bruit,
2: que du boucan.
3: On est ensemble avec toute l'équipe. Enfin, toute l'équipe, là j'avoue que je vois que Arthur qui est en face.
2: C'est vrai, il y a que Arthur. Mais elles sont pas très loin, les
3: elles
2: filles.
3: Sont où? Élise en plus est revenue de vacances, mais elle est même pas avec nous là.
2: C'est vrai, ouais.
3: Pour nous supporter. Léa, tu es où?
2: Recherche la graffeuse encore.
3: C'est dur, hein, la graffeuse.
2: Ah
3: je
2: là
3: sais
2: là.
3: Pas où elle a pu la mettre.
2: Qui
3: en tout cas,
2: volé?
3: On est ensemble pour 50 minutes aujourd'hui. Et on revient avec du lourd aujourd'hui, hein, je vous préviens. Mais on commence avec le Camerounais,
2: yes.
3: Chris M. Chacun sa chance.
4: Oh,

0: Music Awards en 2022. Et nous aussi, on a beaucoup de chance d'être avec vous aujourd'hui. Mmh. On est ensemble jusqu'à 23h, heure de Paris. James, qu'est-ce qu'on leur sert aujourd'hui?
1: Attends, tu vas trop vite, Delia. Non, moi, je veux te féliciter. Pour tes 4000 abonnés sur Instagram.
0: Merci de me suivre.
1: C'est tout vrai. Bah écoute, aujourd'hui on a une grande émission, l'actu boucan dans quelques minutes. On a des news, l'artiste Tiakola qui commencera sa tournée internationale en Afrique. On a aussi JB Mpiana, figure de la rumba congolaise qui déchaînera les foules à Paris. Et un autre concert aussi, un concert gospel pour vous le 15 août. Et soyez prêts parce que tout à l'heure on aura la puissante si dans le studio. Oumou Sangaré. Yes. Cette grande femme, artiste, entrepreneuse malienne sera notre grand boucan aujourd'hui. Son nom chanté par Aya Nakamura, sa voix reprise dans le film Roi Lion avec Beyoncé et tous ses albums et ses titres qui chantaient la réalité des femmes maliennes et africaines. Cette femme en a inspiré beaucoup d'autres dans le monde entier. Oumou Sangaré, c'est dans une...
0: Et là, on est en Côte d'Ivoire avec l'une des voix principales du Zouglou. Le Zouglou, c'est un style musical emblématique de la Côte d'Ivoire. Et Rosine Layo nous apporte une bonne dose de chaleur avec son titre Au repos.

0: 2026. Elle est en concert le 1er novembre 2026 au théâtre Maisonneuve, Place des Arts à Montréal, au Canada.
1: Dans un instant, c'est l'actu boucan. On vous parlera de pas mal de concerts qui auront lieu dans les prochains mois. Mais d'abord, on écoute une célèbre chanteuse cubaine pour le grand plaisir de Delia.
0: J'aime trop cette femme.
1: Et pour votre grand plaisir, parce qu'on ne vous oublie pas, considérée comme la reine de la salsa, et bah, c'est le moment de s'échauffer un peu. Échauffe ton bassin. Allez, on y va. La Negra Tiene Tumbia de Celia Cruz, tout de suite.
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0: destinée à Tumbao, qui veut dire cette femme noire a du style.
1: Exactement.
0: Extrait de son... Dis-le, plus fort, Delia.
1: Noire a du style.
0: Extrait de son album éponyme, hein, qui a gagné le Grammy Award du meilleur album salsa en 2002. Et à ton avis, c'était son combienième album de sa carrière à Celia Cruz?
1: T'as dit en 2002, ouais. je dirais 15e album.
0: 15e?
1: Ouais.
0: T'es pas prêt, toi?
1: C'est quoi?
0: 59e album.
1: Non.
0: Elle en
1: J'étais
0: a fait
1: loin.
0: Plus de 70, c'est incroyable. Non, c'est pas la reine de la salsa pour rien. Bref, c'est l'heure de l'actu bouquin.
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1: Le chanteur Tiakola annonce que la première date de sa tournée internationale sera en Afrique.
0: À un peu moins de 2 mois de la sortie de son prochain album W.M, le chanteur franco-congolais tease le W.M Tour en annonçant que le premier concert de la tournée aura lieu à Abidjan en Côte d'Ivoire au Parc des Expositions le 20 décembre 2026. Une première date qui a pu surprendre mais qui semble logique finalement après le mouvement lancé par l'artiste avec le titre Mélo Décalé. Une grande influence coupée décalée tout en gardant sa patte, ses mélos et son style bien à lui. La suite de la tournée sera annoncée prochainement pour les fans. Il faudra attendre le 25 septembre pour la sortie de son album W.M. Quand l'ambition change une vie, l'histoire de Mawa McQueen.
1: Ce qu'on peut dire, c'est que cette femme est partie de loin et aujourd'hui, elle cuisine pour les plus grandes fortunes des États-Unis. La chef culinaire Mawa McQueen est née à Abidjan, en Côte d'Ivoire. Elle arrive en France à l'âge de 12 ans et grandit à Trappes, en banlieue parisienne, dans des conditions plus que modestes. Après une formation en hôtellerie et restauration, elle s'envole pour les États-Unis où elle débute en tant que femme de ménage avant de devenir une chef reconnue à Aspen, dans l'État du Colorado. Aujourd'hui, Mawa est multimillionnaire. Elle est à la tête de plusieurs restaurants. Sa cuisine est un doux mélange entre influence africaine, française et américaine. Dans son livre Une ambition sans limite, elle revient sur son parcours, mais aussi sur l'état d'esprit qui l'a guidée. Croire en ses rêves, oser prendre des risques, travailler sans relâche et ne jamais laisser ses origines ou les échecs définir son avenir. Une très belle source d'inspiration. JB Mpiana déchaîne les foules à l'annonce de son concert à Paris.
0: Assis-toi, on a un journal à finir. Surnommé Papa Chéri, cet artiste est considéré comme étant une des figures les plus emblématiques de la rumba congolaise moderne. Et l'engouement autour de son concert le 14 novembre 2026 le prouve. Rendez-vous à l'Accor Arena à Paris. Delia, tu seras?
1: Oui, bien sûr, je l'ai déjà à ma place.
0: Ah bon, t'es sûr?
1: Ouais, j'irai... pourquoi il reste des places?
0: Il n'y en a pas beaucoup. Hein. En seulement quelques jours, c'est 6 catégories de places sur 11 qui ont été épuisées. Donc si vous voulez faire partie de la fête, et les places sont de plus en plus rares, je vous préviens, mais ce qui est sûr, c'est que la communauté congolaise sera bien au rendez-vous. Le gospel va faire vibrer Bastille à Paris.

0: Un grand moment de musique, de joie et de célébration. Et là, on parle d'un gospel qui se vit autant qu'il s'écoute. Des voix puissantes, une chorale réunie en plein air et surtout une énergie communicative où le public n'est pas qu'un simple spectateur. Pour l'organisation de cet événement, on retrouve le Gospel Festival de Paris qui met en place depuis plus de 20 ans des rendez-vous autour du gospel dans la capitale. L'idée pour ce 15 août, c'est de rassembler les Parisiens, les touristes, les croyants, mais aussi les simples amoureux de la musique. Le gospel en plein cœur de Paris, ça risque de faire beaucoup, beaucoup de boucan. Mm-hmm. C'est une fin de journal.
1: Moi, Delia, je retiens que t'as pris la place pour JB Mpiana sans me dire.
0: Quoi? Mais est-ce que tu m'as dit que tu voulais y aller?
2: Pourquoi tu m'as pas invité?
0: Mais attends, j'ai invité Léa.

0: ancrée à bon port. Un titre qu'elle n'aimait pas au départ, mais son équipe a bien fait d'insister. Ah ouais. Parce que maintenant, c'est devenu son titre emblématique de la scène afro-caribéenne. On embrasse très très fort Fanny. Et là, c'est l'heure d'accueillir une autre grande dame. Mmh.
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3: Vous avez peut-être reconnu son rire. C'est l'heure d'accueillir notre grand boucan aujourd'hui. Une voix des plus emblématiques du Mali. Elle a chanté pour les femmes maliennes et africaines. Madame Oumou Sangaré est avec nous.
0: Dans la maison aujourd'hui.
3: Ça va?
4: Ça va bien, et vous?
3: Super, c'est un plaisir de t'accueillir.
4: Le plaisir est bien partagé.
3: Une première question, on peut se tutoyer?
4: Bien sûr que oui, c'est la famille.
3: Je ne passe pas pour un mal poli. Et deuxième question, comment on fait pour vieillir aussi bien comme ça?
4: Je pense qu'il faut travailler. C'est le travail, oui, c'est le travail.
3: Le travail.
0: Le travail, c'est la santé, comme on dit.
4: Hein?
0: Le travail, c'est la santé.
4: Le travail, c'est la santé. Ça, c'est vrai.
3: Il n'y a même pas une petite skincare comme
4: ça? Ah si, quand même.
0: On se disait aussi, les secrets sont là. Oumou, en tout cas, tu représentes un véritable modèle pour tous les jeunes Africains, mais aussi pour les femmes. Mm-hmm. Ton engagement pour ton pays, pour ta bienveillance également, ton humilité, tout ça, il faut le célébrer.
4: Merci.
0: Oumou Sangaré. Et je te propose qu'on écoute tout de suite ton titre, Seiya.
4: Seiya, merci.
0: Allez, tu l'as reconnu tout de suite, hein.

0: de notre invité Sangareki. Tu l'as reconnu direct. Et oui, on va pas t'apprendre de ta discographie en quelques mots. Que, de quoi parle ce titre?
1: Bon, ça parle de la femme noire, de la femme africaine, la femme malienne, comment elle s'est fait belle, elle s'est fait belle, elle se promène en dégageant, tu vois, la gaieté, tu vois, elle fabrique, parce que le bazin, c'est la femme malienne, c'est la femme africaine qui ont créé. Elles ont créé le bazin avec les beaux designs, les beaux teintures pour se faire belle pour vous les hommes.
2: Toi, on t'appelle la reine de Wassoulou, une région donc à cheval entre la Guinée, la Côte d'Ivoire le Mali, bien c'est évidemment. Et cette région, elle est magique parce que tout le monde peut chanter, même ceux qui ne sont pas issus d'une lignée de griots.
1: C'est. Ouais. Chez nous, la musique. Elle est universelle, c'est-à-dire quand tu te sens bien et quand tu es bien, surtout les femmes, parce que c'était leur moyen de dégager, de s'exprimer. C'était leur moyen, parce que c'est durant les baptêmes, les mariages qu'elles viennent, elles se regroupent entre elles, elles se des foules, tu vois, quand elles ont des soucis dans la maison, elles viennent entre elles, elles chantent, elles crient, des problèmes familiaux, c'est hyper important chez nous, donc c'est une manière de se libérer, surtout les femmes.
0: C'est un exutoire.
1: Oui, je sais.
2: Toi, tu te libères.
1: Ah oui, moi, je me libère. Très bien. Moi, je me libère.
2: À partir de l'âge de 5 ans, tu commences à chanter. Et puis, en grandissant, tu fais ça dans les mariages, les baptêmes, les fêtes de quartier. Et la légende dit que tu payais même tes professeurs pour aller chanter.
1: Ah oui, oui.
0: Quelle histoire.
1: Oui, parce que les professeurs, à chaque fois. Mais, Oumoussagar, qu'est-ce que tu fais comme ça? Tu n'es pas venu. J'ai dit, monsieur, tiens. Un petit tiens, monsieur c'était tout de suite. Et moi, je sors, j'ai dit, mais monsieur, demain, j'ai le baptême. Ok, Oumou, mais fais attention, ne fais pas ça la semaine prochaine. Ok, monsieur. Voilà, mais à chaque fois, je répète la même chose. Donc, c'est ça qui a fait, j'ai pas pu aller loin. J'ai pas pu suivre l'étude comme il faut, quoi.
2: Mais t'as été loin dans la musique, et en tout cas, à côté des chants traditionnels, toi,

0: délinquant, mm-hmm, drogué. Mm-hmm. Mais toi, tu avais une autre lecture de cette musique.
1: Bob, surtout Bob Marley m'inspirait beaucoup. Je sais pas pourquoi. J'aimais depuis avant de savoir qu'est-ce qu'il dit.
2: Okay.
1: J'aimais beaucoup ce qu'il faisait. Mais quand j'ai compris aussi ce qu'il dégage, oh là là, mm-hmm, je suis tombée fou amoureuse de cette musique.
2: T'as ressenti la musique, oui, avant de la comprendre.
1: Oui, oui, mm-hmm, oui. Parce que voilà. Pour revenir à tes questions, oui, cette musique est une musique. Comment je peux dire, c'est une musique qui guérit,
0: qui guérit les âmes,
1: et les cœurs. Le cœur.
0: Oui. Mm-hmm. Elle rassemble, elle est fédératrice, cette musique. Et c'est vrai que toi, tu as un côté entrepreneurial. Tu nous l'as dit, petite, tu dealais de l'argent pour aller chanter. Donc déjà, c'était déjà en toi.
1: Oui, c'est vrai.
0: C'est vrai.
1: C'est vrai.
0: Oui.
1: Je suis née par une femme. Une battante, mm-hmm, une commerçante. Mm-hmm. Voilà, donc je pense que j'ai hérité je pense que j'ai hérité ça de chez ma maman. C'est une femme qui était...
0: Une femme soldat.
1: Mm-hmm. Rebelle.
0: Ouais, c'est ça.
1: Un peu rebelle.
0: Oui, et elle a raison. Ouais. En tout cas, avec tes chansons, tu encourages les femmes, et ça, c'est vraiment ton message principal, mm-hmm, à être indépendante, de ne pas dépendre d'un homme. Et tu as beaucoup de boss ladies qui te rendent hommage, comme Alicia Keys, Beyoncé, mm-hmm, et Aya Nakamura t'a, mm-hmm, rendu hommage dans un titre, c'est celui-ci.

0: Aya Nakamura, tu la considères comme ta fille et elle t'a même invité à son Stade de France.
1: C'est vrai. C'est ma fille. C'est vraiment ma fille. Oui.
2: Et le Stade de France, alors, c'était comment?
1: Le Stade de France, c'était... waouh, c'était du waouh. Mm-hmm. C'était du waouh, c'est du jamais vu. Mm-hmm. En tout cas, pour un artiste comme... un artiste malien et français, c'est franco-malien.
0: Ça. Exactement.
1: C'était une première. Elle a fait fort. Mm. Elle a fait bouche bée à tout le monde.
0: Exactement.
1: Elle a dit qu'elle est Oumou Sangaré. Je crois qu'elle est comme Oumou Sangaré, réellement.
2: Rebelle aussi. Hein.
0: C'est vrai, totalement.
1: Elle a révolutionné la musique française. Franchement, elle a fait fort. Je suis fière et le monde entier est fier.
0: Elle suit tes traces parce que c'est une artiste qui est écoutée à la dimension internationale.
1: Tout à fait. Mmh. Elle est écoutée partout aujourd'hui. Elle bosse aussi bien. Elle a beaucoup travaillé. Elle a montré que, oui, et c'est que le travail qui paye dans ce domaine-là. Mmh. Je crois que je suis fière d'elle. Je crois que quand elle disait qu'elle est comme Oumou Sangaré, franchement, elle est comme Oumou Sangaré.
0: Il faut le dire. Il faut le dire.
1: Tu es comme Oumou Sangaré. Je suis d'accord.
0: Oumou, toi, tu es une mère de famille, une grand-mère, une chanteuse, une femme entrepreneuriale, on l'a dit, et surtout à la tête d'un beau projet.

0: National du Roi Soumou. Et cette année, le festival fêtait ses 9 ans déjà.
1: C'est ça.
0: Ouais, c'est beau.
1: 9 ans. Oui, on a essayé avec Magali Berger. C'est ma collaboratrice.
0: Coucou Magali.
1: Ici en France.
0: Elle est assise dans le studio.
1: Elle est assise ici, c'est une battante.
0: Oui.
1: On a essayé, on a débuté ensemble.
2: Mm-hmm.
1: Parce que ce festival, on pouvait le faire à Bamako, mais on a dit non, on va le faire dans le Ouassoulou. Ouassoulou se trouve à 140 km de Bamako.
0: Okay.
1: Donc déplacer un festival, même de l'eau que les gens boivent, il faut déplacer avec tout, c'est pas facile.
0: Oui.
1: Mais ça fait 9 ans quand même qu'on tient debout et je tiens ici à remercier tous les ressortissants de Ouassoulou qui nous accompagnent. Parce que quand on commence le festival, vu la situation du pays, on n'a pas de sport, on n'a pas de on n'a pas de sponsor.
0: Mm-hmm.
1: Donc les ressortissants ils se réunissent et ils disent non, Oumous, toi seul tu peux pas prendre ça parce que le festival est 100% gratuit.
0: Mm-hmm.
1: Les gens sont étonnés que pourquoi je peux maintenir un festival gratuit pendant tous ces temps.
0: Exactement.
1: Mais les ressortissants du Ouassoulou, il y en a qui payent de l'eau, il y en a qui payent du riz, il y en a qui donnent des vaches.
0: Okay.
1: Voilà, donc franchement, je les remercie. Ça montre qu'il faut d'abord montrer que nous, on peut.
0: Mm-hmm.
1: Voilà, on est là en train de montrer qu'on peut.
0: Ouais.
1: Comme ça, les bailleurs de fonds, ils sont en train de nous joindre petit à petit. Mais ils vont nous trouver sur la route.
0: Et c'est ça.
2: Et qu'est-ce qui vous fait tenir depuis maintenant 9 ans? Qu'est-ce qui vous donne l'envie de continuer ce festival?
1: Ce festival, la joie que je vois quand le festival commence, la joie que je vois à la population, c'est incroyable.
2: Voir ça dans les yeux.
1: Dans les yeux, même les enfants, les vieux, les plus vieux, tout le monde. Au moment du Covid, on voulait suspendre. Mais les vieux se sont regroupés pour venir à Oumou. Non, il ne faut pas suspendre ces festivals. Tu ne peux pas comprendre ce que tu nous amènes comme joie de vivre, comme revenu. Parce que même en vendant de l'eau simplement, tu gagnes ta vie durant ces 3 jours. C'est incroyable.
0: Ouais, c'est fou, hein?
1: C'est fou. Et la joie, c'est ça seulement qui me tient.
0: Ok.
1: La joie que j'amène à cette zone dans ces 3 jours-là, c'est ça qui me tient.
2: Ça va beaucoup plus loin que juste des simples festivités. En fait, on l'a vu pendant les événements.
1: C'est
2: déconfinements. C'est le genre de choses qui nous tiennent en vie. On écoute ton titre, Sigui Kourouni. Et on revient tout de suite après. Oumou Sangaré dans la maison. Rien que pour vous.

0: sur RFI, une chanson qu'on peut retrouver sur ton album Où s'engarrer, qui s'appelle Kossira.
1: Tout à fait.
0: J'ai fait la recherche de Sigi Kourinik et ça veut dire petit tabouret. Mais je pense que l'image du tabouret, c'est pas ce qui est représenté dans ce titre.
1: Oui, au fait, c'est une vieille chanson que j'ai reprise, que quand les jeunes filles vont chez leur mari, c'est ce que nos parents, ils prennent des petits tabourets, ils t'assoient au milieu,
0: okay.
1: Ils te donnent des conseils, fais ça.
0: Okay.
1: Et dans cette chanson, j'ai dit oui, c'est bien, il faut faire ça, il faut respecter. L'homme aussi doit savoir que lui aussi, il a des rôles à jouer dans le foyer. Mm-hmm. Donc, c'est une manière de dire oui, maman, tout ce que vous dites est vrai. Est vrai, mais actuellement on doit s'entraider dans le foyer pour que le foyer puisse aller.
0: Vérité.
2: Moi je voulais remonter un peu le temps. Tu as eu la chance de faire une tournée avec le groupe Jolly Bar pendant ta jeunesse.
1: Tout à fait.
2: Vous avez tourné en Europe, il me semble, dans les Caraïbes aussi.
1: Oui, beaucoup.
2: Qu'est-ce que t'a apporté le fait de voyager aussi jeune grâce
1: C'était ma toute première sortie.
2: Ok.
1: C'est fait en 1986. Mm-hmm. Et je n'avais pas d'album, je n'avais même pas de groupe. J'étais dans un groupe constitué des griots. J'étais la seule Wassoulou dans le groupe. Mais à chaque fois qu'on jouait sur scène, et ma partie était la partie la plus applaudie, la plus aimée. Et quand je suis rentrée de ces groupes, on a fait Guadeloupe, on a fait Martinique. On a fait l'Allemagne, Belgique un peu. Et quand on est rentré, j'ai eu confiance en moi-même. C'est après, quand je suis rentré, j'ai dit, mais Oumou, tu étais la plus applaudie à chaque fois. On me réclamait de revenir sur scène pour chanter. J'étais très jeune. C'est après cette tournée que j'ai créé mon groupe.
2: C'est ça.
1: Et c'est, tout est parti.
2: Et avant que tu participes à cette tournée, il n'y avait pas cet engouement à chaque fois que tu chantais?
1: Il y avait même dans la rue.
2: D'accord,
1: dans les baptêmes, dans les mariages, dans la rue, il y avait cet engouement.
2: C'est vrai que le fait d'être applaudi par un autre public blanc
1: qui comprend rien, je dis, il y a quelque chose alors. Donc ça m'a rassuré, ça m'a donné confiance en moi-même. Voilà.
2: Et quelle différence culturelle t'as pu voir justement dans ces pays où t'as pu tourner? En Europe, en Caraïbes.
1: Mais beaucoup.
2: Qu'est-ce qui
1: t'a
2: marqué?
1: Ça fait bientôt 40 ans que je suis sur la route et j'ai vu beaucoup.
2: Mais quand tu étais jeune, parce que tu disais que c'était la première fois que tu sortais du pays, y a des choses qui t'ont marqué en particulier ou pas?
1: Martinique, Guadeloupe, j'ai beaucoup. Comme j'étais jeune, j'étais très étonnée de voir leur musique m'attirait beaucoup.
0: D'accord. Le zouk, du coup?
1: Le zouk. Okay. Je sentais quelque chose dans le zouk. J'ai dit, mais c'est quoi cette histoire? Est-ce que ce rythme-là vient de chez nous ou bien qu'est-ce qui se passe? Donc, et aussi, quand ils me voyaient sur la scène, ils étaient waouh! C'était incroyable. Il y avait quelque chose qui passait entre nous, un feeling qui passait, qu'ils étaient super bien. Oui.
2: C'est comme des cousins qui se retrouvent.
1: C'est vrai.
2: Tu as chanté pour les femmes sénégalaises et africaines, et j'ai envie de dire les femmes même en général. Sur des sujets comme le mariage forcé ou arrangé, la polygamie et plus généralement l'émancipation de la femme.
1: Tout à fait.
2: Je vais te faire écouter ça.

0: Angaré qu'on vient d'entendre, mais c'est celui d'un beau projet avec les artistes Miyakise, German Express, Oumi Gay et Veji, avec la collaboration de UNICEF Sénégal. C'est un projet qui nous a été présenté dans cette émission. L'objectif est de promouvoir l'éducation des jeunes filles dans les filières sciences, technologies, ingénierie et mathématiques. Je te lis un commentaire sous le clip de la chanson. D'accord. Ce son arrive à un moment où je me sens tellement mal d'être prisonnière dans cette maison, femme au foyer, alors que j'ai mon bac S avec diplôme délégué médical. Même si c'est que, là, cette chanson, c'est que de la musique, qu'est-ce que ça fait d'entendre ce genre de témoignage encore aujourd'hui en 2026, alors que ça fait longtemps que tu peux chanter sur ce genre de sujet?
1: C'est un peu désolant. C'est-à-dire, moi, je veux que les femmes soient sûres d'elles-mêmes. Il faut jamais baisser les bras. Il faut qu'elles continuent à avoir confiance à eux-mêmes. C'est un peu triste de voir une femme comme ça. Peut-être c'est son choix, je ne sais pas, mais... avoir tous ces diplômes et puis dormir à la maison, c'est quand même un peu désolant.
0: Des fois, je me dis que c'est peut-être aussi la pression sociale ou la société.
2: Le poids familial aussi.
1: Le poids familial. Au contraire, si elle sort pour aller travailler, elle va participer au poids familial, moi je pense. Moi je pense. C'est mieux, même si l'homme comprend, le jour que sa femme va aller travailler, que c'est pour l'aider, c'est pour aider la famille. Ça va y aller. C'est, si, le jour que l'homme va comprendre ça, ça ira mieux dans leur foyer.
2: Mais c'est ça, il y a
1: parce
2: plus d'argent.
1: Si tout, voilà, parce que si tout est reposé sur l'épaule de l'homme, ça ne va pas y aller. Un jour, l'homme va être fatigué. Avoir tous ses diplômes, travailler, faire tous ces longues études-là et puis dormir, faire dormir les diplômes à la maison. Ça, c'est un peu... Voilà.
0: Ben, c'est vrai que c'est des sujets aussi qui concernent les hommes. D'ailleurs, dans cette chanson, on retrouve German Express et VG qui sont des hommes et qui ont pu chanter sur ces sujets-là aussi. J'ai vu une phrase qui m'a marqué quand j'ai fait mes recherches sur toi. C'est que tu as commencé ta carrière avec l'idée de venger ta mère.
1: Si, si.
0: Venger, le mot est lourd.
1: C'est lourd, mais c'est vrai, c'était réel. Parce qu'elle a beaucoup souffert. Et voilà. Par un papa qui est parti la laisser avec 6 enfants. Et elle s'est battue matin, midi et soir. Vous savez, l'Afrique, il n'y a pas d'aide sociale. Avec 6 enfants, une femme qui ne veut pas faire de gauche à droite, qui veut vraiment élever ses enfants dans la dignité, ce n'est pas facile. Donc j'ai vu tous ces pleurs. À chaque fois que quand je pense, j'ai la frisson.
2: Et ça s'entend. Voilà. T'as beaucoup d'émotions.
1: Voilà, donc... venger, c'était le mot. Oui, c'est le mot. Et je pense que je l'ai bien vengé.
0: Je pense aussi.
1: Jusqu'à ce qu'elle me l'a dit un jour. Elle dit, franchement, dans la vie, même si ce n'était que toi, si je n'avais eu que toi comme enfant, je suis satisfaite.
2: Mais tu l'as fait très tôt, cette vengeance, parce que tu l'as aidé ta maman.
1: Je l'ai fait très tôt. Parce que, comme je suis la première fille, je la voyais, je l'accompagnais, j'étais là auprès d'elle. Je voyais ses souffrances, je voyais ses galères. Donc, et c'est une femme qui était très droite, jamais de micmac, elle dit jamais. Non, mes enfants ne vont jamais avaler de la saleté. Vous allez manger que mes sueurs. Donc ça, c'était dur.
0: Quel travail.
1: Tous les jours n'étaient pas d'image. C'était très, très dur.
0: Bravo. Bravo pour ce parcours Oumu Sangaré. On l'a dit, dans cette émission, tu as chanté sur beaucoup de sujets.

0: titre Diarabi Néné où tu t'attaques au désir, au tabou du désir et du plaisir amoureux. Et en 2021, ce titre a eu une nouvelle vie. J'adore. Alors ça, c'est les sonorités qu'on entend de Beyoncé avec un titre sorti en 2021. On y trouve aussi Jay-Z et le sample de ta chanson Diarabi Néné. Comment elle s'est faite cette collaboration?
1: Bon, cette collaboration, c'est... Vous savez, les artistes, ils aiment l'authenticité. Voilà. Je pense que Beyoncé, elle me l'a dit. Elle m'écoutait à chaque fois quand elle m'écoute quand elle dort.
2: Ah oui.
1: Donc, c'est l'authenticité là. Voilà. Donc, c'est le fait que je suis restée naturel là. Je pense que c'est ça qui les a beaucoup attirés. Et elle a samplé parce que la chanson là est sortie depuis 1990. Elle dit qu'elle l'écoute depuis très très très longtemps.
0: Et ça fait quoi d'entendre justement cette nouvelle version sur d'autres sonorités?
1: Ça fait plaisir, ça me rend fier. Ça doit rendre toute l'Afrique fière parce que c'est l'Afrique qui gagne. Et le monde entier court derrière Beyoncé et son mari. Et c'est eux qui courent derrière l'Afrique, la musique mandingue. Donc c'est une fierté. On est fiers. Et ça montre la puissance de la musique traditionnelle
0: c'est ça.
1: Du Mali.
0: Le Wassoulou sur Wassoulou. D'autres sonorités. Toi, tu tiens beaucoup justement à la conservation de cette musique. À tes débuts, tu as tenu tête à certains professionnels qui voulaient un peu te dénaturer, qui jugeaient ta musique.
1: Vous êtes renseigné.
0: En fait, dans le travail, non.
1: Vous êtes renseigné ici. C'est vrai. Parce que la première fois que le producteur, c'est pas caché, hein, c'est Silar Production, c'est mon frère. Quand il a écouté, il a dit, mais non, c'est quoi cette histoire, ma sœur? Mais moi, je n'aime pas ça.
0: Ah ouais?
1: Ah non, laisse. Je vais appeler l'orchestre de Kassav ou l'orchestre de... Ils vont venir mettre des cuivres, des machins. J'ai dit, Silar. Je pense que je suis né rebelle.
2: D'accord.
1: J'ai dit, Silar. La musique, là, ça ne sera pas changé, quoi. Ça, c'est la musique de ma terroir. Ça, c'est la musique du Wassoulou. Et je veux faire sortir, la musique du Wassoulou. Je veux que le monde entier sache la couleur de la musique du Wassoulou. Ah bon? J'ai dit oui. Ok, tant pis pour toi, ça va pas marcher comme les autres. J'ai dit, sors seulement comme ça. Et quand c'est sorti et que l'album a eu un succès fou, Silar est venu me dire, ma sœur, tu avais raison.
0: Ah, voilà. Tu vois, faut écouter les rebelles dans la vie. Hein. Ils ont toujours tombé. C'est vrai que c'est en acceptant ce qu'on a au plus profond de soi et autour de nous.
1: Et surtout, c'était un rythme que je voulais vraiment que le reste du monde connaisse.
2: Et t'as fait bien le travail en tout cas.
1: Merci.
2: On va jouer Miss Oumou Sangaré, c'est parti. Ouais, disco, parti, c'est parti. Alors, je vais te poser une série de questions, Oumou.
1: Ah bon?
2: Et tu me réponds avec toute ton authenticité, ok?
1: D'accord.
2: Oumou, quel est ton talent caché? Je sais que tu... Ouais. Est-ce que tu as un talent que tu n'as jamais dit au reste du monde? Je sais pas, tu cuisines bien par exemple?
1: Ah, je cuisine super.
2: Ah, tout le monde est d'accord devant. Ok.
1: Je cuisine super parce que j'aime beaucoup les bonnes choses.
2: Oui, moi aussi.
1: Donc, je cuisine super bien.
2: C'est quoi ton plat que tu fais avec perfection?
1: Vous savez, la sauce feuille.
2: Feuille, ok.
1: Sauce faite avec feuille. La sauce feuille chez nous, c'est vraiment beaucoup de fer.
2: D'accord, oui.
1: Et